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2: Quoi, enfin, tu vas nous passer ça, là, là ça...
3: J'ai hésité longtemps et je me suis dit que finalement, oui.
2: Ça sent la poussière.
3: Ça sent la poussière, c'est parce qu'à mon avis, t'as le nez trop près de ton corps
2: Et
3: tu vieillis.
2: Ouais, j'ai compris ce que tu veux dire. T'as ma bouche commence à sentir un peu mauvais, c'est mes dents qui se désagrègent.
3: Non, les vieillards sentent pas la poussière dans la bouche, ils sentent la poussière dans le corps.
2: Ah oui?
3: Ouais. Mais t'as jamais remarqué ton grand-père, ta grand-mère?
2: Non, mais ils sentaient très fort l'eau de Cologne. Je me doutais qu'il y avait un problème familial.
3: Et voilà.
2: Battle Jazz Galactica sur Radio Campus Paris 93.9. Vous allez en profiter jusqu'à minuit. Profitez de Greg et profitez de moi. Bande de profiteurs.
4: Presidente et profitaciones.
2: C'est une émission parfaite hein, pour la révolution. On la met dans son iPod et on va castagner. Du stress, le premier qui met un disque à gagner.
3: Oh bah alors t'as été plus rapide que moi dans ton silence.
2: Non, je suis bon, regarde. Ça part.
3: Oh!

0: commence les doigts de pied en éventail, hein, un petit peu. Parce que tu auras reconnu le thème de la mer qu'on voit danser le long des clairs, non? Un peu, ça ressemble.
1: La mer qu'on voit danser le long du golfe clair.
0: Non. Ouais, c'est ça. Et c'est une chanson de Charles Trenet. Et j'ai l'impression que bah, cette heure de musique...
1: Il parlait de sa mère à lui?
0: Bon, d'accord. Alors, il s'agissait de Curtis Fuller.
1: Encore?
0: Et... Oui, mais quoi, encore?
1: Non, je sais pas, il y en avait la semaine dernière déjà du Curtis Fuller.
0: Avec non, pas du tout. C'est du trombone, effectivement. Et la chanson s'appelle Earth and Soul. Et
1: d'accord.
0: Et on est heureux. Okay. On est heureux de commencer sur une note tranquille. Voilà.
1: C'est pas en accord avec la révolution tant annoncée dans ton introduction de l'émission.
0: Quelle révolution? C'est dehors que ça se passe. C'est
1: pas, oh d'accord. Ils
0: c'est
1: sont
0: pas dans notre petit studio.
1: On reprend nos esprits. On se calme.
0: Oui, c'est pour penser ses plaies. C'est la grosse manif demain.
1: Ah oui?
0: Ouais.
1: Ah, voilà.
0: J'y serai.
1: T'as affûté tes armes?
0: Oui, j'ai pris mon appareil photo.
1: Ok.

0: les filles, pas le bruit.
1: Ben si, ils font du bruit. Battle Jazz Galactica, alors bon, une chanson interdite sur nos antennes.
2: Hein. Bah ouais, c'est la révolution proclamée par les chanteurs.
1: Bah alors, hey, les fans dehors.
0: Allô, allô.
1: Ça fait la fête derrière.
2: Ouais, je sais pas ce qui leur arrive, c'est la révolution en fait. C'est la révolution aux portes de Radio Campus.
1: Aucun respect.
2: En Toulouse, en Paris, en Occitanie.
1: On va se déguiser en policier pour empêcher les jeunes d'envahir le studio.
2: Non, moi je vais me déguiser
3: en
2: agent du ICE. T'as vu le Brésilien qui s'est fait arrêter à Miami parce qu'il se faisait passer pour un agent du ICE pour embêter les gens brésiliens qui allaient voter au consulat du Brésil à Miami?
1: Non.
2: C'est génial.
1: Ah bon?
2: Bah, je te raconterai ça une autre fois.
1: Il a pesé dans le scrutin?
2: Je sais pas. Est-ce qu'il était avec Bolsonaro ou avec Lula? L'histoire ne le dit pas encore.
1: Donc qu'est-ce qu'on a écouté?
2: Rien, on a écouté de la musique. C'était une petite chanson pour une fois. Une vraie chanson avec des gens qui chantent. Pas une chanson instrumentale. Sans chanter. The time of this world is at hand.
1: Ok.
2: Voilà. Donc, Billy Gros, il est pas gros, mais ça s'écrit comme ça. Et bon, il y a une anecdote, mais là, on a déjà beaucoup parlé. C'est sur un disque enregistré au Danemark.
1: Tiens, oh, quelle anecdote, oh là là, mais je tombe de ma chaise.
2: Non, il y a une anecdote que je ne raconte pas. C'est pas l'anecdote qui est enregistrée au Danemark. Mais hey, faut suivre au fond de la classe, là. Oh là là, bon, c'est lundi, t'es fatigué. Le week-end était difficile, tu te remets doucement, doucement. Et puis, il y a la manif demain, donc tu fais un bon gros dodo. Et demain, tu sors ton uniforme et puis tu vas castagner.
1: Non, bah, je suis déguisé en étudiant et je lance des pierres.
2: Oh là là, il a encore changé. Oh là là, tu nous surprendras toujours, président, cher président.
1: Et donc, c'est ton dernier disque de jazz spirituel pour l'année. Je te le dis.
2: Alors, si tu mets du volume... Momo à la régie, qu'est-ce que tu fous, là?

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1: Louis, il a la voix qui porte moins que les Kenza, les Morgan. Tu crois que c'est l'enregistrement ou c'est il a moins de coffres?
2: Bah, c'est parce qu'en fait, Art Blackie et Thelonious Monk jouent très fort sur ce morceau. Et il faut porter la voix, ça dépend des circonstances. Mais...
1: Tu veux que je te le remette pour voir que même quand il n'y a pas de musique, on ne l'entend pas?
2: C'est pour ça que quand tu m'interromps pour me faire taire, tu parles très fort et ça me fait très mal aux oreilles et aux auditeurs aussi. Voilà. Ça s'appelait...
1: Je suis fâché, je crois.
2: Et oui, je suis fâché. In Walked Bud, j'ai remarqué que tu parlais de plus en plus sur mon flow.
1: Ouais, bah ouais, parce que toi tu te faufiles et puis moi, pas.
2: T'es dyslexique aussi, non, j'ai l'impression.
1: Non, ça c'est toi.
2: Non, ça c'est toi.
1: Tu dis que des psys,
2: attends,
1: tout ça.
2: J'ai passé un Art Blackie et Thelonious Monk, sans me tromper.
1: Ça, il n'y a jamais eu d'erreur sur ce genre de mots.
2: Ouais, bon, on réécoutera. À toi.
1: Bah non, t'as pas dit quel morceau.
2: Ouais, si, j'ai dit I Walked Bud.
1: D'accord. Ah ouais, ok, j'avais pas compris que tu parlais en anglais.

0: Tu fais de l'esprit ou t'es spirituel?
1: Chut, tu ne réveilles pas l'auditeur, il dort. En
2: mais
1: plus,
2: non.
1: Il fait un cauchemar.
2: Mais il se remet tranquillement de ses blessures.
1: Il fait un cauchemar avec la musique que tu viens de lui passer et cet ensemble d'instruments de musique dissonants. Et pas cher d'ailleurs. Qui a acheté les instruments des musiciens?
2: Tu t'es contredit. Comment est-ce qu'il peut être dissonant et mettre en sommeil? C'est pas possible. Tu fais de l'esprit. C'est bien ce que je disais. T'es pas spirituel, tu fais de l'esprit. C'était toujours Billy Gros, parce que quand tu m'as dit tu mets ton dernier disque de jazz spirituel, je me suis dit on va voir ce qu'on va voir. C'est la révolution, je te rappelle, dans la rue.
1: C'est vrai.
2: Président.
1: On est là.
2: Réveille-toi.
1: Ouais.
2: On a des revendications.
1: Oui.
2: On veut plus de jazz spirituel.
1: On veut moins de courant d'air.
2: On veut plus de Gros. On veut plus de Billy. Et on veut écouter le portrait de Johanner plusieurs fois dans la nuit.
1: Et on veut mettre des KPI sur les profs. Il faut qu'ils soient au moins à 66% compétents.
2: D'accord.
1: Ouais. Et ça, c'est l'IA qui va mesurer.
2: KPI pour les non-connaisseurs du jargon des RH.
1: Oh, eh bien, c'est un chiffre que l'on surveille pour voir si on atteint la performance voulue.
2: Voilà.
1: Exactement.
2: C'est clair.
1: Vous verrez ça dans vos études de marketing.
2: Indicateur. Et voilà.
1: Parfait. Et maintenant, réveillez-vous. Roulement de tambour.

0: Ce numéro 83 de Battle Jazz Galactica sur Radio Campus Paris 93.9. Oui, je sais parce qu'on m'appelle pendant que
1: je confirme, je confirme 93.9.
0: Ah, il y a une petite saveur ce numéro 83. Donc je disais, tu m'écoutes pas.
1: Je t'écoute, je ne fais que ça, je te regarde droit dans les yeux et j'ai les oreilles grandes ouvertes. Qu'est-ce que je peux faire de plus?
0: À part jouer avec mon fil pour entortiller, pour faire des boucles, à quoi tu sers?
1: Bah écoute, hein, je suis là déjà pour mettre le volume quand tu oublies de mettre le volume, pour rattraper tes bourdes quand tu bouscules le tourne-disque et que tu fais sauter ton disque.
0: Ok, ça c'est de la forme. Moi je suis sur le fond, d'accord? Le fond, qu'est-ce que c'est? C'est cette émission qui a une saveur particulière, je dirais pas mélancolique, mais mystérieuse, et c'est le titre de ce que l'on vient d'écouter, Mysterioso, avec encore Thelonious Monk. Et oui, c'est Thelonious Monk qui met cette ambiance un peu étrange dans le jazz de cette émission numéro 83. Voilà, ouais. Je suis allé au bout de mon propos. Maintenant, tu peux passer ton disque.
1: Tu sais que Thelonious Monk était psychotique.
0: Oui,
1: je pense. Tu sais qu'il était dépressif en plus, de surcroît.
0: Et ça s'entend.
1: Ouais, il était donc triste et fou, pour faire court.
0: Et mélancolique.
1: Ah, ça c'est mélancolique, c'est moi.
0: Je vais faire un album qui va s'appeler...
1: Mélancolia.
0: Éponyme.
1: Ah.

0: Un bout de plastique plaintif, comme tu en as le secret. Merci, Greg.
1: Frank West, qui vient de l'Ouest.
0: Non, c'est pas Frank West.
1: Mais si, c'est Frank West.
0: Mais pas du tout.
1: Mais si, c'est Frank West.
0: Mais c'est Frank West ou Temesta.
1: Et c'est Frank West avec tous ses instruments et ses copains. Southern Comfort.
0: Oh non, pas la liste.
1: Jeans Begin, tu vois, c'est un peu Begin the Begin.
0: Ouais, mais
1: en avec du jean.
0: Ok.
1: Voilà, okay. En fin de nuit.
0: Ouais, au bout du bout du bout de la nuit quand même.
1: Ouais, ouais. Un peu Frank West, quoi.
0: Bon, bon, un truc pour changer la boulette sous le canapé. Hein. Franchement, je vais te réveiller tout ça. Quoi, sois pas triste.
1: Je te fais pas confiance pour nous réveiller.
0: Bah,
1: tu crois que tu vas nous réveiller et puis tu te rends compte qu'en fin de compte, ça réveille pas tout le monde.
0: On a eu un pianiste étrange pendant à peu près toute l'émission, donc on en a un peu bluesy pour finir. Pour donner de l'espoir, pour écouter la semaine prochaine, à 23h, à midi, le jeudi aussi, et à 18h à Toulouse, Battle Jazz Galactica.
1: En DAB+, à midi, le jeudi ?
0: Oui, c'est ça.
1: Ah ouais ?
0: Ouais.
1: Ça veut dire quoi, DAB ?
0: DAB, bah tu sais, c'est le geste avec le bras plié comme ça. C'est un DAB.
1: Ok.
0: Mais plus...

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11: Il y a un moment en amphi ou en TD où on regarde l'heure et où une petite voix demande « Mais qu'est-ce que je fais là ?» Peut-être que tu l'as entendu cette semaine, peut-être même aujourd'hui, en pensant au partiel de mi-semestre qui approche. D'abord, un fait. Tu n'es pas la seule personne à te poser la question. D'après le ministère, chaque année, plus de 130 000 étudiants

0: étudiants formulent des vœux de réorientation sur Parcoursup. 130 000 personnes qui ont fini par y répondre. Pourquoi autant? Parce qu'on demande à des jeunes de 17, 18, 19 ans de choisir une filière avant de l'avoir essayée. On choisit parce qu'on était bon dans la matière au lycée, parce qu'on nous a dit que ça ouvrait des portes, parce que ça rassurait nos parents. Ce sont de vraies raisons. Mais aucune ne te dit à quoi ressemble un lundi matin dans cette filière. Ça, on ne le découvre qu'à la rentrée. Se tromper de filière, ce n'est pas forcément se tromper sur soi. C'est avoir choisi sans pouvoir tester. Le plus dur, c'est quand c'est toi qui as choisi, parce qu'il n'y aura pas de coupable extérieur. Du coup, on retourne la question contre soi. J'ai choisi, donc j'ai eu tort. Et on n'a pas les mêmes mots pour le dire autrement. Regarde les mots d'ailleurs qu'on nous donne. Échec, abandon, décrochage, redoublement. Des mots qui rendent un verdict. Le plus neutre, ça reste réorientation. Et il sonne comme un formulaire. Pour dire les choses simplement, j'ai essayé, j'ai compris quelque chose, je change. On n'a pas vraiment de mots. Alors, disons-le simplement. Avoir envie de partir quand les premiers partiels approchent, ça n'a rien d'anormal. C'est peut-être une mauvaise passe, le temps de s'habituer à un nouveau rythme. C'est peut-être une vraie réponse. Dans les deux cas, ce n'est pas un verdict sur toi, c'est une information. Et tu as de la marge. Dans beaucoup de facs, on peut changer de licence entre deux semestres. Certains établissements proposent même un semestre rebond pour prendre le temps de construire un nouveau projet. Et de toute façon, Parcoursup réouvre au mois de janvier. Le peintre Francis Piacabia disait « Notre tête est ronde pour permettre à la pensée de changer de direction ». Alors voilà ma question. Si une tête est faite pour changer de direction, pourquoi est-ce que quand on le fait, on appelle ça un échec? Mais dites là-dessus. Salut, c'est Théo, vous écoutez Radio Campus Paris et tout de suite c'est la matinale de 19h sur le 93.9. Et pendant cette heure de matinale, nous avons beaucoup de sujets à basculer. D'abord, le 3 octobre dernier, c'était la marche des fiertés parisiennes, l'occasion pour Radio Campus Paris de réaliser un reportage directement dans le cortège. Nous discuterons aussi foot, puisque Tom Chatfaux est de retour sur les ondes. Ce soir, c'est la Ligue des Champions. Pour le flash à fond, enfin, nous retrouverons Fabien qui prendra le micro. Dans le Zoom, nous recevons la compagnie Niément, une troupe émergente de jeunes diplômés qui veulent offrir un regard nouveau sur le théâtre. Et dans quelques instants, à l'occasion d'Octobre Rose, nous cheminons vers vous, mesdames. Nous recevons Règles élémentaires pour parler de l'entrée en vigueur du remboursement des protections menstruelles périodiques. Voilà pour le programme, la matinale de 19h de Radio Campus Paris. C'est parti.
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0: Alors, fondée en 2015, Règles élémentaires est la première association française de lutte contre la précarité menstruelle. Cela passe par rendre les protections périodiques accessibles, en qualité suffisante, généraliser l'éducation menstruelle ou promouvoir la santé menstruelle et la qualité des produits périodiques. C'est un véritable enjeu de santé publique, la question de la précarité menstruelle occupe le débat public depuis plusieurs années, on pense notamment à la Première ministre Elisabeth Borne en 2023 qui se vantait d'intégrer un remboursement intégral de celle-ci, mesure adoptée par l'Assemblée nationale. Pour en parler, nous recevons ce soir Lucie Larère, responsable Île-de-France de Règles élémentaires. Bonsoir.
2: Bonsoir.
0: Alors si aujourd'hui elles sont remboursées, comme on en parlait à l'instant, c'est entré en vigueur depuis le 1er octobre, ça n'a pas toujours été le cas. Il y a quelques temps, dans l'hémicycle, on entendait ça.
3: En cette journée internationale d'action pour la santé des femmes, je voudrais revenir sur un phénomène qui est loin d'être marginal, la précarité menstruelle. En France, une femme sur trois y a déjà été confrontée. Chez les 20-29 ans, elles sont près de 40%. La précarité menstruelle a un prix, l'absentéisme scolaire, l'absentéisme au travail, le renoncement des filles à la pratique sportive, autrement dit, l'assignation à résidence. C'est un enjeu de santé publique, un enjeu de dignité, un enjeu d'égalité. Au cours de son existence, une femme dépense jusqu'à 23 000 euros de protection hygiénique. Et pourtant, il n'existe aucune aide structurelle, aucun remboursement généralisé.
0: Alors ces mots, ils datent de mai 2025, c'était la question 737 de la députée Thibault Martinez au Premier ministre. La mesure, du coup, aujourd'hui, elle est enfin entrée en vigueur au 1er octobre 2026. Que représente cette date pour Règles élémentaires après une si longue attente?
2: Alors déjà, c'est marrant parce qu'on était à l'hémicycle le jour où la députée a dit ça, parce qu'elle nous avait gentiment invité pour sa question au gouvernement. Oui, bah c'est une date qu'on a attendue très longtemps. Effectivement, ça fait plus de 3 ans que l'annonce a été faite et on a eu beaucoup d'échanges, notamment avec la direction de la Sécurité sociale et avec le ministère de l'Égalité sur ce sujet. Aujourd'hui, bah en fait, c'est un peu que le début, parce que finalement, une fois que voilà la mesure a été mise en place, en fait, c'est que le début du processus. Et maintenant, il va falloir voir si elle est bien mise en place, si elle est vraiment effective pour les personnes qui sont ciblées, et si elle a un véritable impact bénéfique à la fin.
0: Donc on le rappelle, hein, ce qui est prévu, c'est que deux produits sont remboursés sur 12 mois dans des prix limites d'environ 19€ pour une culotte menstruelle et 16€ pour une coupe. Sur le budget d'une étudiante, qu'est-ce que ça change vraiment ?
2: Alors déjà, ce qui change, c'est que ça permet de rendre visible le fait qu'il y a une précarité menstruelle. La députée en parle dans son intervention. Aujourd'hui, c'est 4 millions de personnes en France, dont presque la moitié de 18-25 ans. Donc notamment la précarité étudiante de manière générale, et notamment menstruelle, elle est très présente, de plus en plus chaque année à cause de l'inflation. Donc déjà, le fait de mettre ça en place pour les moins de 26 ans, ça permet déjà de dire... on vous a vu, on sait que vous êtes en difficulté, notamment sur ce sujet-là. Et voilà, on fait un premier pas vers une meilleure accessibilité des protections. Ensuite, ce que ça change, en fait, ça dépend vraiment du public. Parce qu'aujourd'hui, les protections lavables, de manière générale, ce n'est pas forcément les protections les plus utilisées. Alors, ça commence à être un peu utilisé, notamment par le public jeune. Mais aujourd'hui, ça concerne 10% de la population qui utilise des protections lavables. Donc, voilà, on n'est pas sur la majorité du marché. Donc, voilà, ça va concerner déjà les personnes qui sont quand même à l'aise avec ce produit-là ou qui ont envie de le tester. Et ensuite, c'est comme vous l'avez dit, c'est que deux produits périodiques, donc ça couvre clairement pas tout le cycle, mais ça permet déjà de tester pour les personnes qui n'ont jamais essayé, de voir si ça leur plaît ou pas, et ensuite de voir si potentiellement elles peuvent le mois d'après ou quelques mois après racheter une protection et petit à petit faire un stock pour pouvoir être protégées pendant tout le cycle.
0: Parce que la loi, elle prévoit que c'est seulement les protections du coup réutilisables qui sont aujourd'hui remboursées. Est-ce que ça passe par une rééducation des jeunes dames ou à une manière un peu plus générale d'apprendre ces périodiques ?
2: Oui, alors effectivement, aujourd'hui, en tout cas, nous, ce qu'on voit quand on fait des ateliers, des sensibilisations auprès de tout âge et de tout public, on voit qu'il y a encore un gros tabou sur les règles qui touchent la société et toutes les cultures et toutes les couches sociales. Et ce tabou, en fait, il a un vrai impact sur les personnes menstruées concernées parce que ça veut dire ne pas avoir forcément toutes les informations sur son cycle, ne pas être à l'aise avec son corps, avec le sang des règles, etc. Et donc ça, ça a des conséquences, notamment sur l'utilisation des produits lavables. Ça veut dire que toutes les personnes ne sont pas forcément à l'aise d'utiliser ces produits, à l'aise avec leur corps. Donc c'est la première partie, effectivement, ça demande un peu de sensibilisation. Après, il faut savoir aussi que les produits lavables, ce n'est pas adapté à tout le monde. Déjà, il faut avoir accès à un point d'eau, il faut avoir accès à une machine à laver ou en tout cas être dans un environnement qui nous permet de laver régulièrement ces produits. Ensuite, il faut pouvoir les changer quand on peut, quand on en a besoin pendant la journée. Et finalement, ce n'est pas adapté à tous les cycles. Donc, il y a des personnes qui vont avoir des règles particulièrement abondantes et on sait que les protections lavables, dans ces cas-là, c'est vraiment compliqué. Donc ça, c'est un public quand même assez restreint, les produits lavables, mais c'est une bonne étape.
0: C'est la première étape. Vous nous en avez parlé, il y a un véritable tabou aujourd'hui autour des règles et des menstruations de manière générale. On en parle encore peu, même que ce soit entre amis, en cours à la fac ou même au lycée. Les annonceurs ont quand même commencé à remplacer ce liquide bleu qu'on pouvait voir dans certaines publicités par un vrai liquide rouge. C'est un premier pas, mais loin d'être suffisant. Pourquoi est-ce que ce silence type persiste et comment on peut le briser sur un campus ?
2: Alors effectivement, c'est un tabou qui est encore très présent. Vous parliez du liquide bleu. Alors il a disparu des publicités parce qu'on l'a interdit. Donc il a fallu interdire aux marques de l'utiliser pour qu'on commence à avoir du rouge. Et encore aujourd'hui, la plupart des publicités juste ne montrent pas de liquide. Donc, c'est des représentations en fait de la pop culture ou des publicités, des faits historiques, etc. Qui alimentent aussi ce tabou. Aujourd'hui, pour le déconstruire, il faut savoir en parler. Et c'est là souvent que ça pose problème, c'est que même quand on en a envie, souvent on n'a pas forcément les bons éléments de langage, les bons outils pour en parler de manière calme, inclusive, bienveillante, sans clichés, sans stéréotypes. Dans un campus étudiant, maintenant il commence à y avoir pas mal de distributeurs qui ne sont pas toujours remplis, mais qui ont le mérite d'exister. Donc ça peut commencer à permettre de déjà rendre ça visible dans l'espace public. Et ensuite, aujourd'hui, il y a quand même de plus en plus de facs, d'universités qui distribuent des produits lavables. Je pense à la fac de Nanterre, à la fac d'Assas qui ont mis ça en place et on est intervenu aussi pour tenir des stands. On nous demande souvent d'intervenir sur Octobre Rose ou sur des événements de forum santé, etc. à la fac. Donc il y a des choses qui commencent à être mises en place. Et ensuite, en fait, il ne faut pas hésiter aussi à nommer les choses. Donc déjà, entre amis, en famille, en cours, bah en fait, c'est, on n'a pas nos trucs, on n'a pas la mauvaise période de la semaine ou du mois, on a nos règles. Et déjà, de donner le bon terme, bah, ça permet en fait de briser un tabou.
0: Vous nous en avez parlé, depuis 2021, des protections gratuites sont prévues, que ce soit à l'université, dans les résidences universitaires, dans les services de santé universitaires ou ici, à la maison étudiante, on en a, nous, dans notre cafétéria. Dans les faits, est-ce que ces distributeurs, ils répondent complètement aux besoins ou on est à côté de la plaque ?
2: Non, pas du... enfin, je veux dire, ils répondent pas du tout aux besoins, malheureusement. Ça a d'ailleurs pas mal faussé la communication, on va dire, au grand public, parce que nous, on fait souvent des collectes de produits périodiques dans les magasins, et souvent, les clients-clientes nous disaient « Ah, mais c'est gratuit pour les jeunes depuis longtemps, etc. » Parce que l'idée d'avoir des distributeurs dans les CROUS, on a fait passer ça pour accessibilité gratuite pour tous les jeunes aux protections périodiques, ce qui n'est pas du tout le cas. Et aujourd'hui, on a beaucoup de retours d'étudiants, étudiantes ou de facs qui disent bah, « En fait, les distributeurs sont vides parce que le budget est limité. Souvent, ils sont aussi très peu visibles. Ils peuvent être à des endroits qui sont peu accessibles. Et même parfois, on nous demande si on peut distribuer des produits pour remplir ces distributeurs. Malheureusement, on n'a pas les capacités nécessaires. Donc voilà, ça a permis d'aborder un sujet, mais aujourd'hui, c'est clairement pas suffisant en termes d'accessibilité.
0: Vous diriez qu'il y a une générosité citoyenne à l'égard des règles aujourd'hui ? Si vous nous parliez que vous faites des collectes dans les grands magasins, etc., est-ce que les gens donnent spontanément ? Est-ce qu'on a plutôt des femmes qui donnent à destination des plus jeunes ? C'est quoi le profil type ?
2: Alors, je dirais que ça, le sujet de la précarité menstruelle a été de plus en plus médiatisé ces dernières années. Quand l'association a commencé en 2015, le terme même de précarité menstruelle n'était pas du tout utilisé et n'existait pas en tout cas en France. Donc aujourd'hui, clairement, on peut dire que c'est beaucoup plus connu du grand public. La plupart des personnes en collecte vont quand même nous dire « Ah oui, c'est vrai que c'est cher, etc. » Mais déjà, le tabou fait que même des personnes qui pourrait donner, mais en fait n'ose pas, ou parfois on a même des personnes qui n'osent pas toucher les paquets parce que je sais pas, on a l'impression que ça va leur sauter dessus. Enfin, c'est encore très viscéral parfois ce tabou-là. Après, en termes de public type dans les collectes, moi ce que j'ai pu observer ces dernières années pour les collectes de règles élémentaires, on a quand même beaucoup les femmes qui vont encore assurer cette charge financière pour d'autres femmes et personnes qui ne peuvent pas se payer ces produits-là. Ça, c'est sûr, parce que soit elles sont plus à l'aise avec le sujet, elles ont déjà connu ça, elles savent concrètement que ça coûte cher parce qu'elles le mettent dans leur caddie tous les mois. Après, moi, personnellement, j'ai aussi remarqué que souvent, les parents et notamment les papas, quand ils avaient des enfants avec eux, en magasin, ça marchait bien parce qu'il y avait aussi cette envie de montrer bon exemple et de peut-être être la première étape vers une déconstruction du tabou, en tout cas dans la famille. Voilà, ça donne de l'espoir, mais c'est pas encore gagné.
0: Est-ce que un autre acte qu'on pourrait faire pour casser le tabou, c'est de le mettre plus en avant dans les magasins ? Enfin, je sais pas pour vous, moi je vois quand je vais faire mes courses, typiquement le rayon protection hygiénique, bon, d'ailleurs on parle de protection hygiénique et pas de protection menstruelle, souvent c'est pas très bien ordonné, c'est plutôt caché, on va mettre plutôt tout ce qui va être sopalin, papier et compagnie en avant, pas tellement les protections hygiéniques. Est-ce que la grande distribution, elle a aussi un rôle à jouer dans ce combat ?
2: Je ne sais pas si elle a vraiment un rôle à jouer sur la visibilité des produits, parce qu'en fait, ça reste un produit de première nécessité. Donc en fait, les grandes surfaces savent qu'elles n'ont pas forcément besoin de faire de la communication là-dessus, parce que les personnes n'ont pas le choix que d'acheter ces produits-là. Par contre, là où il peut y avoir des choses faites par les grandes surfaces, c'est sur le prix, de faire en sorte que le prix soit plus accessible pour les personnes. Je pense notamment aux magasins Biocoop qui ont voté très récemment de mettre maintenant un prix coûtant sur les protections périodiques, donc de ne plus faire de bénéfices sur ces produits-là, ou alors s'ils en font, de reversé à des associations. Et donc je trouve que c'est une action qui peut être vraiment bénéfique et à la portée des grandes surfaces.
0: Dernière question avant qu'on marque une petite pause musicale. Vous nous avez parlé des médias. On entend beaucoup parler d'Octobre Rose à l'occasion du cancer du sein, parce qu'il y a aussi une journée mondiale dédiée à ça. Est-ce qu'aujourd'hui, il faudrait une journée mondiale dédiée à la précarité menstruelle ?
2: Alors, elle existe. Elle existe et c'est le 28 mai. Et c'est la journée internationale de l'hygiène menstruelle. Donc, c'est un peu notre 14 juillet à nous, à l'association. C'est la journée où les médias, les collectivités, les pouvoirs publics, souvent en profitent pour mettre en lumière ce sujet.
0: une journée versus quelque chose qui, enfin, des règles du coup qui peuvent durer trois jours. Est-ce qu'on est suffisamment long? Est-ce qu'il faudrait plutôt peut-être une semaine, comme on peut avoir le printemps des associations? Enfin, il y a plein de semaines qui existent.
2: Oui, effectivement. Après, on sait qu'il y a aussi plein de causes qui doivent être mises en lumière. Donc, voilà, on fait avec ce qu'on a.
0: Merci beaucoup, Lucie Larère. Vous restez avec nous. Tout de suite, on marque une courte pause musicale sur le 93.9 FM. Tu écoutes I Wish I Knew How It Will Feel to Be Free de Nina Simone.

0: I wish I knew how it would feel to be free de Nina Simone et tu es toujours sur Radio Campus Paris, la matinale de 19h.
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0: Et nous sommes toujours avec Lucie Larrère, responsable Île-de-France de règles élémentaires. Vous nous parliez avant la pause de la journée mondiale dédiée à l'hygiène menstruelle, qui est le 28 mai du coup, qui a lieu tous les ans, qui est une grande appel à différentes collectes par les acteurs publics, les médias, etc. Et il y a une question qui me vient tout de suite, c'est nos jeunes, parce que je crois savoir que je suis un garçon, donc je suis un peu pas très bien concerné par l'histoire, mais je crois savoir que les règles commencent aux alentours de 10-11 ans. On n'en parle pas forcément à l'école, ça peut être très inquiétant pour une jeune fille de découvrir comme ça qu'elle saigne. Qu'est-ce qui est fait aujourd'hui dans l'éducation nationale ou à l'école pour éduquer à l'éducation menstruelle justement ?
2: Alors oui, effectivement, donc les premières règles, ça va arriver entre 8 et 18 ans. Et aujourd'hui, on sait qu'il y a 20% des personnes concernées qui vont avoir leurs règles avant l'entrée en 6e. Donc déjà, dès la fin de la primaire, en fait, ça devient un vrai sujet pour les élèves et pour les équipes éducatives qui sont malheureusement pas du tout outillées pour les accompagner. Alors, ce qui était fait jusqu'à il y a un an, c'est que il y avait trois séances d'éducation à la vie affective, relationnelle et sexuelle qui étaient prévues à partir de la maternelle et qui devaient notamment prendre en compte un peu ce sujet-là, mais qui n'étaient en fait pas du tout appliquées dans les établissements par manque de temps, par manque d'outils, de ressources, etc. Depuis un an, il y a un programme vraiment plus concret, plus précis qui a été mis en place sur l'éducation à la vie affective, relationnelle et sexuelle et notamment sur l'éducation menstruelle. Cette fois, c'est bien précisé dans les programmes et ça arrive dès le CM1. Donc, ils ont justement pris en compte le fait que les règles arrivent de plus en plus tôt. Et donc, dès le CM1 et petit à petit, en fonction des âges, on doit pouvoir, les équipes éducatives ou les partenaires extérieurs doivent pouvoir aborder le sujet, savoir nommer les parties du corps, comprendre le cycle menstruel, connaître les protections périodiques, parce qu'on se rend compte qu'en fait, c'est pas inné de savoir comment utiliser une serviette ou un tampon. Voilà, c'est principalement...
0: Et puis, les dessins sont pas toujours très explicites.
2: Voilà, oui, ils peuvent faire peur aussi quand on n'est pas habitué à avoir des images ou des illustrations de corps, etc. Donc voilà ce qui doit être fait depuis un an. Après, c'est pas encore bien appliqué, pareil, parce que les équipes éducatives ont beaucoup de choses à faire et pas forcément les outils. Et ensuite, il y a le cours sur les règles qui est fait en SVT, en classe entière, à partir de la 4e. Mais voilà, c'est un peu trop tard et souvent le traumatisme des premières règles est déjà passé à ce moment-là.
0: Alors, dans du coup, ce qui est entré en vigueur à partir du 1er octobre, on l'a dit depuis le début de cette interview, c'est la culotte ou la coupe menstruelle. Quand on vit en résidence universitaire ou en colocation, on a parfois pas beaucoup de place, une machine à laver partagée. Est-ce que le réutilisable, comme c'est prévu par la loi, il est réellement adapté à la vie étudiante ?
2: Il peut tout à fait si les personnes sont à l'aise avec, le font rentrer dans leur quotidien. On n'est pas obligé de laver les culottes à la machine à laver, elles peuvent être lavées à la main. Donc bon, ça permet de s'adapter un peu aux conditions. Après, on sait que voilà, pour les faire sécher, etc., c'est pas très agréable ou facile quand c'est justement dans une salle qui est partagée ou des choses comme ça. Mais ça peut être intégré au quotidien parce que après, il y a beaucoup de jeunes aussi qui se rendent compte que en fait, ça leur facilite énormément la vie d'avoir ces produits-là. Ça permet de plus forcément penser à en acheter. Ça permet aussi beaucoup moins de démangeaisons, d'irritations que le plastique et la colle peuvent apporter. On peut la garder beaucoup plus longtemps aussi, la culotte. On peut la garder jusqu'à 12 heures, donc toute la nuit ou toute la journée, en fonction de son cycle, mais voilà, maximum. Donc ça peut vraiment faciliter le quotidien des personnes pour qui c'est adapté. Mais effectivement, ça n'est pas pour tout le monde. Et aussi, la mesure, elle prenait en compte aussi le public en situation de grande précarité. Et ça, c'est pareil. En fait, si on n'a pas de logement stable, si on n'a pas accès à un point d'eau régulier, en fait, on ne peut pas utiliser ces produits-là.
0: L'autre alternative qui existe aujourd'hui, du coup, ce sont les produits qui sont jetables. Le problème qu'on trouve, vous nous l'avez dit, on parle de colle, on parle de ce genre de choses. La transparence aujourd'hui des industriels ou même des laboratoires, parfois, de ce qui compose une protection menstruelle, elle n'est pas toujours au rendez-vous. Est-ce que vous avez un appel à faire à ces gens-là ?
2: Oui, alors jusqu'en 2023, donc ça a été une grande année 2023 pour nous, jusqu'en 2023, il n'y avait rien du tout décrit sur les produits périodiques. C'était le seul produit d'hygiène en fait où il n'y avait aucune composition qui était inscrite. En 2023, il y a un premier décret qui est passé qui a demandé à mettre les derniers éléments qui sont apposés par les marques. Donc en fait, c'est principalement des parfums et de la colle, ce qui est déjà un bon début, mais ce qui ne permet pas en fait de savoir tout ce qu'il y a dans le coton, dans le plastique, dans les absorbants qui sont utilisés. Aujourd'hui, on sait qu'il y a des phtalates, des pollueurs éternels, des phytosanitaires, des engrais, plein de produits qui sont vraiment pas particulièrement adaptés au corps et encore moins à la flore vaginale, qui sont présents dans ces produits-là. Aujourd'hui, nous, on appelle à ce que le décret soit beaucoup plus précis, beaucoup plus contraignant pour les marques et pour ceux qui produisent les protections en premier lieu.
0: Toujours dans cette idée de précarité menstruelle, aujourd'hui, pour bénéficier donc de la mesure qui est le remboursement, il faut être inscrit à l'assurance maladie. Sauf qu'on a des personnes qui risquent de passer à côté. Vous nous l'avez dit, il y a des gens qui vivent dans la rue, il y a des gens qui ne sont malheureusement qui n'ont pas le droit à l'assurance maladie, les mineurs, les personnes trans, les non-binaires et plein d'autres. D'autres qui n'ont même pas de droit ouvert. Comment on fait dans ce cas-là ?
2: Alors, pour préciser, donc, cette mesure, elle est accessible pour les personnes de moins de 26 ans qui ont la sécurité sociale, effectivement, et aussi les personnes qui ont ce qu'on appelle la C2S, donc la complémentaire santé solidaire, ce qui permet d'ouvrir cette mesure à justement des personnes qui n'ont pas accès à la sécurité sociale, mais qui ont une espèce de base de sécurité et de soins qui sont remboursés par cette complémentaire santé solidaire. Mais aujourd'hui, on est d'accord, ça ne concerne pas du tout le monde. Notamment, des jeunes qui n'auraient pas accès à la sécurité sociale, etc. Bah, en fait, c'est un écueil de cette mesure. Enfin, c'est des personnes qui ne vont pas être concernées. Pour revenir sur les personnes menstruées, parce que c'est vraiment le terme qui a été utilisé par le ministère de la Santé, et on est très contente de ce terme-là, parce que ça permet, comme vous l'avez dit, d'inclure quand même les personnes trans, les personnes non-binaires. Quoi qu'il y ait marqué sur le sexe de la carte d'identité, ça ne sera pas pris en compte. Donc quand même, les personnes trans ou non-binaires qui ont accès à une sécurité sociale pourront avoir accès aux produits lavables. Donc c'est déjà une avancée, mais effectivement, ça ne concerne pas tout le monde.
0: Et comme vous venez de nous le dire, pour en bénéficier, encore faut-il savoir qu'on peut en bénéficier. Un droit n'existe que si on le connaît réellement. Au final, on a l'habitude en France. Qui doit informer les jeunes concernés, selon vous ? L'assurance maladie, les universités, les pharmacies, les lycées directement ?
2: Tout le monde, mais en fait, il faut que ces personnes-là déjà soient au courant de cette mesure. Nous, ça va être vraiment notre objectif en tant qu'association spécifique sur le sujet dans les prochains mois, c'est de diffuser au maximum cette mesure. Moi, je le vois quand on parle avec nos partenaires associatifs, par exemple, avec les universités. Aujourd'hui, c'est encore très peu connu. Donc, ça va être aussi le rôle de la sécurité sociale, des pouvoirs publics, de diffuser, de faire de l'affichage, etc. Après, je pense que pour le moment, c'est peu diffusé aussi parce qu'on sait que les pharmacies ne sont pas encore prêtes. Malheureusement, elles n'ont pas eu le temps qu'il faut pour se préparer. Mais ça va être le travail des prochains mois.
0: Et justement, les pharmacies, vous en parlez beaucoup sur votre site internet. Vous rappelez notamment qu'elles restent libres de leur assortiment. Donc rien ne les oblige finalement à exposer les produits menstrués, enfin les protections menstruelles, pardon. Et rien non plus ne garantit qu'elles aient toutes les tailles en stock. Comment éviter que ce droit existe sur le papier mais pas sur l'étagère ?
2: Bah, ça va être aussi, je pense, de la sensibilisation de notre côté, aussi du côté des pouvoirs publics, d'encourager les pharmacies à mettre ça en place, à faire comprendre aussi que ça fait partie de l'accessibilité aux soins de manière générale, en fait, et que ça permet notamment de pallier plein de pathologies et de conséquences négatives qui peuvent arriver quand on n'est pas protégé. Après, je pense honnêtement que les pharmacies vont quand même se l'approprier parce que ça permet d'avoir un nouveau public, de vendre aussi des produits, etc. Mais ça va prendre du temps.
0: Certaines associations étudiantes qui sont un peu plus virulentes, elles parlent que cette mesure, c'est un simple pansement parce que la prise en charge reste seulement partielle et réservée, pour l'essentiel seulement aux moins de 26 ans. Est-ce que vous avez quelque chose à leur répondre ?
2: Je suis d'accord. On est d'accord en tant qu'association. On l'a dit dès le début. Après, il faut quand même aussi contente de cette première avancée parce que c'est un droit menstruel en fait et c'est la première fois au monde où un État met en place un droit lié aux règles. Donc ça c'est quand même c'est une première mondiale et il faut quand même s'en féliciter. Mais effectivement c'est que le début. Il faut pouvoir espérer que ça va permettre d'ouvrir ce droit à plein de personnes qui en ont besoin. Et oui, donc je suis tout à fait d'accord avec ça, c'est limité, mais c'est un début. Il faut aussi, si on veut être l'avocat du diable, se dire aussi que c'est un certain budget pour un État de mettre ça en place. C'est assez impressionnant, et aussi toute la, voilà, tout le processus avec les pharmacies, etc. Mais on ose espérer qu'une fois que tout ça soit un peu intégré au quotidien en fait, des personnes, ça puisse permettre d'élargir petit à petit.
0: Gouvernement, assurance maladie, université, ville, association, aujourd'hui ils sont beaucoup, vous êtes beaucoup à parler de la précarité menstruelle, mais qui est-ce qui porte réellement la lutte contre la précarité menstruelle et qui, surtout qui devrait la porter ?
2: Qui la porte ? Oui, les médias, les pouvoirs publics la portent, notamment, vous disiez, quand il y a voilà, des journées internationales ou quand il y a aussi une certaine opportunité qui va derrière. Hein, on est bien conscient et consciente que c'est un sujet qui peut être opportuniste ou utilisé quand ça peut servir d'autres intérêts. Les personnes qui devraient la porter, en fait, c'est tout le monde, parce que les règles, ça concerne tout le monde aujourd'hui. Ça concerne concrètement une personne sur deux qui est menstruée en France par exemple, mais en fait ça concerne toutes les autres personnes qui ne sont pas menstruées mais qui vivent avec des personnes menstruées dans leur famille, dans leur entourage, au travail, etc. Aujourd'hui ça doit être considéré comme un enjeu de santé publique, donc qui concerne tout le monde, mais en fait ça va aussi toucher tous les aspects de la vie d'une personne, donc il faut que ce soit porté aussi par les milieux professionnels, par les entreprises, par les employeurs, que ce soit porté, bah, ça commence à l'être par les universités, les établissements scolaires, et qu'ils aient aussi les moyens de pouvoir mettre ça en place. Donc ça c'est les pouvoirs publics qui ont la main là-dessus.
0: Justement, en 2027, il y aura une élection présidentielle en France. Quelles mesures sur les règles vous aimeriez voir dans tous les programmes, quel que soit le camp politique ?
2: Bah, c'est pour résumer un peu ce qu'on a dit, mais effectivement, déjà sur ce qui est des protections périodiques, bah, déjà vérifier que la mesure de remboursement continue à être bien mise en place et soit effective et ne soit pas limitée d'une manière ou d'une autre. Sur les protections aussi, qu'il y ait une meilleure transparence de la composition des protections, on en a parlé, mais il y a encore beaucoup de travail à faire pour mettre en place des normes et pour contraindre les marques à faire des choses plus saines pour le corps. Ensuite, sur la sensibilisation et la promotion de la santé menstruelle, on peut parler de l'éducation menstruelle en établissement scolaire, faire en sorte que les établissements aient les outils et les moyens d'informer sur le sujet, de mettre à disposition des protections, parce qu'aujourd'hui, il y a aussi beaucoup d'établissements qui voudraient en mettre, mais qui n'ont pas le budget pour. Voilà, c'est principalement ça. Et ensuite, sur un plaidoyer plus grand, c'est réfléchir aux arrêts menstruels, par exemple, comme il y a beaucoup de collectivités qui essayent de le mettre en place, mais qui sont toquées après par les tribunaux administratifs. Il y a plein d'aspects qui peuvent être mis en place, mais vraiment, la santé publique et l'éducation, c'est la priorité.
0: Un dernier mot en quelques secondes avant de clore cette interview.
2: On organise une collecte nationale ce week-end justement pour aider les associations à distribuer des produits périodiques aux personnes qui en ont besoin et notamment aux étudiants et aux étudiantes. Donc n'hésitez pas à nous retrouver dans quasiment tous les Monoprix en France et particulièrement en Île-de-France. Même pour nous dire bonjour, parler avec nous, on sera toujours ravis d'échanger avec vous.
0: Merci beaucoup Lucie Larrey, responsable Île-de-France pour Règles élémentaires, d'avoir accepté l'invitation de la matinale de 19h. 19h32 sur Radio Campus Paris et tout de suite c'est l'heure du Flash Info.
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4: Bonjour, la mobilisation des lycéens et des étudiants se poursuit. Hier, pour ce cinquième acte, plus de 160 000 personnes ont manifesté en France selon le ministère de l'Intérieur, 480 000 selon l'intersyndicale de la jeunesse. Des échauffourées ont éclaté et des voitures ont été incendiées dans l'un des cortèges. Une cinquantaine d'universités étaient bloquées selon une source policière. Selon le ministère de l'Éducation, environ 200 établissements scolaires étaient fermés, moins que la semaine dernière. L'Union syndicale lycéenne réclame toujours la suppression de Parcoursup et un plan de 10 milliards d'euros pour les lycées. Le gouvernement met en avant le déploiement de 3 000 professeurs remplaçants et 86 000 contributions sur sa plateforme de concertation. Budget 2027, le gouvernement promet de reprendre certaines propositions des lycéens dans des amendements au budget 2027. Les députés ont rejeté la motion de rejet déposée par les socialistes. Le projet vise un déficit de 5% du PIB avec 54 milliards d'euros d'efforts et prévoit notamment un gel des APL. Loi intégrale. Autre vote hier à l'Assemblée, la loi dite intégrale contre les violences sexistes et sexuelles a été adoptée très largement. Alors que le ministère de l'Intérieur annonce que 111 femmes ont été tuées par leur conjoint en 2025, un nombre en hausse de 4% en un an. Le texte crée une infraction spécifique d'inceste, sanctionne l'envoi de photos intimes non sollicitées d'un an de prison et de 15 000 euros d'amende, et confie les crimes sexuels les plus graves à des cours d'assises spécialisées. Ukraine. En Ukraine, le flou persiste sur le cessez-le-feu énergétique annoncé dimanche par Donald Trump. Moscou n'a pas confirmé l'accord, le Kremlin parle de discussions en cours et refuse une trêve plus large. Volodymyr Zelensky affirme que les frappes russes contre les infrastructures énergétiques continuent. Le pape Léon XIV est hospitalisé à Rome, à l'hôpital Gemelli, après la découverte d'un nodule cancéreux. Si le stade était très précoce, aucune annulation n'a été annoncée pour son voyage en Amérique du Sud, prévu en novembre. Inflation, un chiffre à suivre demain, l'INSEE publie les chiffres définitifs de l'inflation de septembre. L'estimation provisoire était de 3% sur un an, le niveau le plus haut depuis février 2024. Et enfin pour terminer, culture, Les Misérables, nouvelle adaptation du roman de Victor Hugo par Fred Cavaillé avec Vincent Lindon et Taha Rahim, sort aujourd'hui.
0: Merci beaucoup Fabien, reste avec nous cher auditeuriste, tout de suite tu vas écouter Nous on a vraiment bossé beaucoup de Meryl.

0: Nous, on a vraiment bossé beaucoup de Meryl et tu es toujours sur le 93.9 FM, la matinale de 19h.
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0: Hier soir, en Ligue des Champions, Lens recevait le Sporting Portugal et Lille se déplaçait à Arsenal. Ce soir, le PSG joue à Manchester City et je crois que Tom Chatfaux, de la rédaction de Radio Campus Paris, a beaucoup de choses à nous dire sur le sujet. Alors Tom, quelles sont les news foot ce soir ?
2: Exactement. Bonsoir Théo, bonsoir Radio Campus. Hier soir, c'était le retour de la Ligue des Champions après un mois d'interruption, interruption durant laquelle on a vu le premier rassemblement des Bleus sous le mandat de Zizou. J'étais d'ailleurs venu en parler. Enfin, c'est pas le sujet parce qu'hier soir, Lens et Lille étaient les deux clubs français engagé. Il reste encore le PSG qui sera en Angleterre chez Manchester City ce soir. Mais ça ne s'est pas bien passé du tout, comme souvent, sur la scène européenne pour nos équipes, à nous. Malheureusement, hormis les réussites récentes du PSG, Lens accueillait donc le Sporting Portugal après avoir battu les joueurs du Slavia Prague, 3-2, en République tchèque il y a quelques semaines. Ils se sont donc grillés leur joker, défaite 2-0 à domicile contre une équipe de Lisbonne qui semblait largement à leur portée.
0: Ce n'est donc pas vraiment une bonne affaire pour Lens.
2: Exactement Théo, c'est 0 point de prix hein, pour un retour face à leur public, donc c'est pas excellent. En plus, leur prochain match aura lieu à Bruges la semaine prochaine et ça ne sera pas simple non plus. Il leur reste encore des matchs face à Liverpool, Manchester City à nouveau, rien que ça. Bref, les Lensois ont dominé la partie. Le premier but marqué par Suarez à la 22e sur la première frappe des Lisboètes était complètement contre le cours du jeu. La jeune équipe lensoise a rendu une belle copie, ils ont tenté, mais leur manque d'expérience s'est fait sentir. Le Sporting a été plus réaliste et solide en défense, ils ont même doublé le score à un quart d'heure de la fin.
0: Le LOSC jouait aussi contre Arsenal à l'Emirates. On s'attendait un peu plus, malheureusement, à une défaite.
2: Et oui, Théo, parce que Arsenal recevait déjà à domicile et puis parce que les Londoniens sont champions d'Angleterre, en titre pardon, et vice-champions d'Europe. Alors la tâche était grande pour les Lillois qui ont perdu contre le Betis Séville lors de la première journée de Ligue des Champions, mais qui sont auteurs d'un début de saison solide, deuxième de Ligue 1, seulement 4 petits buts encaissés en 6 matchs. Mais ça n'a pas suffi. Après un premier quart d'heure engagé, les Lillois ont fait le dos rond avant de craquer à l'heure de jeu, avant que tout ne s'enchaîne, défaite 3-0, Timber, Eze et Saka en 7 minutes d'intervalle. Mais comment en vouloir aux Lillois face à une équipe d'Arsenal qui fait partie des favoris pour le titre ? 2 défaites en 2 matchs, ça reste quand même un bilan très très insuffisant. Les Dogs recevront les Turcs de Galatasaray la semaine prochaine et prendre 3 points est quasiment devenu obligatoire.
0: Pour clôturer cette deuxième journée de Ligue des Champions, du coup, le PSG se déplace à Manchester City ce soir.
2: Et oui, très gros défi pour les doubles champions d'Europe parisiens. Les hommes de Luis Enrique connaissent un début de saison délicat dans le jeu, 6e de Ligue 1. Quelques victoires poussives, mais surtout plusieurs matchs nuls et une défaite à domicile contre Monaco. Alors même si leur premier match de Ligue des Champions s'était bien passé au Parc des Princes contre Bratislava, club très modeste, ce soir ce sera Cador contre Cador. Manchester City va très bien en ce moment. Victoire 3-0 chez Liverpool ce week-end en Première Ligue. Le PSG devrait ce soir aligner une composition type, on le saura d'ici quelques minutes. Pas de blessés en vue et puis fait sympa. Les Parisiens retrouveront Donnarumma dans le camp d'en face, le gardien qui a été un grand artisan du premier sacre du PSG en Ligue des Champions en 2025. Le coup d'envoi aura lieu à 21h.
0: Et on ne manquera pas d'être au rendez-vous. Merci beaucoup Tom. Reste avec nous, chers auditeurs. Tout de suite, c'est le Zoom de la matinale de 19h, 93.9 FM.
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0: Et le Zoom de ce soir est présenté par Ryan de la rédaction de Radio Campus Paris. Bonsoir Ryan.
3: Bonsoir.
0: Et je crois savoir que tu reçois la compagnie Niemand, jeune collectif engagé et engageant qui propose une vision contemporaine de certaines pièces de théâtre modernes.
4: Bonjour à toutes les deux. Joséphine et Colette de la compagnie Niemand. Vous avez la vingtaine, votre compagnie est née l'année dernière, en 2025, et vous jouez sur scène deux pièces du 19e siècle que vous avez réécrites. D'abord, parlons de l'éveil du printemps de l'allemand Frank Wedekind, si je prononce bien.
5: Exactement.
4: Cet adolescent qui s'explore, découvre le monde, se questionne, se rebelle. Qu'est-ce qui vous a séduit dans ce texte ?
5: Bah, c'est une pièce qui est assez jouée en école de théâtre, l'éveil du printemps. Nous, on l'a découvert quand on était encore étudiants et étudiantes. Et le premier truc qui nous a frappé et qui est directeur dans notre mise en scène, c'était comment on s'interroge sur la normalité de ce qui se passe à l'adolescence, qui décide de ce qui est normal, qui décide de ce qui n'est pas normal. C'est une pièce qui était hyper novatrice pour l'époque. Elle a été écrite en 1891 et censurée pendant une bonne trentaine d'années après, avant d'être autorisée à être jouée en Allemagne. C'est une pièce qui parle de sujets de violence domestique, de violence sexiste et sexuelle, d'avortement, d'homosexualité, des thèmes donc pas hyper en vogue à la fin du 19e siècle. Et on s'est demandé comment on les rapprochait de nous, comment on racontait des histoires qui sont pas si vieilles. Enfin, comme tu l'as dit, on a la vingtaine. Donc c'est comment on reconvoque ces sensations, ces sentiments-là qui sont pas si loin de nous. Et comment on décortique cette pièce-là en interrogeant les violences, comment les violences arrivent à l'adolescence et comment elles sont constructrices de ce qui est cette époque de la vie.
4: C'est vrai, il y a des thèmes très modernes, le féminisme, le consentement, la santé mentale. Joséphine, pourquoi vous n'avez pas décidé d'écrire votre propre pièce sur des sujets du 21e siècle? Pourquoi c'est plus puissant pour vous de prendre un texte du 19e siècle pour raconter ces sujets?
3: Bah parce que nous, du coup, on a lu L'éveil du printemps et ça a été un coup de cœur aussi pour nous tous. Et parce qu'on trouvait que ça pouvait être d'autant plus fort d'arriver à ce qu'un texte classique puisse faire écho avec ce qui se passe aujourd'hui et comment on arrive à parler aux plus jeunes aussi avec un texte qui est aussi plein de poésie et beaucoup d'humour. Et on trouvait que c'était une bonne manière de commencer aussi, même pour se trouver nous en tant qu'acteurs, que de travailler un texte très classique comme ça, parce que ça permet aussi de trouver son univers, sa patte. Et voilà, ça a été très novateur pour nous aussi de le travailler. Voilà, c'est un exercice quand même assez dur, mais que du coup, ça a permis qu'on trouve aussi notre mise en scène à nous. Par exemple, on fait du masque, on a beaucoup de moments chorégraphiés. Et vu que nous aussi, l'adolescence, c'est pas si loin que de notre âge maintenant, et qu'à cet âge-là, on avait 18-19 ans quand on a commencé à le travailler. Et ça nous tenait vraiment à cœur aussi de parler de l'adolescence et comment on trouve, comment on se découvre à cet âge-là et comment nous aussi, en tant que jeunes adultes, on se découvrait théâtralement et comment, à travers L'éveil du printemps, on pouvait parler aux plus jeunes et même être toujours dans cette quête d'identité et comment on passe aussi à l'âge adulte, dans un climat quand même, la pièce, c'est une éducation où il y a beaucoup de tabous, où on ne parle pas, et comment ces adolescents-là arrivent avec leurs âges et leurs mystères et les premiers émois de l'adolescence. Voilà.
4: Vous voulez rompre avec l'image un peu naïve, insouciante de l'adolescence. Qu'est-ce qu'elle a de politique, l'adolescence ?
5: Bah, déjà, c'est le cas dans la pièce. En fait, comme Joséphine l'a dit, c'est hyper poétique comme texte. Mmh. Nous, on travaille à partir d'une traduction française de François Regnault, qui a été... il l'a traduit dans les années 70. Et en fait, on a fait aussi beaucoup d'allers-retours avec la langue allemande, parce que Joséphine et Sophia, qui collaborent aussi à la mise en scène, sont allemandes. Donc on a fait aussi des allers-retours vers le texte original. Et en fait, il y a un truc aussi dans la langue qui est très... dans la langue allemande qui est très frontale, limite plus que dans la traduction française, on a souvent tendance à être très onirique. Dans le texte, en fait, il y a une des scènes très connues de L'éveil du printemps qui est à l'acte 1. C'est une scène où Wendla Bergman, que moi j'interprète, demande au personnage de Melchior de la battre physiquement, parce que son amie, Martha, lui a dit un peu plus tôt à l'école qu'elle était battue par ses parents, donc qu'elle se faisait maltraiter chez elle. Et c'est une scène très particulière qui est souvent faite dans les écoles de théâtre, c'est particulier, même moi je l'ai fait dans ce cadre-là. Sauf que, en fait, en la montant, nous on s'est retrouvés face à un barrage où on ne... Ça arrive très tôt dans le spectacle. Comment on continue un spectacle après ça? Comment on monte cette scène-là qui est d'une telle violence? Comment on continue à raconter les histoires des uns des autres? Comment on raconte l'histoire aussi de Ernst et Jeannot, qui sont amis mais qui découvrent leur amour seulement assez tard dans le spectacle? Comment on fait converger tous ces récits-là ensemble? Comment il n'y en a pas un qui vaut plus que l'autre? Parce que cette scène est très violente, certes, c'est de la violence physique et sexuelle, c'est une thématique assez présente dans le spectacle, mais au-delà de ça, on traite de comment l'adolescence, en tant que période, est violente par les institutions éducatives, médicales, évidemment parentales, comment les parents communiquent avec leurs enfants, comment tout ça sont des petites bribes de violence qui restent après plus tard, parce que l'adolescence, c'est le moment où on se construit en tant qu'adulte. Et c'est hyper important de pouvoir re-questionner cet âge-là et de le politiser. Et on le voit bien aussi en ce moment que les...
4: J'allais vous poser la question, justement. On est en pleine contestation lycéenne. Il y a des adolescents et des jeunes adultes qui s'opposent, qui revendiquent dans la rue. Ça vous a fait quoi de voir ces scènes de violence?
5: Quelle scène de violence lycéenne?
4: Bah, la répression policière.
5: En fait, on voit des adolescents qui essayent de se et des adolescentes qui essayent de se battre pour vivre dans un monde meilleur et qui ont une vision, qui ont une opinion politique de leur monde, qui sont très conscients et conscientes de ce qui est en train de se passer. Et la violence institutionnelle de l'État aujourd'hui est telle et en fait elle est partout. Elle est à l'école aussi. Si les élèves ont lancé ce mouvement de contestation, c'est parce qu'il est partout. Il n'est pas que chez les travailleurs, chez les travailleuses, chez les ouvrières, ouvriers, etc. C'est qu'il est partout, notamment à l'école, notamment à un âge où on essaye de se construire, où on essaye déjà de savoir qui on est, comment on relationne avec les autres et encore plus comment on relationne avec le monde. Et on est de tout soutien avec les lycéens, les lycéennes qui se battent en ce moment.
4: Parlons un peu de votre compagnie Niemand, ça veut dire personne en allemand. Pourquoi ce nom? Vous êtes une dizaine, il n'y a pas personne.
3: Justement, c'est un clin d'œil au spectacle, parce qu'à un moment, on a un moment de chorégraphie où, du coup, on met la musique Niemand. Je me suis. Du groupe.
5: Compromat. Rebecca Warrior.
3: Et parce que c'est un moment du coup de chorégraphie où on est tous au plateau, on arrive et on se met à danser, c'est vraiment un moment de grande poésie et où justement j'ai l'impression que c'est le pic de l'adolescence aussi, cette chorégraphie là, parce qu'on est tous on a notre bière, on se fonce dedans, on danse à fond sur cette musique là et on s'est dit, à un moment on cherchait un nom de compagnie, on s'est dit mais comment trouver, comment ne pas être ringard, comment trouver un nom qui puisse faire écho avec ce qu'on veut avoir comme univers, etc. Et du coup on a eu une sorte de réalisation, on s'est dit mais on va s'appeler la Niemand parce que cette musique est géniale, parce que ce groupe est génial et parce qu'en plus il y a la culture allemande dans le spectacle et voilà, c'était un honneur aussi pour nous. Mais du coup, des fois il y a des petits bugs, c'est pas toujours facile, la Niemand. Voilà.
4: Et racontez-nous comment vous êtes rencontrés, vous étiez tous au cours Florent?
3: Ouais, c'est ça, on était en classe tremplin, donc c'est une classe sur audition. Qui a un format un peu plus intensif où on a beaucoup d'intervenants et on s'est rencontrés à ce moment-là, donc on avait 18 ans et ça a été un vrai coup de cœur artistique. Voilà, on a commencé à travailler ensemble, on s'est un peu construit aussi à ce moment-là et du coup ça a été on s'est pas lâché depuis. Voilà.
4: Donc 9 meilleurs potes, vous êtes devenus meilleurs potes, vous écrivez, vous mettez en scène, vous jouez ensemble. Ça ne doit pas être toujours facile, il y a quand même 9 esprits avec des visions différentes. Comment ça se passe?
5: On est plein, on est plusieurs à avoir cofondé la compagnie. Après, on travaille sur 2 spectacles, donc Tiotia Vania, dont la dernière est demain soir, à 21h30 au Théâtre Clavel. Il reste quelques places, si vous n'avez rien à faire de votre jeudi soir. Et donc sur l'éveil du printemps. Donc en fait, en tout, on est 15 à travailler sur ces 2 spectacles, en plus des gens qui nous aident, etc. C'est pas toujours facile parce qu'on travaille en troupe et donc en meilleur ami et en collectif, en essayant d'avoir la plus grande horizontalité possible dans notre travail et dans la recherche artistique.
3: Ouais. Puis c'est comme une sorte de famille aussi. Enfin, il y a le côté collectif où du coup, il y a forcément l'amitié qui... Des fois, il y a beaucoup d'affect aussi. Enfin, c'est pas toujours facile de travailler avec des gens aussi qu'on aime profondément parce que des fois, il y a le côté professionnel, des fois, qui peut... Voilà, qu'on peut interpréter des choses. Enfin, c'est comme... Faut en prendre soin. Ça mérite davantage de soins et de... Et de protection aussi. C'est pour ça que nous, par exemple, on s'est dit maintenant, une fois par mois, on se fait une réunion vide sac où on se dit ce qui n'allait pas, etc. Parce que quand on travaille en groupe, forcément, il y a des conflits, il y a beaucoup d'amour. Donc, en plus, on travaille des pièces qui ont beaucoup ce sujet-là aussi, qui traitent de l'amour, qui traitent de plein de choses. Donc, en même temps, on a ces 2 spectacles-là qui nous demandent beaucoup d'intensité en jeu. Et aussi, à côté, il y a le côté amical des fois où tu répètes et tu te dis mais attends, mais pourquoi elle m'a dit ça comme ça alors que c'était du jeu, enfin voilà.
4: Merci à vous deux, la compagnie Niemand, l'éveil du printemps, réécriture de la pièce de l'allemand Frank Wedekind, tous les lundis au théâtre Darius Milhaud, c'est dans le 19e, et il reste des places donc pour demain, la dernière de Tiotia Vania de Tchekhov au théâtre Clavel.
3: Merci
0: beaucoup à vous tous, merci beaucoup Ryan, reste avec nous cher auditeuriste, tout de suite tu vas écouter Rush de Troye Sivan.

0: va parler.
1: Rush de Troy Sivan, et tu es toujours à l'écoute de la matinale de 19h, 93.9 FM.
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1: Et avant de clôturer cette émission, nous allons revenir au 3 octobre dernier, où Aliénor Galland, de la rédaction de Radio Campus Paris, a pu couvrir l'événement de la Pride parisienne. Reportage.
3: Samedi 3 octobre, les drapeaux arc-en-ciel et les pancartes ont inondé les rues de Paris, de la place d'Italie à la place de la Bastille, en passant par l'hôtel de ville. 120 associations et organismes engagés étaient présents, et avec eux, plus de 500 000 manifestants et bénévoles. Parmi eux, Anthony participe pour la première fois à la marche des fiertés de Paris.
4: Bah pour moi, c'est ma première Pride. J'ai jamais eu l'occasion de faire celle de Paris. Ça, et à soutenir quand même la paix dans le monde, on en a besoin.
3: Avec 3 mois de retard, la marche des fiertés a enfin eu lieu. Elle avait en effet été annulée par le préfet de police de Paris en juin dernier pour cause de canicule, une décision que certains manifestants questionnent.

0: j'en trouve encore plus puisque bah, les élections elles arrivent et tout. Donc,
1: oui. Parce qu'on se rend compte que les droits ils sont pas acquis, on le voit aux États-Unis et tout. Et justement c'est important pour les présidentielles de se faire collectif et de venir tous ensemble.
2: Parce que t'as des pays qui régressent énormément et ça fait peur. Vraiment. Quand je suis allé aux États-Unis il n'y a pas longtemps et ça fait peur. Ça fait peur et c'est bien que des pays européens firment.
3: Alors rendez-vous l'année prochaine en juin pour l'édition 2027, en espérant que ni la canicule ni le contexte politique ne lui fassent obstacle.
4: Okay, je sais pas si vous rajoutez quelque chose.
5: Vive la Pride.
4: Elle a tout dit, en fait.
6: Et vive aussi Radio Campus Paris. Nous serons encore au rendez-vous l'année prochaine. Merci beaucoup Aliénor Galland de la rédaction de Radio Campus Paris d'avoir couvert cet événement samedi dernier. Eh bien voilà, chers auditeurs, la soirée a été riche. Malheureusement, elle touche déjà à sa fin pour la matinale de 19h. Il est temps pour nous de remercier tous ceux qui ont participé à notre émission. Donc, remercions donc Lucie Larère pour ses éclaircissements sur le remboursement des protections menstruelles et réutilisables. Et tu l'auras compris, rendez-vous dans ton Monop ce week-end. Soyons également reconnaissants à Ryan et la compagnie Newmand d'être venus nous parler de ses pièces engagées. Ayons enfin une pensée pour Tom Chatfaux pour son œil foot, Aliénor Galland pour ce reportage sur la Pride et Fabien pour le Flash Info. Cette émission n'aurait pas pu voir le jour sans notre réalisateur de ce soir, Renaud, et notre duo de choc aux commandes de la matinale, Judith et Ludmilla, qui sont avec moi en plateau. Enfin, laisse-nous te remercier toi, chère auditrice, pour ton écoute attentive tous les soirs à 19h. Si cette émission t'a plu, tu peux la retrouver, elle et toutes les autres, sur notre site internet radiocampusparis.org et en podcast sur toutes les plateformes. Il y a une heure, je te laissais avec une question. Si une tête est faite pour changer de direction, pourquoi appelons-nous ça un échec ? Voilà ma réponse. On a des mots pour l'arrivée, presque aucun pour le virage. Effet, échec, ça c'est dit, mais c'est fini. Bifurquer, ça se dit, ça continue, mais ailleurs. Alors si tu cherches un mot, et c'est plutôt celui-là. La matinale de 19h revient demain en direct à 19h sur le 93.9 FM et en DAB+. Et en attendant, je te dis à plus tard et surtout, enjoy!
7: 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Il est 14h.
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13: Vous êtes étudiant ?
14: Oui.

0: étudiant à Sciences Po Toulouse.
1: En quelle année ?
0: Première année, c'est la rentrée là, hier.
1: Toulousain ?
0: Pas du tout, j'habite à l'île d'Oléron de base.
1: Mince. Alors ça fait combien, une semaine que...
0: Je suis arrivé vendredi.
1: Dans une chambre du Crous ?
0: Exactement, à Armand du Portal.
1: Et qui était plutôt vide ?
0: Plutôt vide. Du coup, ça fait plaisir qu'il y ait des choses organisées comme ça pour aider les étudiants, en plus de la bourse et tout ce qui est déjà mis en place. Donc ouais, ça aide vachement les étudiants, je trouve, et bah, c'est bénéfique. Hein.
1: Alors je vois que vous avez un carton sous le bras là, qu'est-ce que vous avez pu alors trouver ici ?
0: Alors j'ai pu prendre du lait, des pâtes, du riz, j'ai pu avoir des haricots verts, tout ça, donc première nécessité, franchement c'est super.
1: Ça fait du bien au budget ?
0: Voilà, exactement. C'est ça.
1: Tu t'appelles comment ?
0: Paul.
1: Et tu as ?
0: J'ai 18 ans.
1: Merci beaucoup.
0: Pas de soucis, merci.
2: Là, je suis en IUT à Blagnac. J'appelle El Mesrouy à Noir. Et du coup, là, j'étais rentré et j'ai vu qu'il y avait ça. Ils donnent des trucs et tout, du coup, je suis venu.
1: Et vous avez... Mais juste par hasard, vous n'avez pas eu l'information ?
2: Non, j'avais eu l'information, mais de base, j'étais en cours. Je comptais pas rentrer. Et en fait, là, j'avais vu que j'avais un trou, du coup, je vais rentrer un petit peu. Et j'avais pas pensé que c'était aujourd'hui. Du coup, je me suis dit, je vais passer, et voilà.
1: Et plutôt satisfait de ce que vous avez trouvé ici ?
2: Oui. Je pensais pas qu'il allait avoir autant. Du coup, ouais, c'est sympa.
1: Allez, un petit échantillon de ce que vous avez alors ?
2: J'ai eu un petit peu de vaisselle, un petit peu de nourriture, des pâtes, du riz. Et après, j'ai pris surtout de la vaisselle, parce que j'en avais pas beaucoup. Des assiettes, et voilà.
1: Et du coup, tout ça, ça tombe plutôt
2: ouais,
1: bien.
2: Ouais, ça tombe plutôt bien, du coup. Parce que de toute façon, je comptais en acheter, donc au moins, ça me fait économiser, quoi.
1: D'accord.
2: Voilà.
1: Et là, vous êtes installé en CTU et...
2: Oui, là, je suis ici, justement, à la résidence.
1: D'accord.
2: Voilà.
1: Et du coup, tout ça, ça va vous donner
2: ouais,
1: un
2: voilà,
1: bon
2: ça
1: coup
2: va
1: de pouce, quoi.
2: Ouais, voilà, c'est très bien.
1: Merci beaucoup.
2: Merci, de rien.
1: C'est pour Radio Campus à Toulouse.
3: Mm-hmm.
1: Vous êtes venus ensemble tous les deux ?
4: Ouais, oui, tout à fait.
3: On vit ensemble en logement couple Crous.
4: On a emménagé ensemble hier.
1: Dans quel cursus ?
4: Moi, je suis en économie et en gestion appliquée. Et elle est en...
3: En LEA, donc licence en langue étrangère appliquée.
1: En train de finir ou vous commencez ?
4: On commence tout juste.
3: Ouais, première année.
1: Première fois à Toulouse ?
4: Moi, non, ça fait déjà un an, j'étais en prépa l'an dernier.
1: D'accord.
4: Mais première fois à deux.
1: Ouais, plutôt content, satisfait de cet accueil de la part du Crous ?
3: Oui, pour l'instant ça va.
5: C'est royal. Hein.
3: On est plutôt content,
4: hein,
3: oui. C'est...
4: Dis, franchement, j'ai entendu dire que c'était une première pour le Crous de Toulouse, c'est incroyable. Franchement, pour tous les étudiants, nous, par exemple, au niveau de la vaisselle, tout ça, ça va, mais je sais qu'il y en a, c'est pas forcément l'aide de leurs parents, c'est incroyable.
3: Ouais.
4: C'est que c'est gratuit, et t'as un peu de tout, c'est un vrai coup de pouce, hein, ça porte bien son nom.
1: Alors là, par exemple, qu'est-ce que vous avez pris déjà ?
3: Là, on a pris un peu du matériel pour la salle de bain, comme des tapis de bain, etc. Et après, on a juste acheté un tout petit peu de vaisselle, enfin, acheté, pris un petit peu de vaisselle pour,
4: commencer. Là, on a du gel douche, tout ça. Un petit gobelet. Moi, j'ai deux petites assiettes, parce qu'elles sont, je me dis qu'elles seraient jolies pour les desserts.
1: Ah,
4: voilà.
1: C'est vrai.
4: Et c'est tout. Et là, on va voir, hein, distribution alimentaire, ça a l'air sympa. Mais c'est cool et c'est important, moi, je pense, de documenter cet événement, justement. Parce que c'est une première et c'est important. Moi, je pense que ça apporte que du positif pour les étudiants. Voilà. Quand on est dans un climat d'austérité, franchement, quand les cours sont difficiles, ça aide vraiment d'avoir des denrées sèches, tout ça. Même des conseils. Là, on était avec des assistantes sociales tout à l'heure qui nous ont expliqué des trucs.
1: Oui.
4: Je trouve ça important quand même.
1: Mm. Merci à tous les deux.
3: Merci à vous.
6: C'est tout ça.
7: Non, on est une association.
6: Une association.
5: se passe bien, non?
6: Ben oui, oui, on est ravis, et ravis que les étudiants soient contents de trouver leur bonheur pour bien s'installer.
1: C'est une belle initiative, hein. J'ai eu que des retours positifs alors.
6: Ben écoutez, c'est la première fois qu'on fait ça. Bon, on a plus de monde, je crois, que ce à quoi on s'attendait, parce qu'on avait à peu près calibré pour 200 étudiants. Ben là, et là, je crois qu'on les a bien, bien atteints. Et après, j'espère qu'ils vont rester aussi pour les concerts. S'il y a des concerts après à 16h30, on va voir. On va voir. En tout cas, on est...
1: Je suis allé au bout de la file d'attente, ça continue à arriver. Hein.
6: Ouais, ouais, ouais. Mais je vais un peu les voir. Là, j'ai commencé à les prévenir que ça commençait un peu à être un peu réduit. Mais voilà. Bon, en tout cas, c'est une bonne initiative. On est ravis que les étudiants soient là et que vous soyez là aussi pour couvrir cet événement.
1: Est-ce que vous pouvez vous présenter, nous dire ce
6: Bien sûr. Lydia Garnier, je suis directrice de la vie étudiante et de campus. Et je m'occupe de tout ce qui est vie étudiante, les bourses, le logement, la culture, le service social. Et tout ce qui est programmation aussi d'ateliers à la carte, accès aux loisirs, au sport. Voilà.
1: Merci beaucoup.
6: Merci, bonne journée à vous.
7: Donc, je suis Odile Jankoviak-Graton, je suis directrice générale du CROUS de Toulouse-Occitanie. Et aujourd'hui, nous assistons à la première nouvelle initiative du CROUS de Toulouse-Occitanie, une initiative concrète dont l'objectif est d'accompagner l'installation des étudiants à la rentrée. Nous sommes le 2 septembre et là, nous avons organisé une grande donnerie avec des animations, avec des stands qui présentent les droits des étudiants. En fait, l'objectif, il est à la fois de créer du lien, de présenter les droits pour qu'on puisse s'assurer que chaque étudiant connaisse ses droits. On se rend compte aujourd'hui que les étudiants ne connaissent pas leurs droits. Et par ailleurs, on va les aider, on leur apporte très concrètement un kit d'installation. Donc il y a à la fois des denrées alimentaires, mais aussi des objets, des ustensiles de cuisine qui ont été recueillis auprès de nos partenaires avec lesquels travaillons habituellement, mais aussi qui ont été recueillis auprès des agents du CROUS. Donc on a organisé cette donnerie et les agents du CROUS se sont énormément mobilisés pour préparer l'événement, quel que soit leur service, ou pour apporter des choses pour participer à cet accompagnement de la rentrée. Donc on est sur des choses concrètes. Oui. C'est vraiment ce vers quoi aujourd'hui on souhaite s'orienter fortement au CROUS de Toulouse-Occitanie, apporter des réponses très très concrètes et en même temps en profiter pour lutter contre l'isolement, le non-recours. On sait que la communication à ces rencontres des limites, que c'est pas forcément lisible pour les étudiants. En revanche, la rencontre, c'est quelque chose qui est très efficace. Et on voit, je suis ravie de vous accueillir aujourd'hui et de voir qu'à 14h, on a déjà une énorme file d'attente qui montre le succès de cette initiative. Je suis ravie pour les équipes et surtout ravie pour les étudiants. On a réussi à les toucher avec notre info et le bouche à oreille a joué, les réseaux sociaux aussi. Donc ils sont là. Il faut savoir qu'on travaille nous beaucoup avec les étudiants pour justement trouver les meilleurs moyens de les toucher. Et y compris en communication, on a toujours on a une équipe jeune et on a toujours dans notre équipe un ou une alternante. Donc, qui est étudiant et qui travaille avec nous sur les réseaux sociaux et qui nous aide à vraiment trouver les bons messages, les bons supports. On a organisé il y a l'année dernière un hackathon sur la communication justement pour construire la communication avec les étudiants.
1: Vous avez parlé de kit, de la donnerie, le journée coup de pouce. Est-ce que chaque étudiant se voit remettre un kit systématiquement avec le même équipement? Ou alors vient celui qui veut, celui qui en a besoin, celui qui pense qu'il peut trouver quelque chose qui va l'aider à mieux passer son année universitaire?
7: Tout à fait. Chaque étudiant va pouvoir choisir ce dont il a besoin et prendre ce dont il a besoin. Je parlais de kit parce qu'on a organisé en matière d'hygiène, par exemple, on propose des kits d'hygiène qui sont identiques, mais qui sont composés de 2-3 objets. Alors, ils vont trouver, en effet, des ustensiles de cuisine, des denrées alimentaires,
1: oui.
7: Des produits d'hygiène, également de la papeterie, des classeurs pour les accompagner dans leurs études, des objets de décoration, des objets, des serviettes de bain. Enfin, voilà, on essaie de penser à tout ce dont a besoin un étudiant pour s'installer dans les meilleures conditions possibles et pour être bien, pour démarrer sa rentrée de façon à ce qu'il fasse des études du mieux possible et qu'il réunisse toutes ses conditions de réussite.
1: D'autres journées, d'autres événements, coup de pouce prévus prochainement ailleurs ou...
7: Alors, c'est la première édition, c'est une expérimentation. Donc, il y a de grandes chances, au vu de la mobilisation, du plaisir qu'ont eu les équipes à travailler sur des choses concrètes, parce que au-delà du don apporté par toutes les équipes du CROUS, certains se sont fortement impliqués dans la préparation. Donc, il y a plein de métiers au CROUS de Toulouse-Occitanie, des agents qui sont en contact direct des étudiants, d'autres moins. Et cette journée, c'est aussi une façon de remobiliser tout le monde et de donner du plaisir aux agents. Et à la rentrée, ça tombe très bien, de donner du plaisir aux agents qui voient très concrètement à quoi sert leur action. À quoi sert leur action.
1: Je peux vous parler pendant que vous faites ce que vous faites.
5: Anna, elle est très à l'aise si tu veux, mais après on peut.
1: Allez.
8: Anna, tu veux parler ? C'est grave. Gwen, elle est très à l'aise.
5: J'ai dit la même chose de toi.
1: Alors là, par exemple, qu'est-ce que vous êtes en train de faire ?
5: Et nous, on fait le réassort des denrées alimentaires pour les étudiants sur la donnerie d'aujourd'hui, sur la journée coup de pouce.
1: Donc là, ce sont des pâtes ?
5: Ouais, là, j'ai des pâtes. On essaye d'avoir les premières. Les premiers aliments qu'ils vont avoir dans leur. Dans leur appartement. Donc on a des pâtes, on a de l'huile d'olive, de la sauce, on a des choses pour le petit déjeuner et quelques fruits.
1: Parce que là on a affaire à des primo-arrivants qui sont dans leur appartement depuis quelques jours à peine.
5: Depuis quelques jours. On se dit que c'est le coup de pouce, ils sortent de leur scolarité de lycée chez papa-maman et ils ont besoin d'aide pour se loger et pour s'installer correctement dans nos logements.
1: On a affaire à des gens qui sont dans la petite vingtaine, la plupart ?
5: Oui, je dirais 18-25 ans maximum.
1: Oui. Certains m'ont dit qu'ils étaient très très contents du dispositif et qu'ils étaient surpris même de...
5: Nous aussi, c'est la première année, du coup on s'améliorera peut-être sur les années d'après ou alors on se dira que le dispositif fonctionne en l'état, mais en tout cas c'est chouette, on a beaucoup de monde et c'est cool.
1: C'est quoi votre fonction au sein du CROUS ?
5: Moi je suis chargée de la mission sport à la vie de campus.
1: Et là, vous en faites un petit peu.
5: Oui, ça demande un petit peu de cardio.
1: Merci beaucoup.
8: Merci.
4: Moi, carrément. Il y a de la purée dans votre panier.
1: Je peux vous embêter un peu ?
8: Oui.
1: Allez, pourquoi pas. Je travaille pour Radio Campus FM à Toulouse. Je couvre la journée. Alors, si vous avez quelques mots pour me dire ce que vous êtes venu faire ici.
9: Trouver des choses pour l'appartement étudiant, pour nous aider à pas faire des économies, mais du moins à mieux gérer son argent grâce à la collecte.
1: Comment est-ce que vous avez eu l'information pour vous retrouver ici ?
9: Les réseaux sociaux.
10: Moi, j'ai eu un mail. J'ai reçu un mail hier, il me semble, où on me disait comme quoi le mardi 2 septembre, le CROUS ouvrait pour... dans une donnerie, il y avait des affaires, des ustensiles de cuisine, de la nourriture, tout ça.
1: Et vous vous êtes dit pourquoi pas ?
10: Bah oui, c'est toujours bien quand on a des aides comme ça, donc autant venir et en profiter. On n'en a pas, on se plaint, donc là on en a.
1: Et là vous êtes dans une chambre du CROUS ?
10: Pas loin, non, je suis pas dans le CROUS, je suis pas loin.
11: Ouais, moi je suis au CROUS, je suis dans une résidence près de Place Saint-Sernin, etc. dans le centre.
1: Et donc ce qui est proposé ici va vous donner effectivement un coup de pouce.
11: Ouais, ça va vraiment aider. Oui, ça va être pratique surtout au niveau de tout ce qui est ustensiles, cuisine, etc. Mais même à manger parce que des fois...
1: Parce qu'on arrive dans un appartement qui est vide.
11: Oui, c'est ça. C'est vide, il n'y a rien, donc faut tout remplir.
1: Et vous attendez depuis longtemps ?
11: 20 minutes. Ouais, ça fait... On est arrivé avant qu'il y ait une queue aussi.
10: On est arrivé au bon moment.
1: Ah, parce que la queue, elle commence là-bas. Elle fait le tour.
11: Oui, on est arrivé au bon moment.
1: Et là, il y a un espace parce que c'est...
11: Ah, le soleil, c'est
1: d'accord,
11: l'ombre.
1: Et oui. On doit être à 33, 34 degrés là.
11: Ouais, il fait vraiment chaud aujourd'hui.
1: Dans quel cursus vous êtes ?
9: En histoire de l'art, en licence.
1: En licence.
11: Et moi, je suis en prépa Hippocane.
9: Et moi, en licence de droit.
1: Merci beaucoup.
11: Merci à vous. Au revoir. Au revoir.
12: Au revoir. C'est les personnes trans qui ont la connaissance et qui se la partagent.
1: Bonjour.
12: C'est vraiment super intéressant. Et moi, ça m'a beaucoup aidé à comprendre et je trouve que c'est super bien fait. Et Clarté, c'est une association aussi sur le même principe. Parce que ça, c'est au national et Clarté, c'est à Toulouse. Pareil, c'est une association de personnes trans auto-support.
13: C'est le planning.
12: C'est des personnes qui partagent leurs connaissances.
13: Vous êtes avec le planning ou avec le CROUS?
12: Non, moi je travaille pour le CROUS.
13: Ok.
12: Voilà, mais après, je fais de la circulation d'informations, donc je suis dans le planning.
13: Ok.
12: Voilà.
13: Donc il y a tous les trucs.
12: Oui, ben là, pour la rentrée, j'avais voulu faire un focus sur la précarité menstruelle. Donc j'avais. Je me suis fait dévaliser, mais ça prouve bien que c'est vraiment un besoin.
13: Trop beau, ça.
12: Pour les étudiants. Oui, allez-y. Ouais.
1: On peut mettre des prospectus à la radio.
12: Ah ben oui, si tu veux, tu voudrais prendre lesquels?
1: Je sais pas, ce qui te semble. Le violentomètre, c'est vachement bien. Hein.
12: Oui, le violentomètre, c'est intéressant.
1: J'aime bien.
12: Et même, j'ai envie de dire, vous pouvez le mettre dans les toilettes de la radio.
1: Qu'il y avait des versions dans d'autres langues.
12: Ben si, je suis très contente parce qu'en fait, c'est un outil. Quand même, c'est bien que les personnes puissent se l'approprier dans leur propre langue. Donc là, il existe en anglais, en espagnol, en arabe aussi. Donc ça permet vraiment d'avoir cet outil qui permet de se situer dans sa relation affective et d'évaluer les situations qu'on vit, si elles sont normales ou pas, ou si on est dans une situation, un contexte de violence et qu'on a peut-être besoin de prendre conscience de certaines choses, de se faire aider, tout ça. Donc c'est un outil très précieux, je trouve, et qui permet d'engager la conversation.
13: Tu l'as dans plein de langues.
12: Ouais.
13: J'ai toujours vu
1: qu'en
13: français.
1: Et ouais, moi aussi.
13: Merci.
1: Et oui, j'ai un peu glissé sur une interview. Alors, pour formaliser un peu, est-ce que tu peux te présenter, nous dire ce que tu fais?
12: Oui, donc je suis Céline Vidal, chargée de mission égalité au CROUS de Toulouse-Occitanie. Et donc, j'ai pour mission de, comme aujourd'hui, de permettre aux étudiants d'avoir accès à une information qui leur est utile en lien avec. Leur vie quotidienne et notamment leur vie affective, leur vie aussi de jeunes adultes qui rentrent dans la vie active. Aujourd'hui, j'ai voulu faire un focus sur la précarité menstruelle parce qu'à la rentrée, il y a beaucoup d'achats à faire et on sait que pour les personnes menstruées, il y a aussi ce volet de dépenses à faire liées aux menstruations. Donc on a permis d'avoir accès à des serviettes hygiéniques et des culottes menstruelles. Et aussi, l'objectif pour moi était que les personnes aient l'information qu'à partir du 1er octobre, ça y est, il y a une prise en charge par la Sécu de l'achat des protections menstruelles, notamment des culottes et des cups. Donc pour moi, c'était important que les personnes étudiantes qui sont menstruées aient cette information pour connaître leurs droits. C'est aussi ça aussi le travail du CROUS, c'est de permettre aux étudiants et étudiantes de connaître leurs droits et qu'il y ait un vrai recours à ce dont ils ont besoin. Quoi. Voilà.
1: Être ici à la journée coup de pouce, il y a énormément d'étudiants, ça fait sens d'être ici?
12: Oui, complètement. On est très contents, c'est une vraie réussite. Il y a beaucoup de. On a été un peu victime de notre succès. Moi, j'ai déjà plus rien à offrir aux étudiants et étudiantes, mais ça a vraiment du sens, oui, d'être. C'est un endroit où ça me permet d'être en contact avec les étudiants et étudiantes, de parler de sujets qui ne sont pas forcément évidents, parce que je parle aussi de violences sexistes, de violences sexuelles, de discrimination. Mais pour moi, c'est important qu'ils puissent repérer les endroits, les espaces ressources où ils pourront aller d'eux-mêmes. Et puis peut-être ouvrir des portes de discussion entre eux sur ces sujets-là. Quoi. Moi, c'est surtout ça qui m'intéresse, c'est que ça ne soit pas tabou et qu'on puisse en parler. Quoi. Voilà.
1: Merci beaucoup.
12: Merci à toi.
14: Bonjour.
1: Je peux vous prendre une petite minute de votre temps?
14: Oui, si vous voulez.
1: Alors, vous êtes dans quel cursus?
14: Moi, je suis en formation ici à Toulouse.
1: D'accord.
14: Pour une école de commerce à TBS. Et du coup, je suis ici dans la résidence Chapeau pendant un an et après, voilà.
1: Vous avez reçu un mail qui annonçait l'événement?
14: Oui. Et du coup, on s'est dit que ça peut peut-être être bénéfique pour nous, vu qu'on est des étudiants et souvent, on n'a pas vraiment les moyens pour acheter tout ce qu'il faut, surtout qu'on habite tout seul. Donc, on s'est dit que ça peut être bien pour nous tous, pour venir et voir ce qu'il y a justement.
1: Vous trouvez ça positif que le Crous organise ce genre de
14: oui,
1: d'événement
14: Oui, moi je trouve que c'est bien parce qu'il y en a certains d'entre nous où, comme j'ai dit, souvent, je sais pas, ils travaillent pas, il n'y a que les cours, la bourse ne suffit pas forcément. Il y en a qui ne trouvent pas le travail. Dans une grande ville comme Toulouse, c'est très compliqué de trouver du travail pour un étudiant. Donc c'est très bénéfique et ça nous aide beaucoup justement.
1: Vous, par exemple, cette année, vous avez une activité professionnelle à côté de vos études ?
14: Non, justement. Je cherche toujours. C'est très compliqué d'en trouver. J'ai fait des démarches. Mais c'est très, très compliqué d'en trouver parce qu'il y a des postes très occupés, justement, par beaucoup d'étudiants, beaucoup de personnes. Mais je cherche toujours. Après, j'ai la bourse qui m'aide. J'ai mes parents, heureusement, parce que sinon, ça aurait été la galère. Mais le travail, il aide beaucoup, mais c'est pas toujours simple d'en trouver.
1: Pour terminer, vous vous appelez comment ?
14: Shaima.
1: Merci beaucoup, Shaima.
14: Avec plaisir, merci à vous.
15: Moi, je m'appelle Marie-Pia et je suis assistante sociale pour les étudiants au Crous de Toulouse. Et je m'occupe des étudiants de l'UTC, de Sciences Po et de toutes les écoles privées, mais on est sectorisé. On a aussi mes collègues qui sont sur l'UT2, sur l'UT3, les BTS.
1: Alors justement, l'assistante sociale, quel champ ça couvre ?
15: On couvre énormément de champs. On fait du lien avec les études, parfois la bourse aussi, les crédits de bourse, selon s'il y a des redoublements. Alors, s'il y a un redoublement, à quoi c'est dû ? Est-ce que c'est dû à un problème familial, à un accident de vie à un moment donné d'un étudiant qui tombe malade ou qui peut avoir tout un tas de soucis ? Ça va être l'accès, le maintien au logement, par exemple. Alors l'accès, pas forcément sur les résidences Crous, même si on est Crous, parce qu'on n'a pas un logement pour tous les étudiants à Toulouse. Mais on va donner des pistes de recherche. On peut aussi, parfois, quand il y a des difficultés, un étudiant qui perd son job à un moment donné, qui va avoir une dette de loyer, on va pouvoir constituer un dossier d'aide financière qui sera vu par la commission d'aide. Tout ce qui est aussi logement, santé, vie familiale, le lien avec les études, quand il y a des mobilités aussi, qu'un étudiant qui trouve un stage à Paris, il va peut-être avoir besoin de conseils, on a plein de petits dispositifs après. Donc on fait en fait, nous, une analyse complète d'une situation avec l'aide de l'étudiant, ce qu'il nous dit, et on trouve des pistes pour améliorer au mieux leur situation de vie, les soutenir dans leurs études et bien évidemment l'égalité des chances aussi. Donc pouvoir en fait tous avoir l'opportunité de faire les études qu'on a envie de faire, de mener, et d'aller vers l'autonomie, l'insertion après professionnelle et la réalisation de soi.
1: Alors aujourd'hui, particulièrement, donc on est à la journée coup de pouce,
15: ouais.
1: C'est la rentrée,
15: ouais.
1: Vous avez installé un stand.
15: Oui.
1: Est-ce que c'est vous qui allez au devant des étudiants ou ils viennent spontanément en disant « je comprends pas si, je voudrais faire ça, comment ?»
15: C'est les deux. Alors nous, par exemple, voyez le stand, on a ramené, c'est des petits outils de travail à nous, tout ce qui est au niveau alimentaire, ce qu'il existe en termes d'accompagnement tout au long de l'année avec des épiceries sociales ou alors Linky, tous ces dispositifs que nous, finalement, on centre quelque part et qu'on peut donner aux étudiants, des pistes de job aussi. Donc ici, on a la roue des bons plans, voyez, avec des thèmes, comme on disait, l'alimentation, le logement, la santé, le budget, le transport, la culture. On a mis anti-gaspi et droit et aide. Et en fait, selon ce que l'étudiant va sortir, on va échanger sur ce thème. On peut leur demander aussi s'il y a un sujet duquel ils aimeraient parler, parce qu'ils peuvent avoir une problématique aussi particulière. Mais ce n'est pas quelque chose qu'on va traiter aujourd'hui. C'est pour ça qu'on a mis notre... ça, c'est le QR code du service social, pour pouvoir prendre un rendez-vous après en face-à-face pour une étude vraiment personnalisée de sa situation. Et du coup, avoir un rendez-vous avec l'assistante sociale de son secteur. Et ici, laisse ton bon plan pour que d'autres étudiants, notamment, là on en a eu quelques-uns, ils étaient contents que ça commence un petit peu à se remplir parce qu'ils sont nouveaux. Donc par exemple, il y en a un qui a écrit « Les restos U sont ouverts le week-end » puisqu'en fait, à l'UTC et à Paul Sab, pas au Mirail, mais c'est ouvert le soir et le week-end. Donc maintenant que le repas à 1€ est généralisé, ça veut dire qu'un étudiant, il peut manger pour 60€ dans le mois.
1: Boursier ou pas ?
15: Boursier ou pas, oui, parce que c'est la spécificité maintenant, c'est que c'est ouvert à tous les étudiants, le resto à 1€. Voilà.
1: Le SIMS.
15: Le SIMS, voilà, bon, c'est le service santé étudiant maintenant, mais ils peuvent rencontrer des médecins, des psychologues, des assistantes sociales aussi, gratuitement. Les épiceries sociales aussi. Le Sablé, c'est l'épicerie sociale de l'UT3. Donc voilà, en tout cas, nous, on est contents de faire cette animation aujourd'hui, le service social, d'avoir travaillé sur ce projet aussi en interne, parce que on avait aussi fait organiser un café collecte. Donc, c'est-à-dire qu'en interne, dans les services centraux du CROUS, on a collecté des choses auprès de nos collègues du CROUS.
1: Donc, qui ont joué le jeu.
15: Qui ont joué le jeu. On a eu beaucoup de dons, on était très contentes. On avait préparé un café, donc ça nous permettait aussi, nous, de nous retrouver pour la rentrée, ceux qui étaient présents, de partager un moment convivial et en même temps de donner... moi-même, je suis allée voir dans mes affaires, ben, qu'est-ce que je peux donner, etc. Et de participer vraiment, d'être vraiment impliqués tous dans le projet, quoi. Voilà.
1: Le profil des étudiants qui viennent vous voir maintenant, c'est pourquoi assez jeunes, parité, autant de filles que de garçons.
15: Franchement, tout profil. De toute façon, c'est ouvert à tous les étudiants. Pour boursiers, non-boursiers, logés, non-logés, alternants... voilà, BTS, fac, voilà. Il faut être inscrit pour les études supérieures, donc c'est ce qu'on a vérifié à l'entrée, pour 26-27, être inscrit dans un établissement d'études supérieures sur l'Académie de Toulouse. Voilà.
1: On a dressé un bon panorama, là, j'ai l'impression.
15: Ouais, je pense qu'on est pas mal, ouais. Ben, merci à vous de vous être intéressé au sujet. Voilà.
1: C'est la première fois, quoi, donc.
15: C'est la première fois, puis on espère que le refaire, pourquoi pas, chaque année, quoi. Voilà.
1: C'était Journée coup de pouce du CROUS Toulouse-Occitanie. Un documentaire radiophonique sur l'écosystème étudiant et universitaire toulousain par François Berchenko. Avec la participation de Paul, étudiant en première année à Sciences Po, Anouar, étudiant à l'EUT de Blagnac, Lydia Garnier, directrice de la vie étudiante et campus, Odile Jankovia-Graton, directrice générale du CROUS Toulouse-Occitanie, Anna, chargée de mission sport, Céline Vidal, chargée de mission égalité, Shaima, étudiante à la Toulouse Business School, et Marie-Pia, assistante sociale au CROUS de Toulouse. Enregistrements et entretiens menés par François Berchenko durant l'après-midi du mercredi 2 septembre 2026 pendant la journée coup de pouce organisée par le CROUS de Toulouse-Occitanie. Un programme produit par Campus FM à Toulouse pour la série Univox diffusée sur le réseau national des radios campus.
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1: Il y a des frontières que l'on voit, et puis il y a celles qui sont beaucoup plus difficiles à repérer. Une ligne dans un formulaire, une décision administrative, un délai, une condition à remplir. Des limites qui peuvent parfois décider de l'accès à un logement, à un emploi, à des droits, ou simplement de la possibilité de se projeter dans un nouveau territoire. C'est à ces frontières, visibles ou invisibles, que s'intéresse Limitrophe. Pendant 15 minutes, nous partons à la rencontre d'une personne, de son expérience, de ses pratiques, de ce qu'elle fait et de ce qu'elle ne peut pas faire. Et à partir de cette limite concrète, nous allons progressivement élargir notre regard. Qu'est-ce que cette limite raconte de notre société, des institutions et des politiques publiques qui organisent nos territoires? Aujourd'hui, nous nous intéressons au statut de réfugié et à celles et ceux qui accompagnent les personnes qui en bénéficient ou qui cherchent à faire reconnaître leur situation. Une fois le statut obtenu, que signifie réellement être réfugié dans la vie quotidienne? Quels droits deviennent accessibles et quelles difficultés demeurent? Et surtout, quelle place les associations occupent-elles dans cet espace entre le droit et sa mise en pratique? Car les associations peuvent être un point d'appui essentiel, elles accompagnent, orientent, informent, mettent en relation. Mais elles rencontrent elles aussi leurs propres limites. Jusqu'où peuvent-elles aller? À quel moment leur action vient-elle compléter celle des institutions et à quel moment risque-t-elle de s'y substituer? C'est cette frontière que nous allons aujourd'hui franchir, ou au moins essayer de déplacer.
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1: Nous accueillons aujourd'hui un invité que je vais laisser se présenter. Bonjour.
2: Bonjour.
1: Est-ce que tu peux te présenter en quelques phrases?
2: Oui, je m'appelle Mourad, j'ai 25 ans, je viens d'Arabie Saoudite et j'ai d'origine yéménite, donc la nationalité yéménite, et je suis en France depuis octobre 2020.
1: D'accord. Et donc tu es étudiant?
2: Ouais, là je suis à l'INALCO en relations internationales, en L2, et j'étais à Sciences Po dans un programme pour le réfugié en sciences sociales. Voilà, donc ouais, dans la vie universitaire.
1: Aujourd'hui, tu viens nous parler de cette limite de statut de réfugié. Est-ce que tu peux nous l'expliquer rapidement?
2: Comme j'ai dit, je suis arrivé en France en octobre 2020. C'est parce que mon père est arrivé en 2018 de l'Arabie Saoudite. Il a demandé l'asile. Et quand on demande l'asile, c'est auprès de l'OFPRA, l'Office français de protection pour les réfugiés. Je pense, voilà, c'est ça l'acronyme. Et voilà, quand on te demande l'asile, tu dois prouver qu'il y a un problème dans ton pays d'origine. Soit on fuit de la guerre, soit on manque de droits pour, je ne sais pas, l'éducation, voilà, pour les minorités. Voilà, il y a plein de raisons. Et puis l'OFPRA va étudier cette demande d'asile. Et soit tu es réfugié, donc tu es protégé pour 10 ans et tu peux rester en France. Soit 4 ans, c'est le cas de mon père, qui a la protection subsidiaire, ça s'appelle comme ça. C'est comme un réfugié, mais c'est 4 ans. Et puis pour les Ukrainiens, après leur guerre, il y avait une autre station, enfin, c'était quoi? La protection temporaire. Et puis voilà, il y avait beaucoup de

0: personnes que leur demande soit refusée. Donc, ils doivent quitter le pays. Genre, ils ont 30 jours ou 40 jours pour quitter le pays. Donc, là, il y a plusieurs situations et chaque situation a des détails. Donc, voilà, peut-être on peut parler après des institutions et tous ces détails-là.
1: Merci beaucoup. Alors, on peut interroger ensemble cette limite en partant de ton récit et de ton vécu. Est-ce que tu pourrais nous parler d'éventuellement de l'impact sur la vie quotidienne ?
0: Mmh. Ouais.
1: Ou est-ce que tu as déjà fait face à des situations dans ton quotidien que tu aimerais nous faire part ?
0: Ok. Oui, après, heureusement, dans mon histoire, nous, entre l'Arabie Saoudite et France, on a pris l'avion direct Riyad-Paris. Donc, ce n'est pas comme d'autres histoires de camarades ou des amis qu'ils ont passé de frontière, qu'ils ont pris 6 mois entre leur pays d'origine et la France. Nous, vraiment, c'était une journée, avec l'avion. Donc, il n'y avait pas le risque de perdre la vie, par exemple, heureusement, d'un autre côté. Donc, voilà, il y a des histoires encore pires que d'autres histoires. Mais il y a toujours des problèmes communs pour tout ce monde-là. Et comme on est arrivé, c'était le Covid. Donc voilà, je pense que toute l'administration était... la situation était catastrophique. Donc t'es là en France, mais par exemple, t'as pas ta carte toujours. T'as pas la carte d'identité. Et tu peux rien faire sans cette carte. Et déjà, pour avoir cette carte, tu dois avoir A2 en français. Les niveaux A2, B1, tous ces niveaux-là. Et donc tu peux pas demander la carte parce que t'as pas le niveau A2. Mais tu peux pas faire une formation pour la langue française parce que t'as pas ta carte toujours. Donc voilà, tu es en ping-pong entre les formations de la langue française et la préfecture qui doit donner la carte. Et même si une fois tu as le niveau, après ça dépend de quelle préfecture, mais là, Paris et les banlieues de Paris, c'est toujours on retarde plus. Et même parfois, il y a de retard hors la loi. Genre voilà, ils n'ont pas le droit de passer le 6 mois ou 12 mois ou un an et demi. C'est un peu mon... Enfin, je peux parler de cette histoire après, mais qui, parmi ces réfugiés, va chercher un avocat ou un juriste et que va payer 3 000 euros juste... C'est très rare, je ne sais pas combien de personnes. Donc voilà, tu as des personnes qu'ils ont chez eux, elles ne peuvent pas travailler, elles ne peuvent pas s'inscrire à l'université, elles ne peuvent pas être soignées, parce que tu ne peux pas avoir la carte vitale si tu n'as pas la carte ce jour. Tout est lié, en fait. Donc voilà, il y avait ces quelques mois, mais après, voilà, en 2021, j'avais la carte ce jour des 4 ans. Ça va mieux, mais tu ne parles pas la langue. Tu dois passer par l'OFI, l'Office français d'immigration et intégration. Et eux, ils vont dire, OK, tu ne parles pas la langue. Vas-y, tu as 3 mois de formation ou 6 mois de formation. C'est l'État qui gère l'OFI. Et après ces 3 mois ou 6 mois, tu auras ta carte ce jour et tu auras 4 journées d'intégration pour expliquer l'histoire de France et voilà, et tout ça. Mais d'une expérience personnelle, la qualité de ces cours, je ne sais pas, peut-être que ce n'était pas le meilleur pour moi. Ce n'est pas vraiment pour apprendre la langue. Dans la classe, tu as un mélange de tous des personnes qui sont en France depuis 50 ans, avec une personne comme moi qui vient d'arriver il y a quelques mois. Des âges, il y a des personnes, vraiment je ne rigole pas, entre 18 et 60. C'est comme si on va juste remplir les classes. Et quand j'ai parlé avec d'autres réfugiés dans tous les banlieue de Paris et à Paris, c'est un peu les mêmes histoires. On est presque, tout le monde est d'accord que voilà, il y a pas la qualité dans ce travail. Et c'est pour ça, il y avait le monde associatif après où voilà, j'ai fait beaucoup de cours de la langue, beaucoup d'activités où vraiment l'intégration réelle pour moi, c'était avec le monde associatif et malheureusement pas l'OFI ou l'Office français de l'intégration.
1: Tu nous parles des associations. Qu'est-ce qu'elles viennent compenser, selon toi, lorsque les institutions sur le statut de réfugié ne suffisent plus ?
0: Moi, par exemple, pour ma deuxième carte ce jour, je sais plus, c'était novembre 2023. Donc, on fait la demande 2 mois avant, septembre. Et toute la famille a sa carte, genre 2 mois après, 3 mois après, sauf Mourad. Donc, moi, j'ai attendu un an et demi sans carte ce jour. Et c'est pas normal. Et tout le monde me dit, la préfecture de notre ville, c'est pas normal. Donc, il y a ces associations comme la CIMAD. La CIMAD, ils ont un peu partout. 95, à Paris, ils ont plusieurs... je sais pas, ils ont 3, 4... C'est un peu partout, nord de Paris, sud de Paris. Et eux, c'est des bénévoles. Il y a des juristes, il y a des personnes qui ont des contacts avec les préfectures de l'Île-de-France. Donc, normalement, tu dois payer pour avoir un avocat ou un juriste, mais ces associations veulent fort gratuitement parce que voilà, ils sont aussi des bénévoles. Donc, il y avait la CIMAD de Cergy où elle avait un contact avec la préfecture de ma ville, où voilà, c'est impossible d'avoir des contacts avec ces personnes, sauf si voilà, tu passes par les défenseurs de droit ou ces associations. Et puis, il y avait une autre association à Paris, Fasti, s'appelle Fasti aussi, mon idée pour, genre, c'est toujours des juristes, donc ils font des recours et des lettres. Moi, je peux pas le faire seul et je peux pas le faire avec ChatGPT parce que voilà, je ne suis pas un juriste et j'ai pas fait de droit. Mais donc, il y a ces personnes qui donnent de leur temps gratuitement, juste pour aider ces réfugiés. Et je le trouve, c'est vraiment cool parce que tu parles pas la langue, c'est pas ton pays, c'est pas ta culture, tu comprends rien. Et tu as une personne locale, entre guillemets, qui va, voilà, qui va écrire à ta place. Et voilà, je défends monsieur, je sais pas quoi. Et là, quand il y a une personne qui connaît le droit avec toi, tu as la préfecture qui va dire: Ah, je suis désolé, tenez, c'est ça la carte. Parce que voilà, j'avais par exemple l'avocat ou le prof qui était avec moi. Il a dit: Voilà, chaque jour, vous allez payer 100 euros pour le retard. Donc là, la préfecture, hop, tu as directement ta carte. Mais combien de réfugiés ont l'accès à ces personnes qui connaissent le droit? Voilà. Et comme c'est quelques associations, tu dois venir 1 heure avant qu'il ouvre la porte et c'est blindé, tu dois attendre 2 heures ou 3 heures. Donc voilà, parce que c'est des assos, c'est pas des instituts.
1: Selon toi, qu'est-ce que ces associations permettent réellement dans la vie quotidienne des personnes réfugiées?
0: J'ai dit ça plusieurs fois dans mes interviews. Je pense que le monde associatif a vraiment changé ma vie. Avant de les connaître, donc 2021-2022, bah, j'étais toujours avec l'OFI. Mission locale, c'est voilà, la mission qui aide les jeunes pour l'insertion professionnelle et tout ça. C'était cool en fait, la mission locale. J'avais une conseillère incroyable qui m'a aidé dans tout. Sauf la carte toujours et la préfecture, on ne peut pas. C'est vraiment les limites. Enfin, ce que m'a dit, je peux t'aider dans tout sauf la carte jour, la préfecture, ils sont très très très forts. Nous, on peut pas. Donc là, il y avait les associations. Bien sûr, enfin, de leur côté, parce qu'aujourd'hui, je suis bénévole dans ces associations et je vois qu'ils ont payé moins que voilà, si tu travailles dans une entreprise. Mais il y a le sens où, bien sûr, ils travaillent pour gagner de l'argent, mais il y a deux sens dans son travail. Et j'ai vu ça, j'ai vu des personnes qui m'aident pour avoir ma carte, pour avoir mes droits gratuitement. Moi, j'étais choqué, je viens d'un pays où il n'y a rien de gratuit. Donc, de voir ces personnes donner de leur temps gratuitement, ça m'a choqué. Et puis, il y a le. Enfin, tu participes dans les programmes de ces associations, tu as d'autres réfugiés. Donc, tu as d'autres personnes qui ont aussi des histoires. Peut-être c'est pas copier-coller de ton histoire, mais au moins, voilà, toi. T'as 4 mois de retard ou ta carte à la préfecture, il y avait un autre qui a 6 mois ou 7 mois. C'est pas la solution, mais moi, de mon côté, quand je vois d'autres réfugiés qui ont une histoire similaire, ou peut-être qu'ils ont des histoires pires encore, comme j'ai dit, qui passent 6 mois pour les frontières, qui peuvent, je sais pas, qui tombent malades plusieurs mois, et moi, non, j'avais la facilité de venir en France. Donc ces histoires avec ces réfugiés, je pense que c'est vraiment. Ça aide pour tout ce qui est intégration, améliorer la langue, parce qu'entre nous, on va pratiquer la seule langue commune, donc moi avec les autres réfugiés qui viennent de partout, l'Amérique latine, l'Asie de l'Est et tout ça. Et puis, ouais, je sais pas, mais je veux parler jusqu'à demain pour le travail associatif. Mais c'est vraiment changé ma vie pour tout. Aujourd'hui, si je parle de Sciences Po, de l'INALCO ou même de Conseil parisien de la jeunesse, où on est membre, tout ça, bien sûr, il y avait la motivation de mon côté et le travail, mais aussi le monde associatif où il y a l'accès à l'information. Je pense que ouais, ça aussi, l'accès à l'information de ce monde associatif. Et voilà, il y a ces personnes qui travaillent aussi parce qu'elles pensent qu'il y a un sens de leur travail. Je ne travaille pas encore dans un asso, mais comme je suis bénévole, je vois comment ça change la vie et comment ça a changé ma vie moi-même, Morad, qui parle, voilà, maintenant.
1: Donc, il y a un réel relais de l'action publique auprès des réfugiés par
0: Oui,
1: les associations.
0: oui.
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1: Je vous propose de faire une petite pause musicale avec Pays Natal de Souad Massi. Un moment de poésie et d'émotion avant de nous retrouver juste après pour poursuivre notre entretien. Pour sentir

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2: On peut maintenant dézoomer ensemble depuis ta propre échelle, de ton expérience sensible à l'échelle de la politique de la ville. Est-ce que tu peux nous présenter, enfin tu l'as un peu déjà fait, concrètement le rôle des associations ? Donc c'est aider les réfugiés.
3: Oui, aider les personnes de connaître leurs droits. Je pense que ça c'est vraiment important. Voilà, parce que je vais vite fait parler de cette histoire. Moi je suis allé devant l'OFPRA, donc l'office où on doit récupérer les cartes. Et il y avait, genre, tout de venir à 7h du matin, je crois, ou à 6h du matin. Et c'était janvier, il fait froid et c'est très loin. Donc je me suis réveillé à 4h du matin, je suis allé. Il y avait que 50 tickets et peut-être 300 personnes. Donc il y a 250 qui vont rentrer chez eux. Et il y avait des personnes qui ont dormi devant l'OFPRA depuis la veille. Et moi, je vois ça. Moi, heureusement, comme je suis à Sciences Po, j'avais un prof de droit qui est avocat. Donc, je vois ça de loin. Et c'était la guerre. J'ai dit, OK, moi, je rentre. J'ai mon prof de droit. Mais parmi les 300 personnes-là, enfin, j'imagine qu'il n'y a pas un prof de droit pour chacun. Et il y avait les derniers tickets. Donc, le monsieur a dit, the last one. Et il y avait un qui a vraiment pleuré, qui a dit « Monsieur, je suis là depuis 3h du matin ». Donc, je vois ça de loin. J'ai dit « C'est vrai, l'état de droit, la vie digne et tout ça, mais c'était vraiment catastrophique. » Et ce n'est pas que ce jour-là. On sait très bien que l'OFPRA, c'est souvent, il y a ces histoires devant la porte de l'OFPRA. Donc, il y a le monde associatif qui va t'aider à ne pas passer à ces histoires devant ces instituts. Voilà.
2: Et à quel moment l'association rencontre-t-elle les limites de son propre rôle ?
3: Ouais, très bonne question. Ouais. Là, maintenant, on est dans les limites. Depuis le changement aux États-Unis, avec l'arrivée de Trump, beaucoup d'assos où je suis bénévole, où j'ai été bénéficié. Déjà, il y a une asso qui m'a beaucoup aidé. Et j'ai préparé mon DELF B2 avec eux, une nouvelle français. Enfin, il n'existe plus, c'est fini. C'est pas qu'on a réduit, non, l'association est fermée, c'est fini. Et il y a d'autres associations où il y avait, je sais pas, 7 salariés, 8 salariés avec 2 stagiaires. Ah ben maintenant, il y a le moitié et il y a 0 stagiaire. Donc, avant, on peut accueillir, je sais pas, 50 réfugiés par semaine. Bah, aujourd'hui, c'est 25 ou 20. Et après, oui, c'est, je sais pas, le budget, l'argent d'État et tout ça, mais ce que je vois, c'est pas cette côté, c'est pas ce monde associatif où on va dire allez hop, je sais pas, mais là c'est vraiment, c'est trop limité. On voit toujours des associations qui ferment, ou peut-être voilà, t'as la moitié de salariés qui n'ont plus de travail, alors que ce que je vois, enfin si on peut dire que la préfecture, l'OFPRA, c'est là où vraiment, enfin s'il y a des personnes qui font vraiment leur travail dans les préfectures ou l'OFPRA, on n'aura pas besoin de ces associations. Mais tu as malheureusement des personnes qui ne savent pas quoi faire dans les préfectures à l'OFPRA. Et puis, tu as les associations où voilà, on va arrêter les aides. Et voilà, on ferme des programmes, on ferme des associations, on ferme deux cours pour les réfugiés. Donc, on est déjà dans les limites et c'est encore pire. Là, à Sciences Po, mon programme de réfugiés, on était 32 pour ma promotion. Maintenant, c'est 15. Donc, il y a la moitié qui a été supprimée parce qu'il y avait un donateur qui était voilà, des États-Unis. Voilà. Et c'est Sciences Po, ce n'est pas une petite école. Non, non, c'est Sciences Po qui ne voilà, peut plus accueillir 30 réfugiés. Donc, non, on est déjà dans la limite et c'est encore pire, malheureusement. C'est pour ça, je pense, c'est très important de parler de ce monde associatif.
2: Est-ce qu'une association peut rendre plus ou moins visibles les institutions ?
3: Comment ?
2: Est-ce qu'il y a une bonne communication de ces associations à tel point que les institutions deviennent invisibles ou bien l'inverse ?
3: Il y a des associations, après il y a des associations qui est vraiment pour apprendre la langue, il y a des associations c'est juste pour les suivis juridiques et tout ça. Il y a des explications. Voilà, pour connaître, si je comprends bien la question, pour connaître tes droits, tu dois avoir cette institution. Mais ça existe. Pour les théories, ok. Mais sur les terrains, ok, j'ai l'information. C'est là où je dois demander mon titre de voyage, ou c'est là où je dois demander ma carte de séjour, ou c'est là où je dois demander mon acte de naissance. Mais quand tu vois sur place, ah bah, tu as des personnes voilà, qui font n'importe quoi. Moi, par exemple, mon histoire de 1 an et demi sans carte de séjour, en fait, c'est pas... il y avait une personne à la préfecture qui a demandé d'aller chercher un acte de naissance alors que ce n'est pas pour moi. C'est pour le réfugié et pas pour la protection subsidiaire. Et c'est là où mon prof de droit, il m'a dit, en fait, tu as attendu 18 mois pour rien. C'est juste que la personne ne sait pas. Il a mis juste, hop, il a sélectionné. Juste, il a fait le mauvais choix dans ma carte. Et voilà, tu as un morat derrière qui a 1 an et demi sans carte de séjour. Donc, côté théorique, il y a des assos qui expliquent les étapes depuis ton arrivée en France, comment avoir ta carte de séjour, puis ta carte vitale, puis ton acte de naissance et tout ça. Mais sur les terrains, malheureusement, voilà. Après, peut-être il y a des préfectures où elles font leur travail parfaitement, enfin, de manière idéale et incroyable, mais c'est souvent des retours négatifs, malheureusement, de moi et de mon entourage.
2: Revenons à ton échelle. Qu'est-ce qui pourrait être réalisable pour améliorer ces aspects dans un idéal, selon toi?
3: Question très difficile.
2: Est-ce qu'il devrait y avoir une meilleure complémentarité entre les associations et les institutions?
3: Oui, c'est exactement ça. Là, je pense par exemple à une association que j'aime bien leur travail, Utubia 56, elle aide les personnes dans la rue juste pour enfin, avoir des tentes et tout ça. Et puis, tu avais une personne a candidaté pour être la maire de Paris qui a attaqué cette association, qui a dit c'est à cause de vous on a des personnes à la rue, au lieu d'attaquer le responsable de pourquoi il y a ces personnes à la rue. Donc il y a ces assos qui font leur travail et parfois tu as des personnes qui ont une présence forte qui va parler contre ces associations. Moi, là par exemple, on n'est pas très loin de la maison de réfugiés. C'est voilà géré par Erasmus, non pas Erasmus, Emmaüs et Singa avec bien sûr la ville de Paris depuis 2024. C'est incroyable, c'est magnifique. Il y a beaucoup d'associations que j'aime bien qui sont là-bas. Donc ça c'est bien d'avoir un endroit pour les réfugiés. T'as tout, des cours de langue, des danses, des sports, théâtre. T'as le wifi, café, thé gratuit, voilà, t'as tout ça. Mais voilà, peut-être toujours avoir l'accès à l'information parce qu'il y a beaucoup de réfugiés. Quand j'ai dit la maison de réfugiés, on dit mais c'est quoi ça? Et puis ça, c'est les côtés apprendre la langue, danser, sport, mais toujours l'accès. Enfin, le côté juridique, donc la carte séjour, la préfecture, c'est vraiment le plus important. C'est une carte en plastique, mais vraiment, il y a des personnes qui voilà, qui trouvent pas à manger juste parce qu'elle n'a pas cette carte, parce qu'elle peut pas travailler, parce qu'elle peut pas avoir une fiche de paye. Donc oui, l'accès à l'information, d'avoir comme cette maison de réfugiés, enfin d'autres initiatives de la ville de Paris, peut-être. Après, la préfecture et l'OFPRA, je pense c'est l'État qui gère, je sais pas. C'est sûr, c'est pas la ville de Paris, je pense. Peut-être j'ai dit, voilà, peut-être c'est pas ce que j'ai dit. Mais voilà, je pense c'est un travail entre l'État, la ville, les associations, tout ça ensemble, en fait.
2: Ok, merci beaucoup. Est-ce que tu veux ajouter quelque chose d'autre?
3: Après, moi. Ouais, moi je suis un réfugié, j'étais toujours entouré par des personnes, on va dire, gentilles et un peu connectées à la réalité. Mais je pense qu'il y a pas mal de personnes en France. Le mot réfugié pour eux, ça désigne une personne qui fait peur, qui est là pour voilà, faire, je sais pas, des actions dangereuses. Et bah, je peux dire que non, il y a je veux pas parler de moi, mais. Peut-être dans mon histoire, dans mon entourage, à Sciences Po ou même voilà, dans des assos, on a des personnes réfugiées qui est là depuis 2 ans, 3 ans, qui a appris à parler, qui vient d'apprendre, enfin, qui ne parlait pas la langue française avant 5 ans, aujourd'hui elle parle, qui est bénévole, donc qui aide d'autres personnes et peut-être qui fait pour la France plus que d'autres font, bien sûr, pas 100%, mais c'est ce que je veux dire, il y a le bon et le mal partout. Donc, c'est pour ça que je suis bénévole dans beaucoup d'assos, je suis dans les médias, je suis dans le conseil de la jeunesse. C'est pour montrer que ces réfugiés, même si ce n'est pas leur pays, ce n'est pas leur culture, ce n'est pas leur langue, mais ils ont des talents, ils ont des choses à dire, ils ont des histoires, ils ont leur culture, ils ont tout ça. Donc, de bien acquis, je pense c'est gagnant-gagnant, à mon avis, dans cette belle ville marquée par les diversités. C'est pour ça que j'adore cette ville. Donc voilà, de les accueillir, de les voir comme des personnes normaux. Parce que voilà, un réfugié, c'est pas, je veux pas dire des préjugés et tout ça. C'est vraiment une personne juste dans sa carte séjour, il y a un mot en plus. Et sinon, il avait sa vie, son histoire, il a ses rêves en plus. Mais il y a juste ces petits blocages de la langue, de l'intégration, de l'adaptation. Et sinon, c'est une personne comme toi, vraiment. C'est ça mon message.
2: Merci beaucoup pour cet échange. Au début de cette émission, nous sommes partis d'une limite, celle rencontrée par une personne dans son travail, dans son parcours et dans son engagement auprès des personnes réfugiées. En 15 minutes, cette limite a changé d'échelle. Elle n'est plus seulement celle d'un individu ou d'une association, elle nous renvoie à des règles, à des institutions, à des territoires et à des choix de politique publique. L'association peut alors apparaître comme un espace situé entre la personne et l'administration, entre un droit reconnu et son accès concret, entre l'urgence d'une situation et le temps nécessaire pour construire une réponse. Mais cette position a ses propres frontières. Une association peut accompagner, soutenir, traduire, orienter. Elle ne peut pas toujours décider, ouvrir un droit ou remplacer durablement une politique publique. C'est peut-être là que se situe la question centrale de Limitrof. Lorsqu'une limite apparaît, faut-il simplement apprendre à vivre avec elle, trouver le moyen de la contourner ou chercher à la déplacer? Dans le cas du statut de réfugié, cette question dépasse donc largement le cadre associatif. Elle interroge notre capacité collective à faire correspondre un statut juridique avec une réalité de vie et à penser l'accueil et l'intégration comme des enjeux qui concernent l'ensemble du territoire. Une limite n'est jamais seulement une ligne, elle dit aussi quelque chose de l'espace qui se trouve de chaque côté. Et c'est précisément là que Limitrof vous donne rendez-vous, à la frontière entre une expérience individuelle et une question collective. Merci de nous avoir écoutés sur Radio Campus, c'était Limitrof.
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1: C'est déjà l'heure de la matinale, vous l'attendiez, il est 19h. Vous écoutez Radio Campus Paris 93.9 FM et on se retrouve

Paris, bienvenue à tout le monde sur cette nouvelle matinale, nous sommes le jeudi 15 octobre. Léon Blum disait « Les jeunes sont l'espoir, la vie qui vient, de la sève qui monte, de la jeunesse d'aujourd'hui va dépendre le sort prochain de l'humanité. » Des mots caricaturaux qui sonnent bien fort dans ma tête et bien creux sur les plateaux. Où est l'espoir dans l'avenir, la foi dans la succession? Je veux bien la croire abîmée, parfois très floue, mais de tout temps il a existé des fidèles de la jeunesse, perçus comme terreau fertile à l'affront de nos propres échecs. L'antenne de Radio Campus Paris a déjà affirmé et réaffirmé son attachement et son soutien au mouvement, parce que le silence est fatal, l'épuisement ne passera pas par chez nous. Par solidarité bien sûr, par un biais journalistique un peu véreux si vous voulez, mais aussi parce que, merde, on est encore un peu jeune ici. Nous sommes l'avenir, nous sommes aussi le débat public et par cascade, nous sommes aussi revendicateurs. Chez nous aussi, l'ombre funeste de l'extrême droite plane, la privatisation du service audiovisuel public, les coupes drastiques dans le budget culturel, en bref, le torpillage idéologique d'un système essoufflé mais pourtant toujours riche d'idées, de beauté et d'incroyables individus. Et c'est pour cette raison, par cette peur peut-être, et pour cette foi dans l'avenir et dans la culture pour sûr, que nous célébrons ce soir grâce à une matinale qui va transpirer la culture, une matinale cinéma, art et jeunesse, jeunesse, jeunesse, jeunesse, jeunesse, habituez-vous, je vais le dire, le crier, le répéter 50 fois par jour, vous êtes une radio étudiante, c'est notre rôle, notre combat, notre avenir, maintenant c'est la matinale de 19h. Hola, hola, je frétille à l'annonce de ce sommaire. Comme je l'ai dit, nous ne recevons que des invités de qualité ce soir, avec à la barre de la grande interview, la mécanicienne de l'ombre de la matinale de Radio Campus, Ludmila, coordinatrice et ce soir journaliste. Elle échangera avec d'éminents membres du festival.

0: puisque l'actualité c'est important. Ce sera grâce à Merveille qui fera le Flash Info. Dans cette continuité, Chronique Actu sera assurée par Fabien qui nous parlera de l'événement des Ignoblels de 2026. Comme la culture nous aura manqué, elle sera de retour dans le Zoom avec Nolwenn Le Guenant Lemoine, coordinatrice de la galerie Hors Sujet, qui viendra nous présenter l'exposition Bonne Maman. Et cette matinale se clôturera par un passionnant reportage mené hier le 14 octobre à la mairie de Paris sur l'événement Bienvenue à Paris par Sybille Langlois et Mathias Maury.
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2: Retour à la culture et surtout à la jeunesse, parce que c'est ça la Gradiva. Je ne mentirai pas, quel plaisir de vous recevoir. J'adore les films de jeunesse, j'adore ceux qui arrivent à capturer l'essence de cette tranche d'âge. Je suis un aficionado de Nos Jours Heureux, ou plus récemment, je penserai à L'Épreuve du Feu, à Ma Frère, de films fantastiques. Alors bonsoir à tous les trois et bienvenue.
3: Merci.
4: Bonsoir. Bonsoir, merci de l'invitation.
2: Avec plaisir, et aujourd'hui, c'est vous sous le feu des projecteurs. Je sais combien Ludmila aimait ce film, et c'est pour ça qu'on va échanger avec elle ce soir. Bonsoir Ludmila.
5: Bonsoir, alors oui, tout à fait, je l'ai adoré. La semaine dernière, j'ai eu la grande chance d'aller le voir en avant-première. Premier long-métrage de Marine Atlan, donc, qui avait été présenté à Cannes lors de la semaine de la critique, où le film a d'ailleurs remporté le Grand Prix, une belle reconnaissance pour une première réalisation. On y suit une classe de lycéens et leurs professeurs qui partent en voyage scolaire à Naples, à la découverte des ruines de Pompéi. Face à ces corps pétrifiés, face aux fresques historiques, se montrent les désirs, les colères, les questionnements, les joies et les peines. Le tout dans un décor électrique de la ville de Naples, on se fait peu à peu submerger par cette jeunesse dans toute sa splendeur et sa complexité. Des thèmes qui tombent finalement au bon moment au vu de l'actualité lycéenne et étudiante. On reçoit donc ce soir trois acteurs principaux. Alors pour commencer, qu'est-ce que ça fait de jouer cette jeunesse? Parce que vous êtes vous-même jeune, vous n'êtes plus au lycée, mais c'était il n'y a pas si longtemps, comme pour moi, comme pour Abel. D'une certaine façon, est-ce que ce n'est pas un peu dur d'incarner un personnage qu'on pourrait être?
3: Je pense que, en fait, on pourrait être, mais on pourrait un peu être tous les personnages qu'on voit au cinéma. Donc, moi, je n'ai pas fait forcément de lien avec... avec moi, en fait, quand je vois ce personnage, directement, je pense à vraiment de la fiction et quelque chose de construit et imaginé par la réalisatrice au préalable. Et du coup, derrière, c'est comment, je pense, comprendre ce qu'elle attend. Et puis, on a vu qu'elle nous écoutait aussi beaucoup, qu'elle prenait en compte et qu'elle avait vraiment fait un travail de documentation, auparavant sur les jeunes. Donc on sentait que c'était un endroit sain où la représentation allait être juste. Mmh. Et c'était plutôt de la joie, je pense. Plus que je pense que j'avais, enfin, la peur était à l'endroit de bien faire le travail et d'être à la hauteur du projet et de ce que ça représentait pour elle, mais pas tant de représenter notre jeunesse. Moi, je l'ai pas ressenti comme ça parce que je,

0: je pense, enfin, c'est trop gros, c'est trop gros de dire on représente une jeunesse, c'est tellement énorme, il y a tellement de cas et de personnes différentes, et de, enfin, ça aurait été un projet, je pense, trop ambitieux. Mais au final, que les gens se sentent représentés, c'est le plus beau cadeau, je pense.
1: Bah, moi, là, au vu de l'actualité, en tout cas, c'est une fierté d'avoir incarné cette jeunesse. Parce qu'en vrai, du coup, j'ai l'impression qu'on n'a pas fait un film pour faire un film, mais que le film, il résonne avec la réalité, et c'est normal. Et que ces jeunes que je vois s'affronter à la police, bah, en fait, c'est nous aussi. Du coup, comme tu l'as dit, en fait, on fait partie de cette jeunesse. Et vraiment, je suis trop fier aujourd'hui de voir les lycéens de... genre se mobiliser devant leur campus. En fait, j'ai l'impression que la Gradiva, c'est genre comment est-ce que Marine et Anne, la co-scénariste, elles ont réussi à capter ce qui bouillonnait dans la jeunesse, une génération qui a été traversée par plein de mouvements sociaux. Et en fait, ils l'ont capté, c'est pour ça que c'est présent dans le film. Mais en fait, aujourd'hui, bah, ça explose. C'est un peu comme si le film, c'était un film pré-révolte, en mode.
2: Puis dans le film, la jeunesse, elle est pas moquée. Elle est écoutée et ça c'est vrai que c'est quelque chose qui diffère quand même beaucoup avec ce qui se fait au cinéma ces derniers temps. Souvent la jeunesse elle est montrée dans des cadres comiques, dans des comédies, par exemple le jumeau un peu de la Gradiva, ce serait par exemple un film qui est sorti il y a quelques années qui s'appelle Bis Repetitia et qui est aussi un film sur une classe de latin qui part à Naples. Et là, bah, c'est vraiment une comédie, quoi. Donc avec des blagues. Et dans la Gradiva, alors certes, les jeunes rigolent, mais sont aussi sérieux et sont aussi capables d'exprimer une pensée de développer leur esprit critique.
3: D'ailleurs, Marine Atlan, à la première, elle avait dit quelque chose qui m'avait marqué, qu'elle voulait vraiment rendre compte de ces années d'incertitude, mais marquées d'un amour profond. Je trouvais ça assez beau. Et il me semble qu'elle s'est rendue dans des classes de lycée pendant des voyages scolaires pour faire la réécriture de son script. Il me semble que c'est aussi là qu'elle t'a rencontré, Cola. Et donc, on voit vraiment qu'elle s'est dirigée vers le terrain pour écrire et comprendre. Est-ce que vous avez ressenti cette approche de la part de Marine dans sa manière de diriger le film et ses acteurs? Est-ce qu'elle a bien compris ce que c'est d'être jeune? Est-ce qu'il y a eu des collaborations avec vous pour rendre plus juste?
1: Bah, moi, en tout cas, c'est vrai que je trouve que Marine, elle a vraiment pris la jeunesse au sérieux. Elle nous a regardé à notre hauteur et ça se voit dans le film, dans le sens où elle donne vraiment une agentivité à ces jeunes. Et comme disait Suzanne tout à l'heure, elle les regarde pas de haut, elle les infantilise pas, etc. Et du coup, dans ce sens-là, oui, je trouve que c'est plutôt correct. Et en fait, avec nous, elle avait vraiment un rapport où on n'était pas... en train de faire de la figuration, mais vraiment on avait notre mot à dire sur le personnage déjà écrit. On pouvait pas le changer de genre totalement, bien sûr, mais par exemple moi je sais que James il a bougé, il est devenu un peu moins macho, un peu plus flou sur les questions de genre et plus politisé, on va dire.
4: Parce que ça c'était pas à l'origine, c'était pas écrit dans le personnage de James.
1: Bah moi elle m'a dit au début je veux un BCBG, je sais même pas c'était quoi. Et quand elle m'a expliqué, genre ouais, elle voulait vraiment en plus un mec, tu vois, dans les représentations de la masculinité et extrême et tout, etc. Moi à l'époque je me maquillais beaucoup, j'étais plus dans une féminité que bon aujourd'hui j'ai moins. Et du coup je crois qu'elle l'a rendu un peu plus doux. En tout cas, le James n'est pas queer, hein. Mais genre James reste dans des cases un peu quoi.
0: Bah si. Pour toi, James, il est bi.
1: C'est vrai, c'est vrai. C'est James, c'est queer. C'est vrai, James, c'est queer. Ah, mais je balance, là.
3: On rentre déjà dans les technicités du film. Et puis, est-ce qu'il y a eu beaucoup de place pour l'improvisation dans le film ?
2: Il y a eu pas mal d'improvisation, mais qui s'est fait plutôt en amont du tournage. C'est un film où on a fait 3 mois de répétition avant de partir en Italie. Et l'improvisation, elle a eu lieu particulièrement pour les scènes de groupe, pour que tous les personnages puissent exister et pas seulement les personnages principaux. Et pour ça, donc on a fait beaucoup de répétitions où elle nous laissait quand même beaucoup de liberté. Et ensuite, avec sa co-scénariste Anne Brouillet, elles ont... réécrit les scènes pour que ça colle avec ce qui avait été dit. Et sur le plateau, les 2 premières prises étaient ouvertes à l'improvisation pour ensuite après se recentrer sur le texte.
4: Oh bah c'est chouette. Moi, j'avais une petite question qui est peut-être un peu plus globale. Parce que je trouve qu'il y a un terme qui nous définit peut-être autour de ce plateau et même dans cette radio, à part certains qui sortent un peu de ce cadre, mais on est des Gen Z, en vrai. Et puis, c'est un étendard quand même beaucoup revendiqué par les manifestants en ce moment. C'est une identité développée à la fois sur les réseaux sociaux, mais aussi dans une forme de bras de fer générationnel. Et je me demande, est-ce que vous sentez Gen Z? Et est-ce que même c'est un film Gen Z ou sur la Gen Z?
0: Je crois avoir du mal avec ces mots, genre sans trop me rendre compte de ce qu'il veut dire. Mais en tout cas, je trouve que c'est un film à la fois hyper intergénérationnel et à la fois qui représente une génération. Et je sais pas, je pense que c'est la première fois qu'on voit des puffs au cinéma en parlant de ouais. En vrai, c'est débile, mais je trouve que c'est quand même fort des choses qui sont vraiment arrivé avec notre génération, Parcoursup. Même au niveau de la musique, Parcoursup, ça, on est sur des choses plus sérieuses, mais je veux dire...
4: Oui, ça s'ancre dans un présent réel.
0: De ouf. Et à la fois, on a vu plein de spectateurs qui avaient plus de 40 ans et qui comprenaient complètement l'enjeu du film et étaient extrêmement touchés par le film parce que les sentiments comme l'amour, comme l'amitié et toutes ces choses-là, c'est des choses que tout le monde a vécues. Enfin, tout le monde a eu cet âge-là à un moment dans sa vie.
2: Puisque raconte le film, c'est aussi de la violence de classe, de la reproduction sociale. Et ça, c'est des choses qui ne sont pas apparues, je veux dire, avec notre génération.
4: Non,
2: en réalité, les générations de nos parents, de nos grands-parents ont aussi connu ça. Et c'est pour ça que le point d'ancrage du film, il est intergénérationnel.
1: Mais par contre, la manière dont les jeunes dans le film abordent tous ces problèmes dont tu parles, et il est ancré dans notre génération aussi. Tu vois un peu tous les différents mouvements qui ont traversé la jeunesse. Je disais, mais par exemple, la scène avec la fresque, la manière dont les jeunes ils vont parler, en fait, de cette. Du coup, il y a une scène où on observe une fresque qui parle de sexualité, etc. Tu vois qu'il y a la question du consentement qui arrive, qu'il y a la question, je sais pas, de l'isolement, etc., qui sont des questions genre très actuelles de notre génération, en tout cas. Et moi, j'adore j'aime trop le terme Gen Z, comment est-ce qu'il est réutilisé et tout. Et je préfère encore plus la génération 6-7 qui nous fait mes 68. Ça, je kiffe, genre.
3: Les meilleurs slogans.
1: Mais oui.
3: Je suis assez d'accord. Moi, ce qui m'a marqué en ayant vu le film, c'était que c'était une représentation assez juste. Enfin, je me suis reconnue, que ce soit dans les détails, comme les puffs, mais aussi dans la manière dont on crie ces luttes-là. Et je trouve qu'elle s'inscrit aussi beaucoup dans les luttes... Enfin, le film s'inscrit dans les luttes jeunes. La réalisatrice, elle a aussi ouvertement exprimé son soutien au mouvement lycéen pendant la première. Est-ce que vous pensez que ce film, il a un rôle dans ses revendications? Et est-ce que c'est important qu'il sorte maintenant, ce film?
0: Moi, je trouve quand même important de dire que les revendications actuelles, elles existent aussi depuis longtemps. C'est juste que maintenant, il y a un éveil politique plus grand et plus de personnes se lient à cette cause. Mais elle existe depuis longtemps et elle n'est pas de rien. Elle naît de 10 ans de macronisme qui ont abîmé une jeunesse. Et ça, en vrai, c'est vraiment ce qui se passe en ce moment qui met en lumière le film et pas le film qui met en lumière ce qui se passe en ce moment. Je trouve que c'est important de pas faire comme si le film était un objet qui représentait ça. C'est juste le hasard, enfin pas le hasard, mais en tout cas c'est le bon moment. Oui, mais encore une fois, elle, quand elle écrit le scénario, en fait, c'est qu'elle voit bien que moi par exemple, je sais que cette scène de débat qui marque dans le film, elle y a assisté pour de vrai en accompagnant mon voyage scolaire où il y a vraiment eu cette scène de débat avec cette personne, et c'est parce que les jeunes ont vraiment vécu ces 10 ans de macronisme et que les jeunes étaient déjà révoltés, et juste aujourd'hui la cause commence à prendre une ampleur qu'elle n'avait pas avant, mais elle était existante déjà avant, je pense.
4: Est-ce que vous voulez continuer sur cette question?
1: Je me rappelle plus bien de la question, genre, mais en tout cas, ce que je trouve, j'ai peur de m'éloigner du film. Mais ce que je trouve fou, en tout cas dans la révolte, je rejoins ce que dit Cola, mais j'irai plus loin en disant, en vrai, il y a un truc assez nouveau quand même, que c'est, on a manifesté contre la retraite, enfin contre la réforme de la retraite, contre le permis de tuer, etc. Là, on manifeste pour quelque chose, et il y a un imaginaire révolutionnaire de malade, genre les gens, ils sont en mode, le 17 octobre, on finit l'époque contemporaine. C'est que vraiment, les gens, ils y croient, et moi, je trouve ça trop beau. Après, je suis d'accord que j'y crois peu que les films, genre, enfin... Je crois que le film sort au bon moment, effectivement, mais que, comme a dit Colin, en fait, c'est juste que Marine, elle a un bon regard et elle a su observer des trucs, en fait, chez les jeunes, quoi. Et je pense que si on les méprisait pas, si on les infantilisait pas, en fait, tout le monde pourrait faire ça au cinéma, quoi.
4: Mmh.
3: Lors de la première, Marine Atlan, elle a cité Jean Cocteau aussi, qui disait « La jeunesse sait ce qu'elle veut avant de... La jeunesse sait ce qu'elle ne veut pas avant de savoir ce qu'elle veut. » Sans spoiler quoi que ce soit, le film il aborde le souci de Parcoursup et en général le souci de faire des choix dans cette période de vie. Est-ce que la jeunesse, elle a encore le droit de se tromper, de chercher sa voie? Est-ce qu'elle a le droit de ne pas savoir ce qu'elle veut, justement?
2: Dans notre société actuelle, c'est vrai que c'est quand même un sujet qui est compliqué. Je veux dire, je ne sais plus exactement les propos exacts, mais il y a quelques années, Elisabeth Borne a dit qu'il fallait choisir encore plus tôt ce à quoi on se destinait. Voilà, exactement. Et aujourd'hui, on nous impulse encore plus tôt de faire des choix tout le temps sans vraiment de possibilité de retour en arrière. Il y a énormément de jugements qui s'exercent sur les gens qui vont se changer 4-5 fois de parcours à la fac. Et même ce que ça représente dans notre société Parcoursup, c'est vraiment la caractérisation même du déterminisme social, que ce soit un algorithme qui fasse les choix de vie des lycéens, c'est quand même grave. Et ça, dans le film, c'est montré très justement que tout le monde n'a pas les mêmes chances.
4: Ça correspond à une vision un peu dystopique du coup de l'orientation et de l'avenir. Est-ce que vous voulez ajouter quelque chose, parce que sinon on a une musique qui passe dans une seconde.
0: Non, mais en tout cas, je suis grave d'accord avec ce que Suzanne dit, mais je trouve que là où c'est encore plus violent, c'est qu'on dit, on demande aux jeunes de choisir vraiment tôt ce qu'ils veulent faire plus tard, mais en fait, même un jeune qui sait très tôt ce qu'il veut faire, il peut pas y accéder pour autant. Je veux dire, Parcoursup, il a pas uniquement la violence de te demander de faire un choix, il a aussi la violence de pas te laisser faire le choix que tu veux.
4: Oui.
0: On peut pas aller où on veut, en plus de devoir choisir, ce qui est déjà assez dur quand même.
4: Bien sûr. Eh bien, écoutez, on va marquer une petite pause, malheureusement. Mais heureusement, c'est pour écouter Un anno d'amore de Mina.
1: Ah.

0: C'était Un anneau des amours de Mina. Il est 19h20. 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
0: On reprend la grande interview de ce soir avec un beau monde, une belle partie du casting de La Gradiva de Marine Atlan. Je les cite à nouveau. Cola Skignard, Suzanne Gérin, Mitia Capelier-Oda. Ludmila, c'est à toi.
2: Et bien donc, on vient d'écouter, comme tu disais, Un anneau d'amore, qui est dans le film. On entend dans les paroles « Ricorderai i tuoi giorni felici ». En français, « Souviens-toi de tes jours heureux ». Alors, on parle souvent de la jeunesse comme nos belles années, mais le film, il met aussi en lumière les difficultés, les incertitudes auxquelles sont confrontés les jeunes aujourd'hui. On a bien évidemment le contexte très récent qui nous montre la forte violence et les répressions sur notre jeunesse. Comment on arrive à retranscrire les deux facettes de cette jeunesse? Est-ce qu'on peut toujours considérer ça, nos belles années, face aux problématiques de notre époque?
3: Moi, j'ai envie d'appuyer sur un truc quand même, c'est que la mobilisation, il y a la répression qui est féroce et qui est horrible, mais il y a aussi énormément de joie. Les battles d'aura devant les blocus,
4: les fanfares,
3: les blagues, mais genre le bismillah c'est les ténèbres, outre l'islamophobie de malade de la police, c'est genre, ils se moquent des policiers, c'est hilarant genre. Et pareil, dans le film, par exemple, je trouve dans la part de la part sombre et tout de cette jeunesse qu'on voit dans le film, avec les inégalités sociales, etc. Il y a aussi genre des solidarités qui se créent, qui sont jolies, comme les personnages de Tony et Suzanne. Du coup, je trouve qu'ils se créent aussi grâce à ce... Enfin, grâce. Qu'ils se créent dans cette part sombre, quoi, de jeunesse.
0: Est-ce que vous voulez répondre?
5: Répondre à la question ou à Mitia?
0: Parce que sinon, je crois qu'on a un extrait à diffuser. Est-ce qu'on peut le diffuser maintenant?
6: Là, moi, je veux vraiment que vous vous laissiez agir par l'émotion que ça vous procure. En regardant ces visages, ces corps, leurs mouvements, les couleurs, cette intensité, cette profondeur, quelque chose comme ça d'un trouble, et ça avait à voir avec la
7: sexualité.
6: Voilà, vous avez quand même. Si, c'est peut-être ça hein, qui vous rend fébrile.
0: Du coup, on sent quand même qu'il y a une thématique prégnante autour de la sexualité lycéenne. C'est un sujet important parce que c'est une dynamique pas toujours bien vécue à cette époque-là. Parfois tabou dans les familles et surtout complètement délaissé par l'école. Surtout quand on sait qu'il y a 3 séances d'éducation sexuelle par niveau de classe programmées par l'éducation nationale. Dans les faits, c'est quand même très peu mis en place. Et c'était pareil avant, c'est toujours le cas maintenant, visiblement. Est-ce que ça a fait partie de la Gradiva volontairement? Ou c'est un sujet qui s'est imposé par lui-même comme indispensable?
5: Déjà, je trouve que quand même ce qui est quand même intéressant aussi dans le film, c'est que par exemple les scènes de sexualité, elles sont quand même plutôt, elles penchent à un naturel quand même qu'on voit rarement au cinéma, avec souvent des scènes qui se veulent être très belles, très intenses. Et là, c'est plus normal en fait, il y a rien d'impressionnant je pense dans cette scène, et c'est là où du coup elle peut toucher les gens. Et après, sur la sexualité de manière générale pour notre génération, bah il y a bien évidemment un manque de communication et d'éducation là-dessus, et il y a plein de problèmes et de choses horribles qui exultent de ça. Mais comment l'améliorer? Bah, je pense avec comme vous avez dit, que ces 3 séances soient au moins faites dans l'année pour de vrai.
0: Oui, mais c'est toujours un peu la particularité aussi de notre éducation nationale actuelle, qui a beaucoup d'idées, qui met beaucoup de choses en place et qui finalement ne donne jamais les moyens pour le faire. Est-ce que vous pouvez rebondir sur Suzanne et Mitia?
2: Je pense que aussi dans le film, la sexualité, elle est vue d'un point de vue qui est très contemporain. Par exemple, le personnage de Suzanne, pour moi, il est vraiment pris dans cette contradiction intérieure entre un rejet de la société patriarcale et de cette injonction qui est très forte chez les femmes de plaire aux hommes, surtout à cet âge-là, et en même temps une envie de plaire, parce que c'est ça qui caractérise quand même le personnage de Suzanne, c'est à la fois la peur des autres, le rejet, et en même temps cette envie d'appartenir et cette envie d'être désirée. Et ça, c'est pour moi quelque chose qui est très contemporain et qui est vraiment au centre quand même de notre société.
5: Et puis je trouve en plus aussi que dans le film, on a quand même un moment où on traite quand même du contrôle du désir, avec
7: Dis pas.
5: Non, je ne dis pas, mais avec un personnage, un personnage du film qui fait machine arrière sur ce qu'il allait faire, et je pense que c'est aussi hyper intéressant de voir ça en fait, aussi de montrer au cinéma que qu'on arrête de faire croire que le désir est plus fort que tout et que oui, le désir domine tout. En fait, non, le désir il est contrôlable. On est enfin, il y a quand même un truc de
3: casser le mythe de la pulsion.
5: Ouais, vraiment.
0: Ça lie aussi à des notions de consentement, parce que le désir, comme espèce de d'épée de Damoclès, finalement, c'est un espèce de mur face au consentement. Donc,
7: de ouf.
0: Ludmila.
2: Moi, je voulais revenir sur ce qu'on disait sur Parcoursup, parce que on a eu la petite pause musicale, mais on va revenir dessus. On a d'ailleurs les chiffres. Si on prend en compte les refus des élèves, il y a 20% des lycéens qui ne trouvent pas de formation avec Parcoursup. C'est beaucoup. Le film, donc, il illustre bien ça et toute la tout le panel de réalité qui existe de comment on gère Parcoursup. Et je trouve que ça illustre bien comment le système scolaire, il met aussi en difficulté ses élèves et ses enseignants aussi. Comment est-ce que vous avez abordé cette idée d'une institution qui finit par abîmer en fait celles et ceux qui la font vivre aussi ?
5: Moi, juste, je trouve intéressant de revenir là-dessus parce que, de par mon expérience personnelle, moi, je me rappelle, quand je fais mes vœux Parcoursup, déjà, en fait, on ne nous explique pas assez qu'est-ce qu'il faut demander, nos notes, elles nous permettront d'aller où ou non. Donc, je fais des trucs où je mets un peu n'importe quoi. Je demande, genre, Dauphine, Henri IV, des trucs qui n'ont un peu aucun sens avec mes notes que j'avais, qui étaient vers 12 ou 13. Et je me rappelle, je demande plein de facs, plein de licences différentes, j'en ai aucune. Dont pas rien que je demande, je l'ai pas, et j'ai au final une prépa, une petite prépa pas très connue à Paris. J'arrive dans cette prépa, je fais la première semaine, et à la fin de la première semaine, je vois que je déteste, et je veux aller à Paris 1 en économie. Et en fait, j'envoie un mail à Paris 1, et derrière, j'arrive à l'intégrer. Et au final, j'arrive à Paris 1, et j'avais des bonnes notes, et j'étais plutôt, comme ils classent les élèves dans ce truc qui est très sain, voilà, ils classent les élèves, et j'étais plutôt bien classé. Et donc, il y a quand même un truc de se rendre compte à quel point c'est fou, et ça n'a aucun sens, et c'est un système qui ne fonctionne pas du tout. Parce que, je veux dire, des choses que je n'arrivais pas à avoir sur Parcoursup, derrière, je les ai sans passer par Parcoursup. Enfin, c'est...
0: Sachant que tout le monde n'a pas cette idée-là, en plus, de...
5: Non, ouais. Complètement.
0: Ou les moyens.
5: Et voilà, oui, et même ça, c'est grave aussi. En fait, je suis dans une famille qui est cultivée, qui sait gérer l'administratif, donc qui me gère des trucs. Donc, en fait, même ça est permis uniquement parce que j'ai déjà une chance énorme. Et cette injustice, elle est quand même assez folle.
2: Oui, moi j'ai aussi un cas d'une amie qui est rentrée à la fac parce que par désespoir elle a envoyé un mail et coup de bol, donc c'est complètement aléatoire.
5: Des ouf.
0: Oui, on revient à la question du privilège du coup.
2: Ouais. Je sais pas si vous voulez ajouter quelque chose.
7: Bah ouais, qu'il y a Parcoursup, en fait, c'est genre, il y a un mot qu'il faut dire, je pense, c'est que c'est un tri social et raciste, parce que c'est aussi géographiquement d'où tu viens.
0: Bien sûr.
7: Et on sait qui habite dans les quartiers populaires, et que même j'ai vu l'autre jour sur Blast que, en mode, le meilleur lycée de Saint-Denis est moins bien placé que le pire lycée de Paris. Et du coup, ça, c'est une dinguerie. Mais par contre, il y a un truc magnifique que je trouve en ce moment, c'est que le gouvernement essaie de diviser la jeunesse en disant, regardez les quartiers populaires, nanana, ils brûlent des poubelles, nanana. Mais tous les centres-villes ont bloqué en solidarité. Et moi, je suis allé sur des blocus de lycéens dans le 13e, etc. Et ils me disaient, nous, on bloque en solidarité, en fait, avec les jeunes de quartiers
0: populaires.
7: Henri
0: IV,
7: c'est ça.
0: Assas, ouais. L'ICP, des endroits beaucoup plus privilégiés qui sont venus en soutien. Même dans les manifs, on voit des très belles pancartes, des beaux slogan, oui, c'est vrai que c'est rare en fait cette solidarité qu'on voyait pas forcément aussi, je trouve, dans les autres mouvements sociaux, notamment les Gilets jaunes, où il y avait vraiment des classes sociales qui se lisaient dans les manifestations.
7: Même la mort de Naël, tu vois.
0: Oui, complètement.
7: C'était vraiment ça, les jeunes des centres-villes, ils ont pu exprimer un peu de solidarité sur les réseaux, mais très peu dans la rue en tout cas.
2: Moi, je vais revenir sur l'extrait qu'on a entendu tout à l'heure. Dans l'extrait, on entend la voix du personnage de la professeure, Madame Mercier, qui est interprétée par Antonia Bourrézi. Ce personnage, il est important, il mène ce groupe d'élèves tant bien que mal. C'est un personnage que j'ai trouvé très marquant par sa passion et son envie de bien faire, mais le film, il montre en fait aussi les difficultés et la solitude du corps enseignant. Pourquoi c'est important de traiter la jeunesse tout en parlant de ses professeurs ? Est-ce que c'est une représentation d'un professeur que vous avez pu voir aussi, vous, au sein de votre jeunesse ?
8: Je sais pas trop quoi répondre parce que c'est vrai que je crois qu'on a tous aussi des points de vue différents vis-à-vis du personnage de Madame Mercier, mais sans vraiment que ça corresponde exactement à ce personnage. Moi, des profs qui ont envie de bien faire et qui ont cette envie de pousser les élèves plus loin, j'en ai vu, et j'ai aussi vu des profs qui parfois sortent de leur gond, vont dire des choses qui peuvent être blessantes, des choses qui peuvent être marquant pour des élèves. Alors là, je pense pas que ce soit un spoil, mais il y a un moment donné où Madame Mercier dit au personnage de Tony, Tony, vous êtes bête. Et ça, je sais qu'on n'est pas d'accord avec Cola, mais pour moi, c'est d'une violence inouïe. Enfin, moi, des gens qui ont 50 ans et qui se rappellent encore de quand ils avaient 13 ans, que leur prof leur a dit qu'ils étaient bêtes et qu'après, pendant des années, ils ont cru qu'ils étaient incapables de faire quoi que ce soit dans la vie, j'en connais. Et ça, pour moi, c'est toute l'ambivalence du système scolaire, qui est que on aimerait que les profs se dévouent à leur travail d'une manière profonde, et en même temps qu'ils ne craquent jamais dans un monde où le budget de l'éducation nationale est tous les ans moins. J'ai perdu mes mots.
3: Coupé.
8: Par rapport à l'année précédente, et ça, c'est un peu toute l'ambivalence qui représente en tout cas le corps enseignant.
5: Après, juste pour le côté un peu plus positif dans le film, je pense aussi, nous, on avait une projection l'autre jour à Bercy, il y a un prof quand même qui vient nous voir à la fin de la projection et qui me dit, lui est prof, il a eu une journée de merde, il envoie un message à sa meilleure amie en lui disant « Viens, on se voit, je veux te parler, nan, parce qu'en gros, il voulait lui dire qu'il voulait arrêter de faire ce métier qu'il trouvait trop dur et trop violent. Et cette amie, elle l'amène voir le film. Et il est sorti du film et il vient nous voir à la fin de la projection et nous dit « Ce film m'a donné envie de continuer d'être professeur et m'a rappelé pourquoi je faisais ce métier. » Et ça, quand même, c'est, je pense, un des cadeaux les plus beaux qu'on peut avoir. Et ce prof avait perdu un élève aussi, il trouvait que la représentation était extrêmement juste.
0: Bah, merci beaucoup d'être venu au micro de Radio Campus Paris. Je suis désolé, on va devoir s'arrêter maintenant. Pour nous, c'était très symbolique déjà qu'une équipe d'acteurs de notre âge vienne parler à une radio étudiante. On rappelle que La Gradiva sort le 21 octobre en salle, premier long métrage de Marine Atlan, au Grand Prix de la Semaine de la Critique. Donc foncez dans les salles, prenez un grand bol d'air, revivez le lycée. Si vous êtes du siècle passé, remémorez-vous le lycée. Peut-être que l'esprit de beaucoup s'ouvrira aux dynamiques actuelles qui nous agitent tous. Si vous êtes fermé à l'idée, vous êtes peut-être un gros boomer. Et c'est pas grave, parce que je crois que les 400 coups sont régulièrement diffusés dans le Quartier Latin. Chaque époque aura sa jeunesse, chaque jeunesse ses dynamiques, ses luttes et sa beauté. Mais ne vous taisez jamais et écoutez toujours. Merci Ludmina pour ton travail de ce soir.
8: Merci.
0: Et sans aucune transition, même si on ne l'a jamais quitté, l'actualité tout de suite dans le Flash à Faux avec Merveille.
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10: On ouvre ce tour de l'actualité en France où les taxis se sont mobilisés ce jeudi. Près de 2000 chauffeurs ont manifesté entre Porte Maillot et l'aéroport Roissy Charles de Gaulle. Ils dénoncent la concurrence qu'ils jugent déloyale des VTC dans les aéroports parisiens. Le mouvement pourrait se poursuivre jusqu'à samedi. Toujours en Ile-de-France, la facture des dégâts liés au blocage des lycées atteint 8,5 millions d'euros. Selon la région, plus de 110 établissements ont été touchés depuis la fin du mois de septembre. La région annonce vouloir se porter partie civile pour obtenir réparation devant la justice. 783 salariés sont morts au travail en 2025. C'est un nouveau record dans le secteur privé selon l'assurance maladie, soit 19 décès de plus qu'en 2024. Plus de la moitié sont liés à des malaises. À cela s'ajoutent environ 350 morts sur le trajet entre le domicile et le travail. Sur le front de l'économie, l'inflation repart à la hausse en France. Les prix ont augmenté de 3,1% sur un an en septembre, selon l'INSEE. En cause, la forte hausse des prix de l'énergie et des transports. Les prix du carburant et du gaz ont fortement augmenté, selon l'UFC Que Choisir. Les ménages les plus modestes sont les plus touchés. Direction maintenant l'Indonésie, où les incidents de forêt provoquent une grave pollution de l'air. Plus de 900 000 hectares ont brûlé, les fumées ont gagné plusieurs pays voisins. Au Timor oriental, les écoles ont fermé ce jeudi pour 3 jours afin de protéger les élèves. Et on termine avec l'affaire Tupac. 30 ans après la mort du rappeur américain, à Las Vegas, la justice a condamné John Davis, surnommé Kefidi, à une peine allant de 40 ans de prison à la perpétuité. Cet ancien chef de gang a été reconnu coupable d'avoir organisé le meurtre du rappeur abattu en 1996. Il annonce vouloir faire appel de sa condamnation. Et c'est tout pour ce Flash Info.
0: Ouais, c'est sur la matinale, je crois qu'on est le mieux informé. Et ce soir, c'était grâce à Merveille. Et dans quelques instants, la matinale continue, juste après Non Sai Mio de Serena Altavita.

0: C'était Nonsai Mio. 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Il est 19h37 et tout de suite, c'est la chronique actualité de Fabien.
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0: Bonsoir Fabien, bienvenue, bienvenue et rentrons tout de suite dans le mille parce que tu nous parles du prix Nobel ou plutôt des Ig Nobel.
2: Exactement, oui, bonsoir, oui, donc je vais parler des prix des Ig Nobel. Donc ça a été organisé le 3 septembre dernier à Zurich en Suisse, c'était la 36e édition et elle a réuni sur scène les 10 équipes lauréates, chacune ayant mené une étude à la frontière de l'absurde et du sérieux. Par exemple, en économie, des chercheurs ont découvert à travers diverses expériences que les classes aisées ont tendance à se comporter de manière plus égoïste ou au contraire à l'éthique, par exemple en prenant plus de bonbons destinés aux enfants ou en coupant la route aux piétons. Le prix a été attribué à Paul Piff et à ses collègues. En biomécanique, un trio, Mathilda Brindel, Catherine Talbot et Stuart West, a formulé une définition scientifique précise du baiser. Il s'agit d'une interaction non agnostique impliquant un contact oral-oral direct et intraspécifique avec un certain mouvement des lèvres ou des pièces buccales et aucun transfert de nourriture, rien que ça. En chimie, Sanchari Banerjee et Nathan Coussin, ils ont des noms à coucher dehors, j'ai pas de bol moi, et leur équipe ont découvert que les protéines du lait de la blatte vivipare possèdent une valeur énergétique 3 fois supérieure à celle du lait de vache. Donc peut-être bientôt qu'on verra on pourra traire des blattes, je sais pas. Ce serait pas mal, hein. En médecine, le prix a été attribué posthume au docteur Tokuri Humo et Hiroshi Yajima pour leur étude approfondie sur la bonne manière de se moucher, qui a été publiée en 1977, donc ça date un peu, mais ça a été intéressant quand même. En biologie, Juano Miguel Alves Nunez et ses collaborateurs ont testé de manière répétée le comportement défensif de serpents venimeux en marchant doucement sur différentes parties de leur corps selon divers horaires et températures. En physique, Randy Heard, Zhao Pan et Tad Truscott ont conçu un urinoir anti-éclaboussure. Parce qu'il faut savoir quand même que rien qu'aux États-Unis, environ 1 million de litres d'urine se répandent chaque jour sur le sol. Chaque jour, hein.
0: Pas mal.
2: Donc ça peut être pas mal ça par contre. En technologie, des chercheurs ont utilisé des proboscis. C'est un appendice tubulaire et allongé situé sur la tête de certains animaux. Donc des proboscis de moustiques morts comme buse minuscule pour de l'impression 3D haute résolution. C'est un procédé qui est baptisé necroprinting. Ça pourrait être intéressant aussi. En olfaction, celle-là elle est pas mal. Une étude a permis de conclure que les bébés sentent bon. Mais les adolescents sentent beaucoup moins bon. Du coup, selon les parents qui adorent l'odeur corporelle réconfortante de leur bébé, mais dont l'appréciation diminue à mesure que les enfants grandissent et entrent dans la puberté, ben ils les aiment un peu moins et s'éloignent forcément. En sciences des sols, des chercheurs ont demandé à 1 millier de personnes issues de 25 pays différents d'enterrer 2 paires de sous-vêtements dans coton pendant 2 mois. L'analyse des textiles déterrés a ensuite révélé que les sous-vêtements se décomposent plus rapidement dans les jardins privés que dans les pelouses ou zones agricoles. En résumé, plus le tissu est dégradé, plus la vie microbienne du sol est active. Enfin, le prix Ig Nobel de la paix a été attribué à Jamie Howard Krem et son équipe pour avoir démontré que les gens apprécient parfois avoir dans leur cercle d'amis des personnes hostiles ou revanchardes du moment que ces dernières ciblent leurs ennemis personnels. Et comme le dit la devise, les Ig Nobel sont des recherches qui font d'abord rire et puis réfléchir. Quant au vrai prix Nobel, ils ont été décernés en Suède du 5 au 12 octobre.
0: Bon, écoute, heureusement que les scientifiques et les chercheurs se concentrent sur le réchauffement climatique, ça donne de l'espoir. Merci Fabien, et on te souhaite quand même une bonne soirée.
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0: Voilà venu l'heure du Zoom. Bonsoir, ce soir, direction le 20e pour les prochaines minutes. Je vous emmène à la campagne à Paris, plus précisément rue Étienne Moret, où s'est installée depuis 1 an la galerie Hors Sujet, dont vous êtes la coordinatrice, Nolwenn Le Guénan Lemoine. Aujourd'hui, vous venez nous parler d'une exposition qui nous a fortement été recommandée par une de nos volontaires. Déjà, bonsoir, comment allez-vous ?
3: Bonsoir, super.
0: Je crois que vous êtes accompagnée de Juliette, qui est une artiste voilà, sur l'exposition. Peut-être déjà, je vais vous demander de nous présenter la galerie Hors Sujet, sa genèse, ses perspectives, parce que j'ai l'impression que c'est un lieu qui a une âme assez particulière, et que ce n'est aussi pas par hasard que Bonne Maman est exposée là-bas.
3: Alors, Hors Sujet, du coup, c'est une galerie qui a été fondée par Sophie Errant, qui est designeuse qui fait du design commercial. et de la scénographie commerciale. Et on l'a monté ensemble il y a un an. Moi, je faisais plutôt le côté associatif de la coordination d'exposition. Et on a monté ensemble ce projet qui est un projet qui se rapproche plutôt d'un mini centre d'art de quartier que d'une galerie marchande vraiment plus concrètement. Et on accueille du coup des artistes pour en général des premiers projets d'exposition. C'est des artistes qu'on accompagne, qu'ils soient en école ou non, qu'on rencontre et qu'on choisit d'accompagner pendant des expositions longues. On a des expositions plus courtes. On met lieu à disposition aussi de collectifs pour des lancements de livres et pas mal d'autres activités. On fait pas mal d'ateliers pour les enfants et pour les adultes. Voilà, on travaille en gros avec les artistes. Ce soir, par exemple, on a une performance de théâtre à la galerie. Là, à 20h.
0: D'accord. Donc juste après l'émission,
3: exactement,
0: on fonce.
3: Exactement. Et du coup, voilà, cette exposition, effectivement, Bonne Maman, ça arrive à la suite de l'exposition Girlhood qu'on a faite avec Sophia Baïdouri et Hélène Le Cam, deux illustratrices.
0: Qui s'est bien passé ?
3: Ça s'est super bien passé, elles sont super.
0: C'était quoi comme exposition en quelques mots ?
3: C'était autour des relations entre les femmes. Et c'était une illustration, l'idée c'était de piocher dans leurs archives des dessins et des croquis et d'en faire une exposition. Donc c'est vrai que c'est pas forcément toujours une thématique enfin c'est pas toujours la même thématique, mais c'est vrai que du coup là elle se retrouve un petit peu avec cette exposition Bonne Maman. Est-ce que vous voulez que je raconte peut-être
0: Et bien justement c'était ma prochaine question, parce qu'on nous a présenté la galerie hors sujet. Maintenant je voulais savoir à quoi ressemblait l'exposition, parce que vous avez 8 artistes qui exposent jusqu'au 24 octobre, je me suis renseigné. Est-ce que vous pouvez nous raconter du coup encore une fois l'histoire ? Qui a lancé l'initiative, mais quelle est sa personnalité et son objectif ?
3: Ouais, bien sûr. Je peux faire la première partie, après peut-être que je te tends la parole, Juliette. Mais du coup, on a travaillé avec Lily Fauché, qui est donc une illustratrice qui travaillait à l'école Estienne et qui a fait son sujet de diplôme sur la maternité et se posait la question de qu'est-ce que je ferais si je tombais enceinte aujourd'hui. Donc on s'est dit qu'on pouvait faire une exposition ensemble et elle s'est dit que ça serait chouette d'inviter 7 autres artistes à créer ensemble une exposition sur ce sujet-là et à réfléchir ensemble à cette thématique. Et donc on a choisi ensemble 7 autres artistes pour l'accompagner, dont Juliette.
0: Et comment vous vous êtes rassemblés du coup ? Qu'est-ce qui a formé ce groupe ? D'où il est parti ?
4: Justement, l'histoire elle est un petit peu mignonne avec la galerie, puisque moi j'ai connu la galerie grâce à la dernière exposition qu'elles ont faite, Girlhood. Okay. Et donc j'étais d'abord très curieuse et j'avais envie d'apprendre à connaître, de voir ce que donnait la galerie. Et donc j'ai été par curiosité, c'était super, l'énergie était trop folle et Nolwenn vraiment transmettait vraiment toute la passion qu'elle a pour ce lieu-là. Et en discutant, moi j'avais... Je cherchais aussi des lieux en tant que photographe pour un peu exposer, donc on a échangé comme ça ensemble. J'ai fait demi-tour et en fait je suis re-rentrée dans la galerie et en fait je lui ai dit voilà, moi je fais la photo, enfin j'ai vraiment envie d'exposer, comment ça se passe un peu chez vous. Et en fait elle m'a dit que là elles allaient faire, elle m'a expliqué comment la galerie fonctionnait sur le mode de on fait des expositions temps par temps. Et elle m'a dit que la prochaine exposition s'appelait Bonne Maman. Et en fait moi du coup j'avais fait tout un projet, je fais tout un projet photographique autour de la maternité. Et donc je lui ai montré un peu les petites photos et puis après je suis partie et avec Anne-Hélène on avait échangé nos contacts et en fait elle m'a envoyé un message 2 heures après en me disant écoute, est-ce que tu veux exposer à la prochaine exposition ?
0: D'accord.
4: Donc la rencontre était trop folle, c'était trop mignon et je trouve qu'en fait ça représente bien aussi la galerie et ce qu'elle transmet. Donc c'est vraiment juste de donner aussi la chance à des petites artistes et moi je suis photographe, je suis débutante aussi je dirais quand même. Donc
0: c'était première exposition ?
4: Ouais, c'est ma première exposition à la galerie hors sujet, donc enfin pour moi c'est encore plus significatif et en plus ça tourne la maternité, donc c'est un peu mon bébé un peu dans cette galerie, voilà. Et on a tout ensemble des moyens de communication différents pour parler de ce sujet-là, et ça qui est hyper intéressant c'est que c'est assez diversifié. Moi c'est de la photo mais il y a l'illustration, donc c'est ça qui est hyper intéressant et voilà.
0: Parce que moi, je vais être très honnête avec vous, quand je pense Bonne Maman, je pense aux confitures, je pense aux gâteaux, je pense que vous l'avez déjà dit, aux napperons rouges et blancs. Mais je suis une boule d'influence capitaliste, une grosse victime du marketing. Je crois qu'on est loin de cette idée. Hein. Je pense qu'on est plus dans la repensée de la maternité, mais pas que, parce que j'ai l'impression qu'il y a une sorte de plongeon dans l'intime. Alors moi, j'ai pas vu l'exposition, mais j'ai vu comment vous la présentiez. Et j'ai pas l'impression que c'est que l'intime des artistes individuellement, mais plutôt quelque chose qui irait, je sais pas, chatouiller des souvenirs, des sensations enfouies.
3: En fait, l'idée, c'est de partir, mais c'est quand même souvent comme ça que l'art fonctionne, c'est de partir d'un récit intime pour l'ouvrir vers quelque chose de plus collectif. Et là, cette exposition-là, c'est vraiment cette idée-là. Pour le coup, nous, on est parti sur cette question de la maternité. Avec Lily, on pensait que les artistes allaient toutes travailler sur le rapport au fait de devenir mère, et en fait beaucoup ont travaillé sur le rapport à leur mère. Et en fait on était super contentes parce que pour le coup c'était pas vraiment ce qu'on avait prévu, mais c'était vraiment très très chouette. Et aujourd'hui du coup ça dit beaucoup de choses, parce que du coup Lily c'était aussi la question de qu'est-ce que c'est être mère aujourd'hui dans ce contexte sociopolitique, et donc le fait de s'imaginer, quand on parle de maternité, les gens se projettent pas dans le fait de devenir mère, mais dans le rapport à leur mère, ça dit aussi des choses de cette génération, et donc c'était intéressant pour nous, et c'est encore une très très bonne raison d'avoir travaillé avec plusieurs artistes. Voilà, je sais pas si ça répond, mais...
0: Si, complètement. C'est presque freudien, de ce côté. On pense à nos mères et... mais est-ce que, du coup, parce que vous avez dit, c'est éphémère, c'est ces expositions, mais est-ce qu'après, pour Bonne Maman, vous voyez une forme de suite, un hors de la galerie, hors sujet, et ici, voilà, parce qu'il y a une continuité, parce que je suppose que ça doit être des rencontres, ou si vous créez une direction artistique commune, voilà, ça représente quelque chose, finalement, ce projet-là.
3: En fait, oui, les artistes qu'on accompagne, du coup, comme c'est en général les premières expositions, pas forcément, mais c'est quand même souvent le cas, l'idée, c'est vraiment d'accompagner les artistes dans la limite de ce qu'on peut faire aussi. Mais donc, effectivement, il y a une forme de continuité. C'est des artistes qu'on suit par la suite. C'est des jeunes artistes, donc en fait, on est jeunes. Nous-mêmes, on a, Sophie et moi, une pratique artistique, donc on a une sensibilité, je pense, qui est différente aussi. Et donc, on se suit avec les artistes et on les accompagne. Et par exemple, Lily, qui a fait cette exposition, a coordonné cette exposition avec moi, elle fait partie d'un collectif qui s'appelle Club Piscine, avec lequel ils ont sorti le livre Paper Town, et ils ont profité du lieu pour faire la sortie là-bas. Nous, on retravaille avec eux dans d'autres ateliers. Enfin voilà, l'idée, c'est vraiment d'essayer d'accompagner les artistes par la suite, dans la limite évidemment du fait qu'on est une jeune galerie qui a un an et qui n'a pas encore la possibilité de vraiment leur donner une grande, grande visibilité. Mais en tout cas, on essaye de profiter d'avoir un lieu pour essayer de du coup mettre en avant.
0: Mais vous créez un écosystème quand même. Voilà, il y a cet objectif, c'est pas juste une exposition qui s'arrête à la dernière date.
3: C'est ça. Et se faire rencontrer les gens, enfin, c'est vraiment le but. Du coup, ce que je disais, c'est que cette galerie, l'idée, c'est de vraiment parler aux gens. On est très investis dans le quartier pour faire des projets dans le quartier, projets de cinéma en plein air, etc. Donc c'est vraiment cette idée-là de faire de la médiation culturelle et de travailler avec le quartier, de viser un peu tout le monde et de faire en sorte que les expositions elles soient accessibles pour tous. Donc voilà.
0: C'est vrai qu'on le sent, parce que moi je l'ai vu un peu sur votre Instagram et sur votre communication. Vous agissez hors de les murs de la galerie. Notamment il y a 3 semaines, vous avez fait un petit stand extérieur de fanzine. Est-ce que ça vous arrive souvent du coup d'agir en dehors de chez vous? Du coup, vous êtes en contact quand même avec le 20e, vous essayez de faire partie de l'écosystème 20e. C'est quand même un arrondissement qui a un tissu associatif très très large.
3: Nous, on habite toutes les deux dans le quartier. Mm-hmm. Et moi, je travaillais dans l'épicerie du quartier avant. C'est comme ça que je suis arrivée à la galerie. Donc on est investi au conseil de quartier. L'idée, c'est vraiment de faire des choses pour le quartier. On a fait un festival de cinéma en plein air aussi qu'on a co-organisé avec le conseil de quartier.
0: Le Ciné Belleville
3: Ça s'appelait Fleur Bleue, c'est tout jeune. D'accord, c'était la première édition qui est faite par le conseil de quartier Gambetta, donc dans le 20e arrondissement. Donc voilà, l'idée, c'est vraiment de faire des choses pour le quartier.
0: Et vous, Juliette, votre actualité après la continuité de Bonne Maman?
4: Moi, Bonne Maman, ça a fait que bonifier et intensifier l'envie de continuer ce projet-là. Et pour rebondir un petit peu sur la dynamique de pourquoi est-ce qu'on a fait l'exposition, à titre personnel en tout cas, la maternité, c'était vraiment un sujet qui était vraiment un peu enfoui en moi. Et la dynamique en tout cas de faire cette exposition, en tout cas de faire ce projet autour de la maternité, c'était se poser la question. Enfin, en tout cas, la personne que j'ai pris en photo et qui est exposée à la galerie hors sujet, c'était une amie à moi d'enfance. Et en fait, quand elle a annoncé sa première grossesse, enfin sa grossesse sur Instagram, je me suis dit, mais en fait, moi, j'ai quel âge? Donc j'ai l'impression qu'il y a un peu ce truc de c'est qu'une première dans toute une continuité, dans toute la vie, un petit peu de ça résonne comment chez moi la maternité. Et en fait, j'ai l'impression qu'à chaque projet, j'ai envie de continuer pour un peu apprendre à me connaître moi et quelle dynamique j'ai avec la maternité, qu'est-ce que ça représente pour moi, et puis casser aussi un petit peu les shootings
5: maternité qui sont un peu redondants aussi,
0: vrai.
5: Un petit peu.
0: Bon, il va être l'heure de s'arrêter, malheureusement, le temps file. Merci beaucoup à Nolwenn Le Guenan Lemoine d'être venue. Et
4: merci.
0: Juliette, qui est, vous êtes exposée du coup à cette exposition Bonne Maman. On rappelle que vous êtes ouvert au public du jeudi au samedi de 15h à 19h. En plus, c'est entièrement gratuit.
3: Quasiment.
0: Il n'y a aucune excuse pour ne pas y aller, à part peut-être une entorse. Dans ce cas, je vous souhaite une bonne soirée animée par la belle musique First Dog de L'Osmose. Et on écoute tout de suite.

0: C'était First Dog de L'Osmose. 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
0: Et nous voilà à la dernière partie de l'émission. Je sais, vous êtes triste. Mais heureusement, hier soir, mercredi 14 octobre, avait lieu la 4e édition de Bienvenue à Paris, rassemblant 900 jeunes au village étudiant à l'hôtel de ville de Paris, pensé comme un moment d'accueil incontournable de la vie étudiante francilienne. Bienvenue à Paris permet aux étudiants et aux étudiantes de la capitale de rencontrer les interlocuteurs institutionnels et universitaires, mais aussi de profiter d'un escape game et de concerts des lauréates du dispositif Créartup. Sybille Langlois et Mathias Maury de la rédaction de la matinale se sont rendus.
2: Bonjour à tous, c'est Radio Campus Paris. On est ici pour couvrir l'événement Bienvenue à Paris, organisé par la mairie de Paris. C'est la 4e édition. On est allé interroger des étudiants, l'adjointe au maire, le maire, sur des questions relatives à la vie étudiante, à la recherche et à l'université.
3: Je m'appelle Karma. Je suis étudiante ici à Paris. J'habitais aux États-Unis, mais moi je suis palestinienne. Il y a beaucoup de programmes ici pour les étudiants qui n'existent pas aux États-Unis. Quelque chose, par exemple, comme CROUS, il n'y a pas quelque chose comme ça. Il y a beaucoup de choses culturelles qui sont moins chères ou gratuites pour les étudiants. Ça, c'est pas possible aux États-Unis. Et c'est quelque chose que je pense que c'est important pour l'éducation dehors du classroom. Pour moi, dans le programme que je fais, il y a beaucoup d'étudiants de l'étranger. Alors, c'est mieux parce qu'on peut être ensemble et on n'a pas des amis ici, alors nous sommes amis. On ne sait pas quelque chose en Paris, alors on voit et on essaye d'aller là-bas et apprendre et faire toutes les choses comme ça, comme les touristes ensemble. Mais je pense que si j'étais avec juste des enfants français, c'est un peu difficile. Des fois, je trouve qu'il y a des séparations entre les étudiants d'étranger et les étudiant français.
4: Je suis Mourad, je suis étudiant à Paris en L2, je suis à l'INALCO en relations internationales et je suis là parce qu'il y a l'accès à l'information. La CAF là, juste là, c'est la première fois que je parle avec une personne en face-to-face. Souvent, tu l'appelles au téléphone, tu attends 30 minutes, tu n'as pas vraiment ta réponse. Donc je pense de le voir devant toi gratuitement comme ça, franchement c'est incroyable.
0: Et c'est au stand du CROUS que nos reporters se sont arrêtés pour en savoir plus sur cette institution.
5: Nous, on est le CROUS de Paris, donc on est un opérateur de l'État. La mission principale, c'est quand même d'aider les étudiants qui sont les plus fragiles et que c'est une mission qui ne désemplit pas. On a des collègues qui reçoivent toujours plus d'étudiants chaque année, aussi parce qu'on arrive mieux à lutter contre le non-recours. On essaye de développer de plus en plus de projets pour aller vers les étudiants, aller les chercher, leur faire connaître leurs droits et les accompagner pour qu'ils puissent mobiliser toutes ces aides. Donc on essaye petit à petit d'être mieux identifiés par les étudiants et qu'ils puissent nous solliciter quand ils en ont besoin.
0: L'organisation de cet événement à destination de la communauté étudiante est une des missions de Mélodie Tonoli, adjointe au maire, chargée de l'université, de la recherche, de la vie étudiante et de la culture du savoir. Nous l'avons interrogée sur les objectifs de la soirée et sur ses priorités en tant que conseillère de Paris écologiste, responsable des sujets étudiants.
6: Bienvenue à Paris. C'est un événement en effet qui s'adresse aux étudiants et étudiantes parisiens, parisiennes. On a 400 000 étudiants et étudiantes à Paris, donc ça fait un Parisien sur 10, c'est beaucoup. Paris est une ville étudiante et Paris veut rester une ville qui accueille les étudiants et étudiantes et qui les accueille bien. Ce qu'on souhaite, c'est leur permettre d'avoir un quotidien le plus digne possible, le plus agréable possible pour qu'ils puissent s'épanouir dans leurs études, mais aussi dans leur vie à Paris. Sur la vie étudiante, vous évoquez en effet une précarité qui augmente. C'est un sujet du coup sur lequel on travaille beaucoup. Sur plein de questions, le logement. La première chose, c'est de pouvoir mettre un toit sur sa tête et on sait à quel point c'est compliqué aujourd'hui pour les étudiants de trouver un logement. Donc une de nos priorités, c'est de construire du logement étudiant. Et il y a aussi tout ce qui est accès à l'alimentation. Parce qu'une fois qu'on a mis un toit sur sa tête, il faut aussi qu'on puisse s'alimenter correctement, sainement et rendre cette alimentation pour tous et toutes accessible.
0: Et après un petit poulet pour la fin de ce reportage, le discours du maire socialiste Emmanuel Grégoire. Nos reporters lui ont demandé son avis sur les mobilisations lycéennes et étudiantes en cours.
7: Le message principal de la mobilisation est lié à deux éléments. C'est un, les conditions d'enseignement. il y a des manques de profs, il y a des locaux qui ne sont pas adaptés, et peut-être la ville aussi a son rôle à jouer en la matière. Et le deuxième, c'est l'angoisse de l'avenir, c'est-à-dire qu'à travers le symbole qu'est Parcoursup, à travers la saturation des filières d'enseignement supérieur, à travers aussi la dégradation de l'accès à l'emploi des jeunes, y compris très diplômés, il y a toute une alchimie de préoccupations qu'on doit entendre. Et je le dis, les réponses du gouvernement ne sont à ce stade pas du tout à la hauteur, y compris parce que beaucoup d'entre elles ont été bricolées dans l'urgence. Le mouvement est en train de continuer. Il a d'ailleurs largement gagné l'enseignement supérieur et ce n'est pas anodin. Je pense qu'il y aura de grosses mobilisations samedi. Et je pense qu'il serait hasardeux de se contenter de vouloir mettre à profit les vacances scolaires pour penser que le mouvement va s'éteindre. En tout cas, je fais passer un message de vigilance et d'alerte au gouvernement qu'il ne compte pas là-dessus parce que les capteurs que nous avons, c'est que la détermination est très forte et qu'elle est légitime.
0: C'est vrai, Manu Greg, elles sont légitimes. Je suis d'accord avec toi pour cette fois. Et j'espère que la mairie continuera à soutenir la jeunesse et l'associative comme elle l'a fait lors de cet événement. Merci beaucoup à nos reporters Mathias et Sylvie. C'était un reportage sur l'événement Bienvenue à Paris, mais surtout c'était la matinale de Radio Campus Paris. Et oui, c'est fini. Merci infiniment à nos invités, Colas Quignard, Suzanne Gérin, Mitia Capelier, Oda Casting, de la Gradiva, et Nolwenn Le Guenan, le moine, coordinatrice de la galerie Hors Sujet. J'espère que leur présence vous a donné envie de consommer la culture. Merci à notre équipe de l'ombre, Renaud à la réalisation, régulièrement sauveur de la matinale, Ludmilla et Judith à la coordination. Et je vous souhaite surtout un excellent week-end, une excellente manif.
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1: Bonsoir à tous et à toutes et bienvenue dans Taisez-vous, l'émission qui donne la parole aux doctorants. Chaque mois, je vous embarque avec moi dans le monde de la recherche universitaire afin de vous faire découvrir les travaux et le parcours d'un ou d'une doctorante. Pourquoi se sont-ils lancés dans une thèse? Qu'est-ce qui les lie à leur sujet? Quelles méthodologies ont-ils utilisées? Quelles difficultés ont-ils rencontrées et surmontées? Des questions qui ne resteront pas sans réponse dans cette nouvelle saison de Taisez-vous. Et aujourd'hui, on va parler de compétences. On va parler de compétences sociales, de compétences qu'on nous demande énormément, en tout cas de plus en plus au travail, quand vous faites vos CV, etc. On vous demande d'avoir des soft skills. Et aujourd'hui, pour en parler, j'accueille Florian Poitreau. Florian, bonjour.
2: Bonjour.
1: Tu es doctorant en cinquième année de thèse en sciences de l'éducation à l'ED 623 Serlis et tu travailles sur le thème des soft skills avec ta thèse « Soft skills, des nouvelles compétences, usage des savoir-être pour un idéal au travail ». C'est un sujet qui est assez parlant, qui a l'air assez actuel parce que c'est vrai que, comme je l'ai dit en introduction, les soft skills, c'est quelque chose qui se développe de plus en plus et notamment quand on rentre dans le milieu du travail, en tout cas dans la recherche d'emploi. On a beaucoup, moi notamment, j'ai suivi des formations, on nous disait il faut mettre en avant vos soft skills, faut parler des choses, c'est comme ça que les employeurs vous reçoivent. On va parler de tout ça aujourd'hui, voir comment ça s'est développé, voir quelle année ça a commencé à apparaître. Mais avant ça, on va parler un petit peu de toi. J'aimerais en savoir un peu plus sur ton parcours. Qu'est-ce qui t'a mené à faire une thèse et qu'est-ce qui t'a mené à t'intéresser aux soft skills?
2: Donc bonjour à tous et à toutes. Pour répondre assez rapidement à la question, ce qui m'a amené à faire une thèse, en fait, c'était pendant ma licence en psychologie, j'avais croisé une enseignante en sociologie en première et deuxième année qui faisait cours de TD. Et il semblait qu'elle m'avait remarqué par mes résultats ou par mes interventions et qui m'avait conseillé de poursuivre jusqu'en en master. Et ensuite, je cite, éclate-toi à faire une thèse. Donc, l'idée est arrivée assez vite. Et puis ensuite, dans mon parcours, j'ai eu à nouveau quelques enseignants qui m'ont dit que je devrais poursuivre en thèse. Donc, ce que j'ai fait, ce que je regrette pas, en tout cas, pour le moment.
1: Vous vous éclatez?
2: Alors, éclater, le mot serait fort quand même.
1: Voilà, parce que ça me paraît... on connaît quand on y est, ça peut être l'éclate, c'est surtout l'éclate quand c'est fini.
2: Alors, je peux pas vraiment parler d'éclatement, mais il y a un vrai plaisir à la recherche, en
1: bien
2: tout
1: sûr.
2: Cas, de comprendre un petit peu l'environnement dans lequel on se situe et puis les problématiques, en tout cas de mieux situer les problématiques qui peuvent se saisir de nous en tant qu'individus.
1: Ouais. Et justement, tu as fait une licence qui s'appelle licence information et formateur. Est-ce que c'est grâce à cette licence aussi que tu t'es dit que tu pourrais t'intéresser aux soft skills? Et d'ailleurs, parle-nous un peu de cette licence. Est-ce que tu apprends à former des formateurs du coup? Est-ce que ça t'a été utile pour cette thèse justement?
2: Ouais, alors la licence de formation de formateur, pour l'histoire, c'était après avoir terminé ma licence de psychologie, je voulais poursuivre en master de psycho et en fait, j'ai changé d'avis. Je ne saurais plus exactement expliquer pourquoi. Mais en gros, j'avais vu cette offre de formation de formateur et je me suis dit, incroyable, on apprend tout ce qui va être pédagogie, mouvement pédagogique, histoire de l'école, tout ça. Donc, je me suis inscrit et donc, ce qu'on fait là-dedans, c'est tout simplement, oui, qu'on apprend à former des formateurs. Donc, comme je l'ai dit un peu plus tôt, on voit tout ce qui est courant pédagogique, histoire de l'école. On a pas mal de cours théoriques, mais aussi pratiques. Donc, en fait, on est amené à animer des sessions de formation. Et puis, on a un stage de 450 heures à faire.
1: Ah oui.
2: En tant que formateur ou co-formateur. Donc, moi, c'est ce que j'ai fait dans un CNFPT, donc Centre National de Formation Publique Territoriale. Et c'est là qu'a émergé la problématique des soft skills, parce que on me demandait, en fait, justement, on parlait de compétences. Et moi, j'avais du mal à situer ce que t'es une compétence, en plus particulièrement des soft skills dont on me parlait. Et moi, je savais pas du tout ce que c'était. Et selon les gens que j'allais voir, tout simplement, j'avais des définitions différentes. Comment on forme, j'avais des réponses différentes tout autant. Donc, je me suis demandé, qu'est-ce que c'est que cette caverne d'Ali Baba?

0: d'un auteur qui s'appelle Marcel Cray. Voilà, donc j'ai décidé d'enquêter, quoi.
1: Et quand on dit que tu formais des formateurs, c'était quel type de formateur? Parce qu'on peut avoir plein de définitions, hein, des formateurs de secourisme, des formateurs dans l'éducation, ou de plus en plus des formateurs de développement personnel ou qui vont vous apprendre à devenir riche en faisant des systèmes pyramidaux extrêmement efficaces
0: Ouais,
1: et très peu
0: alors
1: éthiques.
0: c'était pas plutôt adressé pour les seconds,
1: Ouais.
0: plutôt pour les premiers. En fait, ce qui se passe dans le monde de la formation, en tout cas ce que j'ai constaté quand moi j'ai voulu m'y insérer, c'est que les formateurs qui sont recrutés, ce sont pas des professionnels de la formation, ce sont des professionnels de leur métier.
1: Ah
0: Donc,
1: oui.
0: par exemple, on va prendre un boucher pour former d'autres bouchers. Mais ce boucher-là n'est pas formateur. Il est
1: D'accord.
0: juste peut-être un excellent boucher par ailleurs. Je ne remets pas en question. Mais en tout cas, moi, ce que j'observe dans les formations, c'est qu'ils reproduisent, entre guillemets, ce qui leur a plu ou ce qu'ils ont vu à l'école. Donc, ça donne des formations qui sont parfois très transmissives et parfois pas toujours très, comment dire, correspondantes à la réalité du travail. En tout cas, les apprenants ne sont pas toujours satisfaits.
1: D'accord.
0: Donc, c'était la formation de formateur, c'était plutôt pour ça, pour apprendre à faire des formations.
1: D'accord. L'idée, c'était un peu de leur transmettre la façon de transmettre leur savoir.
0: Oui, voilà, c'est ça.
1: D'accord. Ok. Mais du coup, c'est tellement varié que c'est un peu dur de contenter tout le monde au final.
0: Oui.
1: D'accord. Justement, quand on parle de soft skills, c'est ce que je disais au début, on pense souvent à ces termes qui vont finir sur un CV ou dans une lettre de motivation. Hein, je suis quelqu'un de flexible, je suis quelqu'un de déterminé, je suis quelqu'un de confiant, je suis quelqu'un qui sait travailler en équipe. Mais du coup, au final, sociologiquement, c'est quoi la définition des soft skills?
0: Ouais. Alors souvent, pour illustrer ma thèse, quand je rencontre des gens qui ne savent pas trop ce que c'est que les soft skills, je prends l'image de la figure d'un personnage de fiction qui est assez connu, Sheldon dans The Big Bang Theory.
1: Bien sûr, oui.
0: Donc voilà, brillant physicien, mais catastrophe humaine relationnelle.
1: Socialement parlant,
0: Voilà,
1: oui.
0: qui nous importunerait tous, je pense, dans la vie de tous les jours. Parce que rigide, parce qu'intransigeant, parce que prend tout,
1: Obsessionnel un peu
0: voilà.
1: parfois, ouais.
0: Et donc les soft skills, sociologiquement, la première difficulté, c'est que, en fait, il y a même une double difficulté. La première difficulté, c'est que pour la sociologie, le terme de compétence, c'est vraiment un terme tautologique qui désigne en fait une performance, enfin ce à quoi on s'attend en fait,
1: D'accord.
0: mais qui ne dit rien sur comment on forme ce résultat.
1: Ouais, et puis c'est extrêmement large, quoi, comme terme performance.
0: Ouais. Et puis ça rentre aussi en concurrence avec un modèle de la qualification. Donc on parle de modèle de compétence. Enfin Zarifian on parle de modèle de compétence, tandis que Strubanz, elle est plutôt sur la qualification. Où en fait la qualification repose plutôt sur des critères d'évaluation objectifs comme le poste, le niveau d'études, l'ancienneté, des choses comme ça. Là
1: D'accord.
0: où les soft skills, comme vous l'avez dit, ça va être de la flexibilité, de la créativité, de l'esprit d'équipe. Donc en fait, pour moi, sociologiquement, et donc là c'est mon avis,
1: Bien sûr.
0: je précise. Pour moi, sociologiquement, une soft skills, en fait, c'est une compétence qui est désirée et désirable dans un environnement professionnel, qui est, à mon sens, révélatrice d'un rapport de pouvoir et d'un rapport de désirabilité, et tout simplement qui va être, incarnée par, différents, systèmes, d'évaluation, sur lesquels on pourra revenir après, si vous voulez.
1: Oui, bien sûr. Est-ce que justement ces soft skills ne commencent pas à prendre le pas sur tout ce qui est compétences réelles, expérience, notamment, je pense, quand on est à la recherche d'un premier emploi et que malheureusement, de plus en plus, dans beaucoup de domaines, on nous demande d'avoir au moins 1 an, 2 ans d'expérience. C'est pas possible. On a besoin de commencer quelque part. Justement, est-ce que ces soft skills ne commencent pas à prendre le pas sur les compétences réelles, les compétences temporelles, on va dire, celles qu'on a eu le temps d'expérimenter, d'essayer, de développer, et comment les employeurs, on va dire, sont capables de se dire, bah oui, il a vraiment cette compétence-là, comment il les note?
0: Ok, plusieurs questions. Alors,
1: Bonjour. Nous sommes en thèse, on pose quatre questions dans une seule.
0: je vais essayer de répondre à toutes. Alors, la première, est-ce que les soft skills prennent le pas sur des critères plus objectifs comme notre niveau de diplôme ou notre expérience? J'aurais deux réponses à apporter. L'une qui vient de mon expérience, donc qui va être une réponse partielle, et l'autre qui vient de mon terrain, donc d'une trentaine d'enquêtés, coachs, formateurs. Mon expérience, moi, donc comme j'ai dû chercher, comme tout le monde a priori, un premier emploi, c'est que c'est pas du tout sur les soft skills qu'on m'a attendu. Tout
1: D'accord.
0: d'abord, c'était mon niveau de diplôme. Donc, la première fois que j'ai cherché du travail, c'était quand je suis sorti de formation de formateur qui valait un bac plus 3. Et on me répondait souvent pour être formateur, deux formateurs, revenez avec un bac plus 5. Et vous êtes trop jeune aussi.
1: Ouais, d'accord, super.
0: Et une fois mon bac plus 5 en poche, on était très content que j'ai un bac plus 5. Bon, parfois j'étais surqualifié pour le poste. Et dans un deuxième temps, ce qui m'a surpris assez vite, en fait, c'est un travail qui m'était demandé en amont avant de poursuivre le processus d'entretien. Donc, par exemple, à un moment, j'ai voulu être, enfin, j'ai été consultant, pas pendant très longtemps, mais j'ai été consultant. On m'a demandé de faire un travail, un mini travail de consultant. Quand j'ai intégré mon emploi actuel, donc chargé de mission dans une association qui lutte contre les inégalités socio-scolaires,
1: Ouais.
0: on m'a demandé de rédiger un mail pour s'adresser à des directeurs d'établissement.
1: D'accord,
0: Et
1: pour tester vos compétences avant de vous embaucher.
0: voilà, exactement. Et donc là, celles et ceux qui parlent donc de soft skills se retrouveraient, à mon sens, bien embêtés, puisque là, on n'a ni plus ni moins évalué que mes hard skills.
1: Ouais.
0: Voilà. Quoique j'ai dû faire une présentation à l'oral, donc il y en a qui pourraient me rétorquer que j'ai dû faire preuve un peu de soft skills.
1: Mais le principal, c'est les hard skills, c'est votre
0: Ouais.
1: compétence, voilà.
0: Ensuite, concernant mon terrain d'enquête, eh ben, en fait, ils sont plutôt d'accord pour dire que c'est à diplôme égal
1: Ok.
0: ou à compétence égale. Alors, moi, j'attends qu'on me présente des individus à compétence égale. Je sais pas où on trouve ça.
1: C'est pas trop ce
0: Mais
1: que c'est.
0: voilà.
1: C'est dur à définir, encore une fois.
0: Mais bah, il prendrait le ou la candidate qui a fait preuve de plus de soft skills.
1: D'accord.
0: Voilà.
1: Donc c'est le, on va dire que c'est l'étape secondaire, les soft skills, mais qui est déterminante si on doit déterminer, enfin si on doit choisir entre deux candidats, quoi.
0: Ouais, exactement.
1: Ok.
0: Alors, ce qui est aussi un peu étrange, c'est-à-dire que quand on s'intéresse à des postes de cadre, là aussi c'est quelque chose qui vient de mon terrain, a priori, vraiment, les cadres, les soft skills, c'est très important, quoi. Parce que, comme disait, enfin, alors qui c'est qui disait ça, je sais plus. C'est un philosophe médiatisé. Non, je vais pas le citer en fait. je vais pas le citer. Mais il disait que le boulot des cadres, c'était de faire travailler des gens qui n'avaient pas envie de travailler.
1: Ah oui.
0: Voilà. Donc, a priori, le cadre doit faire preuve d'un maximum de soft skills, quoi. D'ailleurs, c'est
1: Ouais.
0: principalement par ça qu'il est devenu cadre et qu'il s'incarne en tant que cadre.
1: D'accord. Donc ouais, du coup, il y a une sorte de, alors je vais dire d'inégalité sociale, mais plutôt de distinction sociale qui fait que les cadres ont plus besoin des soft skills et que les, alors je vais dire ouvriers, employés plutôt, employés, eux, vont surtout avoir besoin des hard skills.
0: Eh ben, je serais tenté de répondre que oui, honnêtement. Mais là aussi, une fois encore, mon terrain tend à me montrer que les soft skills, c'est de plus en plus investigué par des salariés, des employés. Alors pas
1: Ouais.
0: des ouvriers, hein, voilà,
1: Ouais.
0: parce que bah je sais pas, voilà, pas les ouvriers, c'est pas pour eux.
1: Après, bah, les ouvriers, si on pense vraiment à, par exemple, ouvriers du bâtiment, les architectes, etc., bon, c'est sûr que si vous parlez bien en public, mais que vous devez, que vous savez pas monter un bâtiment, ça va être compliqué, quoi,
0: Oui, bah vous ne serez pas
1: d'évoluer.
0: ouvrier en bâtiment.
1: Donc, je pense qu'on peut voir ça comme ça.
0: Ouais. Oui, mais donc j'allais dire les ouvriers. Non, les employés investiguent aussi les soft skills. En tout
1: Ouais.
0: cas, c'est ce que j'ai deux parties. Enfin, j'ai deux publics dans ma population d'enquêtés.
1: OK.
0: J'ai des formateurs et j'ai des coachs en réalité. Et eux, les coachs, ce sont ceux qui sont le plus susceptibles de recevoir des employés. Alors, ce sont pas des petits employés, c'est quand même des employés qui ont quand même des responsabilités, quoi.
1: D'accord.
0: Enfin, qui peuvent avoir un statut de cadre, mais pas les fonctions qui vont avec.
1: D'accord, OK.
0: Et donc là, ben, ça va être tout ce qui va être gestion du temps, gestion du stress, gestion des émotions, travailler en public.
1: D'accord. Et ils ont un niveau manager en quelque sorte.
0: Voilà.
1: OK. On continue de parler des soft skills et de leur importance avec Florian Quadrio dans quelques minutes, juste le temps d'écouter The Nimblewits avec la musique Soft Skills. C'est sur Radio Campus Paris.

0: 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Nous sommes toujours en compagnie de Florian Quadrio pour nous parler des soft skills. Et justement, Florian, comment ces formateurs et ces coachs vont former, ou en tout cas vont être formés aux soft skills? Et au final, qui en sont les principaux bénéficiaires? Est-ce que c'est eux? Est-ce que c'est les employés avec qui ils vont travailler?
1: Alors, les principaux bénéficiaires, mais là encore, étonné, ce que je ne pensais pas voir, c'est qu'il y a véritablement un public ciblé qui sont les étudiants, en fait. Les étudiants, alors pas des universités, plutôt des écoles.
0: Ouais.
1: Ou alors des universités, mais qui peuvent avoir un partenariat avec un CFA,
0: d'accord,
1: un centre de formation pour apprentis. Et il s'agit de donner à ces étudiants, les soft skills qui peuvent leur manquer, puisque la critique qui est faite aux étudiants, a priori, selon mes enquêtés, quand ils sortent de leur diplôme, c'est que ils sont diplômés, ils ont quelques compétences techniques, c'est très bien. Par contre, a priori, ils sont un peu à côté niveau soft skills, quoi.
0: D'accord.
1: Donc, il faut les former pour bien qu'ils s'intègrent à leur futur environnement de travail.
0: Et du coup, comment on intègre ces soft skills? Ouais. J'ai une vision, après, là, pareil, c'est un avis purement personnel, j'ai une vision du soft skills qui se développe avec, nous, nos expériences passées, nos réalisations passées, notre parcours de vie, tout simplement. OK, on peut commencer à apprendre à travailler en équipe quand on arrive au travail, etc. Mais par exemple, si on prend celui qui se ressort beaucoup, genre la créativité, la créativité, je trouve ça dur qu'un formateur nous dise « Ouais, vous inquiétez pas, je vais vous apprendre à développer votre créativité. » Je trouve que c'est tellement personnel que c'est dur à développer. Alors comment ils font ça?
1: Justement, ils sont pas beaucoup à former sur la créativité. Ils sont plutôt sur des compétences qui, pour moi, une soft skills n'est jamais vraiment qu'une soft skills.
0: C'est-à-dire?
1: Pour moi, une soft skills, c'est à la fois du hard skills et du soft skills. Et j'ai du mal, en fait, à comprendre l'intérêt de cette segmentation.
0: Mm-hmm.
1: Par exemple, donc, je prends une soft skills qui est plusieurs fois abordée sur le terrain sur lequel j'ai enquêté. C'est l'expression et la communication.
0: Ok.
1: Donc voilà. Alors très bien. Moi, je peux savoir communiquer et je peux mettre dans la catégorie soft skills, c'est-à-dire que je sais prendre en compte les émotions d'autrui, je sais reconnaître mes propres émotions, composer avec, délivrer un message clair. Mm-hmm. Pour autant, dans le même temps, vous avez des techniques de communication.
0: Oui.
1: Vous avez, par exemple, communiquer en phrase je, c'est-à-dire pour exprimer votre émotion et pas transposer d'intention sur la personne que vous avez en face de vous. Mmh. Donc, vous avez des techniques de communication qui, si on prend vraiment le terme technique, compétences techniques, sont des techniques,
0: ouais,
1: donc qui devraient rentrer dans les hard skills, mais qui sont considérées comme des soft skills.
0: Mmh, okay.
1: Donc, moi, je sais pas comment faire avec
0: ça. Donc, en fait, il y a une distinction entre les deux qui est peu cohérente parce qu'au final, ça travaillent ensemble, j'ai envie de dire. En tout cas, c'est soit elles sont intrinsèquement liées, soit c'est quasiment en fait la même chose, mais juste peut-être prononcée différemment.
1: Ouais, pour moi, en tout cas, le débat, est-ce qu'on identifie ça comme une soft skills ou comme une hard skills, il n'est pas tout à fait pertinent.
0: D'accord.
1: Pour prendre un autre exemple, je prends une personne de ma famille qui travaille dans le milieu hospitalier. Mm-hmm. Prodiguer un soin, c'est pas uniquement prodiguer un soin. Il va y avoir une dimension de relation au patient.
0: Oui.
1: Et ces personnes-là, heureusement, elles sont formées là-dessus. Alors, c'est une soft skills ou une hard skills?
0: Oui, c'est vrai que la frontière est fine.
1: Ouais.
0: Du coup, malgré tout ça, on voit que, justement, et c'est un point très important que vous abordez dans votre travail, c'est que justement, du coup, il y a une frontière comme ça, mais malgré tout, plus on avance dans le temps, plus on voit des ouvrages, des coachs, des formateurs qui vont jurer sur le soft skill. C'est-à-dire que le soft skills, c'est ce qui est important, c'est ce qu'il faut développer, c'est le futur, pour parodier un petit peu la chose.
1: Non, vous avez raison.
0: Mais du coup, il y a une économie du soft skills, un peu comme on a une économie du développement personnel, du bien-être. J'ai envie de voir les deux côtés, c'est-à-dire le côté positif, qu'est-ce que ça pourrait apporter, et le côté négatif, c'est-à-dire comment c'est exploité plutôt. Alors peut-être commençons par ce qui fait le moins plaisir, donc le côté négatif, comment les soft skills sont exploités par, par ces personnes-là.
1: Alors, du côté moins reluisant de la barrière, j'ai envie de dire qu'il y a plusieurs choses. Première chose, c'est que, et là aussi j'ai été surpris, c'est que la plupart de la population que j'ai enquêtée, en fait, ne s'est pas vraiment formée elle-même aux soft skills.
0: Ouais.
1: Ou en tout cas, elle a lu des ouvrages. Quand je demande quels sont les ouvrages, je tombe souvent sur des titres qui ont rapport avec le développement personnel.
0: D'accord.
1: Donc, les auditeurs et auditrices seront libres de penser ce qu'ils en veulent. En sociologie et en sciences sociales, on est très critique
0: de
1: cette expansion du développement personnel, puisque ça remet la responsabilité intégralement sur l'individu en ignorant toutes les causes sociales, en fait. Bon, ça, c'est l'une des premières critiques. Ensuite, la deuxième critique que je pourrais faire, et là, je remercie une de mes enseignantes de m'avoir recommandé l'ouvrage Le prix des sentiments de Harley Russell Hochschild, qui en fait s'attache à montrer ce que nous coûte en fait la gestion de nos émotions au travail.
0: D'accord.
1: Donc on peut avoir différentes stratégies, une stratégie de gestion en surface, c'est-à-dire que imaginons que je travaille à McDonald's ou chez McDonald's, je ne sais plus comment on dit.
0: En tout cas, on sait où c'est.
1: Voilà. Et je sers des cheeseburgers toute la journée et pour autant, j'ai un sourire sur mon visage.
0: Ouais.
1: Et je dis bonjour avec un grand sourire et je suis content d'être là. Là, j'ai eu recours à une stratégie de gestion de surface, c'est-à-dire que je feins une émotion.
0: Ouais.
1: Par contre, la stratégie de gestion en profondeur, c'est de transformer cette émotion. C'est-à-dire que, imaginons que mon travail de serveur de cheeseburger m'embête au plus haut point, je peux tout à fait, et c'est ce que d'ailleurs, c'est ce qu'ils disent un peu dans le développement personnel, c'est qu'il y a la réalité, mais la réalité, on ne la vit jamais telle qu'elle est. On vit toujours une perception de la réalité. Et donc, cette perception de la réalité, je peux l'arranger à ma propre façon. Et plutôt que de subir ma situation d'employé à McDonald's, je pourrais me dire « Ok, je vais vraiment me donner, être efficace, être le meilleur employé qui soit.
0: Ouais. »
1: Et je vais pouvoir commencer, peut-être, pas dit pour tout le monde, mais peut-être à trouver du plaisir. Alors, Hochschild, elle travaille surtout avec les hôtesses de l'air. Enfin, elle a enquêté sur les hôtesses de l'air. Mais elle montre aussi comment elle procède à ces différentes stratégies et qui peuvent les mener tout simplement à l'épuisement professionnel.
0: Bien sûr. Puis j'imagine que cette recherche du coup de plaisir dans le travail, même si c'est un travail qui nous déplaît, passe aussi par du coup des attentes de promotion, de peut-être un meilleur gain salarial.
1: De reconnaissance,
0: et du coup,
1: oui.
0: Voilà. Et du coup, au fur et à mesure, sachant que en tout cas, l'exemple du McDonald's, c'est un exemple qui est difficile parce que c'est le milieu de la restauration. Donc, on le sait, c'est très long de monter les échelons. Il faut en faire beaucoup. Souvent, c'est un milieu qui n'est pas très valorisant et qui n'est pas très valorisé. En tout cas, c'est pas présenté comme quelque chose qui est extrêmement valorisant. Du coup, au final, toutes les questions du soft skill, ça amène à une question peut-être, alors je vais dire un peu plus profonde, mais pas pour dénigrer votre travail, loin de là, mais plutôt une autre question qui est celle du bien-être mental et du coup de tous les impacts négatifs que peuvent avoir les soft skills sur notre développement personnel.
1: Du côté positif, je dirais qu'il y a quand même une véritable intention, enfin moi que je pense sincère, mais là aussi, enfin quelque part, ça ne regarde que moi, mes intentions. Mais en tout cas, je trouve que les personnes que j'ai pu interviewer, elles ont vraiment à cœur Oui, d'observer des changements dans le monde du travail, quoi. En tout cas, elles reconnaissent assez facilement, c'est pas moi qui leur pose la question, elles l'abordent d'elles-mêmes, qu'il y a une jeune génération qui demande une gestion du travail, entre travail et la vie personnelle, qui est peut-être plus vindicatif, qui a des questions de sujets de santé mentale qu'on pourra pas négliger. Ils sont au courant de certaines études sur la population, notamment les lycéens et les étudiants. Donc il y a quand même une véritable, il y a quand même une intention en tout cas de former le maximum de monde possible, hein, puisque c'est leur but. Alors est-ce que ça a un rapport marchand ou est-ce que c'est une vocation philanthropique, je sais pas.
0: Sûrement un mélange des deux, hein.
1: Oui, certainement. Il y en a qu'une seule qui reconnaît explicitement que si elle veut former plus de monde, c'est parce que ça profiterait plus à son chiffre d'affaires, mais que dans le même temps, ça pourrait bénéficier à plus de monde.
0: C'est cohérent, faut aussi manger.
1: Ouais, de toute façon, je leur jette pas la pierre. Hein. Moi aussi, j'ai un travail. Je m'arrange, je négocie comme je peux avec mes valeurs. Mais oui, je dirais qu'il y a une intention qui est plutôt bonne, une prise en compte des sujets de santé mentaux qui est réelle, en tout cas. Moi, ce qui m'interroge toujours, c'est ce paradoxe entre promouvoir des pratiques qui tiennent sur du théorie du développement personnel ou en tout cas qui sont peu étayées scientifiquement et versus... la volonté de former des jeunes, des employés ou des cadres pour qu'ils aillent mieux au travail, quoi. Mmh.
0: Donc là, on parle beaucoup de formateurs, mais est-ce que on reste dans le cadre de formateurs qui vont aller directement à la rencontre, on va dire, de leurs étudiants, je sais pas si on peut dire ça, de leur public?
1: Ouais, plutôt leur public, parce qu'en fait, ils ont pas des étudiants dédiés souvent, ils sont en relation avec des CFA ou alors ils viennent eux-mêmes de l'éducation nationale, ils se sont reconvertis en coach ou en formateur.
0: D'accord.
1: Et donc, ils ont déjà des contacts dans le monde de la formation, de l'enseignement. Mm-hmm. Et c'est comme ça qu'ils arrivent à trouver leur public. Pour ceux qui sont salariés, là aussi, ils se servent en fait de leur ancienne carrière. Ça, c'est quelque chose que je voulais préciser. Mm-hmm. Les formateurs et les coaches soft skills, ils sont formateurs ou coaches soft skills en premier emploi.
0: Ouais.
1: Ils ont toujours connu quelque chose avant de faire ça.
0: D'accord.
1: D'ailleurs, la moyenne d'âge de mes enquêtés, c'est 49 ans.
0: Oui, ok.
1: Ils
0: ont expérimenté avant.
1: Ouais.
0: Et pour faire un parallèle avec un film qui est sorti il n'y a pas si longtemps avec Pierre Niney qui s'appelait Gourou, voilà, je viens d'y penser. Est-ce que vos enquêtés vous ont peut-être parlé, alors peut-être pas de ce film, mais de leur vision de justement ces gourous, de ces personnes qui vont, à travers les réseaux sociaux, à travers leurs contacts, endoctriner, je dis ça entre guillemets, ou en tout cas, voilà, apporter des formations. Et est-ce que ceci a un impact, du coup, sur leur métier à eux, du coup, sur leur propre formation? Parce que c'est vrai qu'aujourd'hui, quand on parle de formateur, on a beaucoup cette vision du formateur développement personnel qui va débiter des choses, parfois des âneries, en tout cas des choses parfois ultra positivistes, mais qui sont extrêmement perverses. Mmh. Est-ce que ce développement de nouveaux formateurs a un impact sur eux, leur propre formation?
1: C'est une question hyper intéressante parce que justement, là aussi, quand je m'adresse à elles et eux, il y a quand même une partie du public qui rejette, en tout cas, ces théories du développement personnel. C'est pas du tout uniforme. Donc, il y en a qui s'en démarquent assez distinctement. C'est-à-dire que quand je leur demande si les soft skills pour eux, c'est du développement personnel et si ils ont des pratiques de développement personnel, ils me répondent non. Peut-être pas, surtout pas, ils vont pas jusque là, mais ils savent faire la distinction.
0: Pas leur objectif, c'est pas leur marketing.
1: Mais dans leur posture, en tout cas, il y a toujours une question de jusqu'où j'exerce mon influence, en fait. Parce que les soft skills, vu que ce sont des comportements, enfin, des compétences qui vont toucher, on va dire, à nos comportements, à nos relations, peut y avoir très vite un aspect prescriptif. C'est-à-dire, dans telle situation, il vaudrait mieux réagir de telle façon.
0: D'accord.
1: Et non, justement, ces personnes-là, elles ont du mal à conseiller des façons d'agir ou de se comporter. Elles ont leur propre vision, mais leur but, c'est plutôt que les personnes trouvent leur façon de réagir avec qui correspond à leur personnalité.
0: D'accord. Une dernière question. Est-ce que tu as un conseil pour qu'on puisse, du coup, développer nos soft skills?
1: Alors, où est-ce que vous pouvez développer vos soft skills? Un conseil. Je suis tenté de répondre comme un ancien enquêté que j'ai eu, qui m'avait dit il faut être diplômé de la vie.
0: Ah oh. Alors c'est très poétique, mais.
1: Ouais. Qu'est-ce que ça veut dire? Donc, en fait, malheureusement, j'aurais tendance à vous dire que c'est quelque chose que vous allez développer dans vos socialisations, en fait. Moi, par exemple, j'ai eu une famille qui me dit apprends à t'ennuyer et apprends à être patient. Bon, sans surprise, aujourd'hui, l'ennui ne me dérange pas trop et j'ai appris à être patient. Voilà. En thèse, si vous n'êtes pas assez méticuleux ou que vous avez le sens du détail, ça peut bloquer. Bon,
0: Oui, tout à
1: ça fait une
0: fait.
1: autre soft skills. Et donc, vous voyez, donc un conseil, ouais, j'aime pas avoir cette posture-là. Mais je vais vous dire d'essayer de multiplier vos milieux de socialisation, en tout cas qu'ils soient différents. Si vous pouvez fréquenter des personnes de différents milieux, en conséquence, a priori, vous devriez développer vos soft skills, mais je dis bien vous devriez. Il n'y a pas d'injonction à le faire. Et de toute façon, comme je vous l'ai dit, les employeurs, moi, ils m'ont d'abord testé sur mes
0: Sur les
1: compétences
0: skills.
1: techniques.
0: Mais au-delà de ça, ça te permet de découvrir, j'imagine, des nouvelles façons d'être, des nouvelles cultures. Et au fond, c'est peut-être ça le plus important. On continue cette émission dans quelques instants où on parlera de ta méthodologie pour mener tes recherches. Mais avant ça, je vous propose d'écouter John Fulbright avec la musique Social Skills sur Radio Campus Paris.

0: Vous êtes bien sur Radio Campus Paris 93.9 FM et en DAB+ sur Canal Campus. Et vous êtes bien dans la dernière partie de cette première émission de Taisez-vous en compagnie de Florian Quadrio qui nous a parlé de ses travaux sur les soft skills. Et maintenant, Florian, on va s'intéresser à ta méthodologie. On va parler des entretiens que tu as menés avec ces formateurs et ces coachs. Une question qu'on peut te poser, c'est comment tu les sélectionnes? Comment te dire, ben lui, il est pertinent, lui, il n'est pas pertinent? Est-ce que juste tu prends ceux que tu contactes et qui veulent bien te répondre, par exemple?
1: Non. Je fais quand même un petit tri. Alors, le tri ne repose pas sur un critère hyper sélectif, puisque le seul critère que je m'applique, c'est que la personne doit être en activité.
0: D'accord.
1: Voilà, c'est tout.
0: OK.
1: À partir du moment où elle forme ou coach des personnes sur le thème des soft skills, ou en tout cas que dans son profil, parce qu'ils ont des sites internet, ou tout simplement on peut aller voir sur LinkedIn, dès que je vois formateur soft skills, je me dis banco, on y va.
0: Ouais.
1: Et je demande s'il peut m'accorder une heure et demie. Alors la difficulté aujourd'hui, je trouve, c'est que Zoom, Teams, Google Meet sont devenus des outils pas indépassables, mais difficilement contournables de la relation. Donc la plupart me proposent des entretiens
0: à distance. À distance.
1: Et donc, je trouve que par rapport aux entretiens que j'ai pu faire en présence, qui ne sont pas si nombreux que ça, le temps est beaucoup plus segmenté. C'est-à-dire qu'ils calent en fait des rendez-vous entre un autre meeting, une autre téléconférence, entre une nouvelle réunion au travail. Et donc, souvent, j'ai vraiment de la peine à dépasser l'heure et demie, quoi.
0: Ouais. Et est-ce que tu vois une autre différence, on va dire, entre le physique et le distanciel? De mon expérience personnelle où je me suis occupé de jeunes entre 15 et 35 ans. Et dans toute la France, donc pareil, ça a été extrêmement difficile d'avoir du présentiel. Je sens une différence folle entre les entretiens en présentiel où tu peux rebondir vraiment à la réaction, en tout cas au propos de l'autre personne, et même à la relation en fait que tu arrives à créer avec ton enquêté par rapport au distanciel, où d'un coup tu as l'obstacle du support justement, et mine de rien aussi tu as l'obstacle peut-être de la qualité audio, de la qualité internet, tu as tous ces obstacles là qui se font. Est-ce que toi tu as senti ces différences et comment ça a impacté tes entretiens?
1: Étrangement, je sens pas réellement de grosses différences.
0: Ouais.
1: Mais peut-être que c'est moi qui suis un très mauvais enquêteur.
0: Peut-être qu'ils ont plus l'habitude de tes enquêter à être en formation, donc.
1: Ouais, c'est possible.
0: Ils ont l'habitude du distanciel.
1: Non, moi, ce que je déplore un petit peu avec cette démocratisation des outils en ligne, celles et ceux que j'ai pu rencontrer véritablement, en fait, tout simplement, je leur demande de choisir un lieu.
0: Ouais.
1: Et le lieu qu'ils choisissent, ils ou elles choisissent, n'est pas anodin. Mmh. Il y en a qui vont me demander de se retrouver dans un café, d'autres dans un restaurant,
0: ouais.
1: Mais pas les mêmes restaurants, pas forcément les mêmes prix. D'autres qui vont me demander de les retrouver directement chez eux, quand c'est possible. Alors, pour l'instant, c'est jamais arrivé. Ça a presque été...
0: Ça serait y arriver.
1: Voilà. Et donc, c'est quand même un indice... socio-économique, quoi.
0: Ouais.
1: Tout simplement.
0: Comment tu le considères, toi, par exemple, la personne t'invite chez elle, quand ça a failli arriver, est-ce que tu as interprété ça comme une personne, du coup, accessible, ouverte, du coup, et prête à te laisser rentrer dans son intimité, ou tu étais plutôt dans ce truc de c'était pratique, plus pratique pour elle, elle a fait ça?
1: Non, c'était plus pratique pour elle.
0: Ouais. Et au final, ça s'est pas fait.
1: Ouais, voilà.
0: Mais vu que tu parles de tout ce côté socio-économique, justement, ces formateurs-là, tu les placerais en général dans quelle classe, quel CSP?
1: En CSP, sont quand même souvent des cadres professions intellectuelles supérieures.
0: Ouais.
1: En tout cas, les parents de ces personnes-là sont souvent... Le père a au moins fait un bac plus 5.
0: Ok.
1: Enfin, non, je veux dire, le père... Non, c'est bien ça. Le père a un bac plus 5.
0: D'accord.
1: La mère, pas toujours.
0: Mm-hmm.
1: Mais quand même, souvent, les parents sont diplômés au minimum de bac plus 3.
0: Ok.
1: Voire de bac plus 5. Eux-mêmes sont tous diplômés de bac plus 5.
0: Ouais.
1: Donc, et leurs anciens métiers sont des professions de cadre ou de professeurs, d'enseignants.
0: Ouais. Donc économiquement aussi,
1: Voilà.
0: ça va.
1: Alors, ça, j'avoue que c'est un angle mort de mon
0: Ouais.
1: enquête, parce que la plupart sont à leur compte.
0: OK.
1: Et donc, tous et toutes, soit mariés, soit en concubinage. Et de ce que j'ai, enfin de ce que je comprends, quand je demande quel métier exerce leur conjoint, c'est que la source de revenus, elle est stable du côté de leur
0: D'accord.
1: conjoint.
0: Ils ont une sécurité.
1: Voilà.
0: Ok, intéressant. Est-ce que tu peux peut-être nous partager quelques questions que tu as pu leur poser qui te semblent importantes?
1: Oui, alors la première question, c'est toujours la même chose, c'est de me décrire le parcours et de comment ils sont arrivés aux soft skills. Et donc, moi, ça me permet de faire une espèce de généalogie de qu'est-ce qui a été, quel élément a été plus ou moins déterminant pour passer d'une carrière, je ne sais pas moi, de cadre dans les ressources humaines à formateur soft skills. Bon, souvent, en fait, c'est l'envie d'entreprendre quelque chose de leur côté. Ou alors, c'est parce qu'ils ont découvert une formation soft skills, qu'ils se sont vraiment passionnés pour le sujet. Enfin, voilà, c'est quelque chose qui revient souvent. Il y a une passion pour le sujet qui fait qu'ils sont passés de l'autre côté de la barrière, quoi. Ou alors, du côté des enseignants et des professeurs, il y avait un ras-le-bol de l'éducation nationale. Ils sont passés de l'autre côté aussi.
0: D'accord.
1: Ensuite, je demande constamment comment ils traduisent le terme soft skills. Et là, moi, ça m'amuse un peu parce
0: Tu
1: que
0: vois de tout?
1: je vois de tout. Voilà, c'est je vois de tout. Alors, j'ai une partie du public quand même qui répond, qui a des réponses un peu plus homogènes.
0: D'accord.
1: Et c'est celles et ceux qui se sont intéressés aux compétences psychosociales, qui sont abrégées CPS, et qui là, pour le coup, ont une vraie, il y a un vrai début de théorie sur les CPS. C'est-à-dire que, enfin,
0: D'accord.
1: ça a été investigué par Santé publique France. Il y a eu vraiment des conférences avec des chercheurs. Il y a eu des études de fait là-dessus. Il y a eu des programmes qui ont été menés dans des écoles pour lutter contre le harcèlement, et qui, a priori, fonctionnent plutôt bien. Donc, j'ai une partie de mon public qui me répond, soft skills et CPS, oui, pourquoi pas, ça peut être la même chose, mais quand même, CPS, c'est un peu plus établi.
0: OK.
1: Et ceux qui n'ont pas entendu parler de CPS, alors là, j'ai de tout. J'ai compétences comportementales, compétences sociales, compétences humaines, compétences de vie, qualité de
0: Ils
1: vie.
0: sont aussi perdus que nous. Enfin,
1: Ouais.
0: leur définition est aussi large que la nôtre, au final.
1: Ouais, voilà, ouais.
0: C'est quelque chose qui continue à se développer. D'ailleurs, tu m'as dit avant le podcast que tu avais réussi, je pense, ou que tu avais essayé de définir une année d'apparition, des soft skills, je crois. C'est à peu près vers quand que ça se développe?
1: Alors, une année d'apparition. Alors donc là, effectivement, faut pas chercher en France, faut chercher du côté des États-Unis. C'est dans les années 60.
0: D'accord.
1: C'est ces fameuses personnes qui ont le permis de se rendre dans d'autres pays pour tuer des gens ou protéger d'autres personnes.
0: Ah.
1: Donc vous aurez reconnu l'armée.
0: Oui, bah oui, tout à fait.
1: Et donc. Enfin, ça a été un sujet d'étude de l'armée, donc dans les années 60, où en fait on cherchait à mieux motiver les troupes, à instaurer un esprit d'équipe, de combativité. Enfin voilà, et on s'est aperçu que ceux qui étaient le mieux dotés de hard skills, donc qui étaient efficaces avec des machines, n'étaient pas les meilleurs en soft skills. Donc a priori. En France, les soft skills, ça apparaît au début des années 2000, en réalité. Mais il n'y a pas d'intérêt avant les années 2010. Ensuite, ça rebaisse un peu en intérêt. Et ça remonte pendant la crise Covid.
0: D'accord. Est-ce que tu penses du coup que le développement numérique ou les réseaux sociaux, les sites,
1: Ouais.
0: etc., ont joué un rôle majeur là-dedans?
1: Oui,
0: Ouais.
1: forcément, oui.
0: Tu sais à peu près comment? Peut-être les sites,
1: Les sites.
0: comment ça s'est développé justement? Pourquoi les réseaux sociaux, les réseaux numériques sont aussi importants là-dedans?
1: tout le monde s'est retrouvé un petit peu derrière un écran et donc je suppose que il a fallu démontrer un peu plus de capacités relationnelles, d'une meilleure communication pour transmettre les informations.
0: D'adaptation au final,
1: Voilà,
0: peut-être.
1: ouais.
0: Ok.
1: Mais au départ, je voulais revenir sur quelque chose
0: Bien
1: que
0: sûr.
1: vous aviez dit tout à l'heure. C'était sur le thème du futur. En fait,
0: Oui.
1: souvent, les soft skills, pourquoi s'investiguer? Parce que les auteurs des livres, en tout cas, qui investissent les soft skills, ils parlent souvent d'un monde VUCA, donc volatile, c'est en anglais, donc
0: Bien sûr.
1: volatility, uncertainty, complexity, ambiguity.
0: D'accord, volatile, incertain, complexe et ambigu. Ok.
1: Voilà, exactement. Et donc, on va dire que le futur, ils le décrivent comme quelque chose qui va bouleverser le monde du travail. Révolution numérique qui vont faire que des métiers vont disparaître ou profondément changer et que l'intelligence artificielle, les machines vont progressivement remplacer les compétences techniques des êtres humains.
0: D'accord.
1: Donc, il faut développer ces soft skills pour survivre.
0: D'accord. On est sur des ouvrages qui datent de quand là? Parce qu'on est en plein dedans là actuellement, justement.
1: Toujours postérieur à 2015.
0: D'accord, ok.
1: En fait, la plupart se concentrent entre 2018 et 2024.
0: Est-ce que tu as rencontré des difficultés pour mener ces entretiens, pour trouver ces formateurs, ou d'autres difficultés en fait pour mettre en place ta thèse et l'avancer?
1: Alors la difficulté, c'est que n'étant pas moi-même, on va dire, un grand exemple de soft skills, on va dire. Mon réseau est relativement petit, donc j'ai eu du mal à trouver des gens tout simplement qui me répondaient oui, je veux bien dédier du temps pour ça. Donc ça a été la première difficulté. J'ai insisté et ça a fini par plus ou moins fonctionner. Et en fait, j'ai découvert, donc je vais pas citer, mais j'ai découvert un groupe qui forme aux soft skills. Et donc, de ce groupe-là, j'ai pu capter différentes personnes qui sont pas toujours du même groupe, parce que sinon, ça ferait un biais énorme dans mon enquête. Mais bon, en fait, le plus difficile, c'est de trouver les premiers, quoi. Les premiers, les premières, et ensuite, ça va un peu mieux. Et la difficulté, comme je vous disais tout à l'heure, c'était surtout de dépasser les outils à distance, quoi, pour faire des entretiens en présence. Mais
0: Mais ça, malheureusement, ça,
1: ouais.
0: tu n'as pas le contrôle dessus. Ça ne dépend
1: Ouais,
0: pas de toi.
1: j'ai dû m'y résoudre, malheureusement.
0: 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On va approcher doucement de la fin de cette émission en parlant de l'après-thèse. Là, tu es en cinquième année. Est-ce que tu comptes partir pour une sixième année ou est-ce que la fin est proche?
1: Et bah, sixième année, parce que j'ai eu des problèmes de santé qui m'ont empêché cette dernière année et demie d'avancer comme je le voulais. En gros, enfin, j'étais pas capable de travailler ma thèse correctement. Donc oui, sixième année, voire plus.
0: Mais du coup, en plus, toi, tu n'as pas de contrat de doctoral, si je comprends bien.
1: Ouais.
0: Donc, un contrat doctoral, je le rappelle, pour ceux qui ne savent pas ce que c'est un financement qui nous permet de travailler, enfin, qui nous permet de travailler sur la thèse et on est rémunéré pour faire notre thèse. Donc, vous pouvez donner des cours aussi à côté, voilà, ça dépend. Toi, du coup, ce que tu as dû faire, c'est que tu as dû cumuler un emploi à côté.
1: Tout à fait.
0: À quel point ça a complexifié, ou en tout cas, à quel point ça a dû modifier ton emploi du temps pour que tu puisses travailler aussi bien sur ta thèse tout en garantissant la qualité qui est exigée et en même temps travailler pour subvenir à tes besoins à côté?
1: Et la réponse est assez simple. J'ai assez pris rapidement un 4/5e. Donc en fait, je travaille pas le mercredi. Et je dédie souvent le mercredi à l'avancement de ma thèse. Pour les autres jours de la semaine, il m'arrive de travailler quelque peu, mais souvent c'est de la relecture et de la retouche. Sinon, ben, il me reste les vacances, le week-end. Et étant en télétravail, ça m'arrive parfois de terminer plus tôt et donc de pouvoir travailler un peu plus ma thèse.
0: D'accord. Est-ce que tu as essayé d'avoir un contrat doctoral ou d'obtenir une cifre?
1: Non.
0: Non, parce que
1: Alors,
0: je t'autorise
1: cifre, j'ai
0: pas.
1: essayé une fois et puis on m'a donné une réponse négative et depuis, j'ai pas réessayé.
0: D'accord, ok. Mais malgré tout, du coup, tu réussis quand même à bien développer ta thèse, malgré ce, bah, du coup, ce double emploi du temps que tu te fixes.
1: Ouais, je dirais même triple parce que je donne aussi des cours malgré tout.
0: Ouais.
1: Alors ça me prend pas énormément de temps, mais je dédie.
0: Tu es chargé de cours, du coup?
1: Ouais, voilà, c'est
0: Ouais.
1: ça.
0: Donc,
1: Au
0: chargé
1: cours
0: de
1: de.
0: cours, c'est 96 heures par an de cours. Donc, en soi, si vous faites 8 heures de cours par semaine le premier semestre, bah, vous l'avez terminé en premier semestre, quoi.
1: Ouais, pour les doctorants et doctorantes qui hésiteraient, moi je vous dirais essayez. En tout cas, moi j'adore ça.
0: C'est une bonne expérience, je confirme.
1: Ouais, franchement, c'est. Enfin, moi j'adore quoi. Ça permet de se remettre en question au niveau de sa pédagogie, mais même au niveau tout simplement de ses connaissances, quoi. C'est-à-dire qu'il y a des connaissances qu'on a tellement intégrées que pour nous, elles ont un aspect peut-être naturel ou qui coule de source, et en fait pas du tout. Et quand vous avez un étudiant ou une étudiante qui vous dit, bah non, ça je comprends pas, et que vous dites, ah ouais mince, moi j'avais compris du premier coup. Comment ça se fait que non, c'est vraiment super
0: Je me
1: intéressant.
0: retrouve dans ce que tu dis. J'ai fait l'expérience cette année. Oui. Pour ceux qui sont intéressés et qui recherchent du travail, sachez que chargé de cours, c'est possible. C'est 96 heures par an. Votre charge de cours dépend, bah, du coup, de ce qui est disponible. Mais voilà, c'est 96 heures maximum par an. Une dernière question pour l'après-thèse. Comment penses-tu pouvoir mobiliser toutes tes connaissances, tes soft skills, même si tu n'es pas très soft skills, du coup, pour la suite de ta carrière? Est-ce que cette carrière va se faire, tu penses, à l'université, ou est-ce qu'elle va se faire en dehors de l'université?
1: Moi, j'ai vraiment aimé donner des cours, quoi.
0: Ouais.
1: D'ailleurs, je vais continuer l'année prochaine, donc je me verrai bien poursuivre là-dedans, même si ça m'épuise au plus haut point. J'aimerais bien poursuivre dans cette voie. Et de toute façon, au début, je me suis dit, enfin, je fais une thèse pour essayer d'être maître de conférence, quoi, au moins. Enfin, au moins, c'est déjà énorme, hein. C'est pas une sinécure, mais. Bah voilà, moi j'aimerais pouvoir continuer à l'université parce que c'est un lieu qui me plaît tout simplement. Je trouve qu'on a une liberté qui est pas donnée dans tous les milieux professionnels. Et puis surtout, bah moi je fais quand même une différence quoi, entre l'université et le monde professionnel, même si on va retrouver des similitudes, c'est que bah l'université c'est quand même un lieu où on produit de la connaissance et on l'interroge, on la questionne, on la critique. Et moi je trouve que enfin moi c'est ce qui me donne envie de continuer quoi,
0: Ouais.
1: même je dirais envie de continuer de je veux dire dans la vie quotidienne. Pour moi l'apprentissage c'est non négociable.
0: D'accord. Pour ceux et celles qui veulent s'intéresser à ton sujet, donc les soft skills, est-ce que tu as des recommandations d'ouvrages, des auteurs que tu voudrais nous partager?
1: Ouais, alors, j'ai pris deux ouvrages, mais c'est plutôt deux ouvrages, on va dire, plutôt critiques. Donc, le premier, ça va être Le défi des soft skills. Alors, il y a quatre auteurs et autrices, donc Jérémy Lamery, Michel Barabel, Todd Lubar et Olivier Meyer. Donc, il y a des chercheurs là-dedans, enfin, il y a des maîtres de conférences. C'est un livre qui fait un petit peu un bilan sur ce que sont les soft skills, mais qui a une approche quand même assez critique, puisqu'ils sont tout à fait au courant que c'est, bah, comme vous l'avez dit, plutôt un marché. Donc, bah, il y a une méfiance vis-à-vis de la manipulation de cette notion de soft skills. Et le deuxième, mais c'est pas directement sur les soft skills, c'est Au bon soin du capitalisme de Scarlett Salman, qui travaille sur le coaching en entreprise et qui voit en fait comment les formateurs qui se revendiquent de plus en plus comme coach, d'ailleurs, vont pouvoir avoir des pratiques de développement personnel pour former les employés, les cadres et les salariés justement à toutes ces soft skills. Alors, elle ne parle pas directement de soft skills, mais c'est un bon livre pour comprendre,
0: Bonne introduction au milieu.
1: voilà, ouais. Sur tous les sujets d'injonction de managériale, de bien-être au travail et donc de développement personnel qui gagnent le monde, enfin l'environnement de la formation professionnelle continue, bah, c'est très bien.
0: D'accord. Eh bien, merci beaucoup, Florian Quadrio, d'avoir participé à cette émission pour nous parler des soft skills. Et merci de nous avoir conseillé ces ouvrages que vous pouvez retrouver dans la description sur la page de Taisez-vous sur le site Radio Campus Paris. Vous pouvez également retrouver cette émission dans son intégralité en podcast. Et je vous dis à dans un mois, le jeudi de 20h à 21h, pour la découverte d'une nouvelle thèse sur Radio Campus 93.9 et en DAB+ sur Canal Campus.
1: Merci pour l'invitation.

0: Enfin, dernière question en ce qui me concerne. Parlez-nous un peu de ces gens à longs cheveux. Ça ne vous évoque rien?
1: Si. Vraiment très difficile parce que c'est... Je ne considère pas que les longs cheveux déterminent une catégorie d'individus.
0: Est-ce que vous accepteriez d'aller danser avec quelqu'un qui aurait des longs cheveux?
1: Oui, bien sûr. Bien sûr. Je ne considère pas que les idées courtes et les cheveux longs aillent forcément de pair.
0: Je vous remercie.
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0: thème épinal.
1: Bonsoir à toutes et bonsoir à tous. Nous sommes le jeudi
2: 15 octobre.
3: Pas les chips pendant le l'antenne, s'il vous plaît. Réfrénez-vous.
1: Oui, il est 21h02, vous écoutez MapMonde, l'émission géographique et musicale sur Radio Campus Paris 93.9, etc. etc. Bonjour Thomas.
3: Salut.
1: Bonjour Camille.
4: Salut.
1: Bonjour Antoine.
5: Hello.
1: Bonjour Maxime.
5: Bonsoir.
1: Et bonsoir Sylvain.
6: Salut.
5: Et tout le monde.
1: Il manque Hugo. Il manque Hugo.
3: Il a un mot.
1: Il a un mot, je sais même pas, non? On sait même pas.
3: Non, on sait pas ce qu'il fait.
1: On se demandait hier, on l'a vu hier, il est parti, il nous a pas dit pourquoi il venait pas.
3: Ouais.
1: Ce sera noté sur sa fiche de paye. En tout cas, après l'émission Bretagne de la semaine dernière, on continue, on lance un nouveau cycle. Disons, cette fois-ci pas océanique, mais...
7: Un très beau cycle d'ailleurs.
5: Maritime.
1: Maritime, oui, voilà. C'est que maritime...
3: C'est la Ligue Océanique, let's go.
1: Je t'ai proposé quatre fois sur les deux dernières semaines qu'on fasse la Ligue Océanique, tu ne veux pas.
3: On fera ça en 2027.
1: D'accord. Et du coup, quel est ce cycle?
7: Eh bien, c'est un cycle... quel bordel il fait, lui, là-bas.
5: Ne soulignez pas.
7: C'est un cycle méditerranéen. Donc, il y aura, normalement, en tout cas, on est parti sur le principe de trois émissions. Il y aura une première émission qui est donc ce soir sur la Méditerranée, mais du côté Afrique. Ensuite, on aura une deuxième émission la semaine prochaine sur la Méditerranée côté Levant, Moyen-Orient. Et une troisième émission sur la Méditerranée côté Europe. Dans deux semaines. Voilà.

0: Et je pense aux autres, c'est tout. C'est comme ça.
1: Il fait semblant d'être de gauche.
0: Mais oui. Non, mais je pense aux autres qui veulent passer des morceaux. On va pas laisser l'intégralité de ce morceau de 8 minutes comme ça.
1: Oui.
2: On aurait pu.
0: On aurait pu.
1: C'est Thomas qui ouvre le bal.
0: Eh oui, une fois n'est pas coutume, j'ai trouvé le moyen de passer de la cornemuse après l'épisode Bretagne, et ça,

0: Je suis fier de moi quand même. C'est vraiment très beau. L'instrument très agaçant du morceau, c'est de la Zokra. La Zokra, Z-O-K-A-K-R-A, ou Zokra, libyenne. Donc c'est une sorte de petite cornemuse, voilà, toute mignonne, et qui se joue en général sur des rythmes endiablés pour faire la fête. Donc ça, c'est un morceau que j'ai trouvé sur un mix NTS sur la Libye. Le nom du musicien était en arabe, donc je suppute que c'est Fatih El Kamati, mais alors je suis pas sûr du tout. Ça se prononce comme ça, Fatih El Kamati.
1: Vraiment, son regard, il est plein de racisme. Thomas, c'est terrible.
0: La caution Afrique du Nord est avec nous.
2: Bismillah.
1: Non, c'est bon.
0: On l'a déjà fait 20 fois cette blague.
3: Voilà. C'est old.
1: On avait 2 semaines de retard.
0: Et donc du coup, ce que je veux dire, c'est que donc voilà, c'est un morceau que trouver sur YouTube, qui est très répétitif, mais qui est super. Le reste du morceau est comme ça. Il reste encore 4 minutes, mais on le mettra pas en entier. Vous pouvez le trouver facilement. Mais sinon, il y a un mix sur NTS qui s'appelle Libyan DJ ou quelque chose comme ça. Super. Allez-y. Écoutez,
1: précision de.
0: Voilà, c'est un mix avec que des Libyens. Mais on adore la Libye.
1: On adore la Libye, oui.
0: Enfin, musicalement, j'entends, j'ai jamais foutu les pieds en Libye.
1: Ouais, quelqu'un est déjà allé en Libye autour de la table? Je ne pense pas.
3: Non.
1: Non. Antoine voulait faire une blague, mais.
4: Non.
1: Si.
4: Bah, prouve-le.
1: Oh.
0: Oh là.
1: Insupportable. Écoutez, très bien. Merci Thomas pour ce premier morceau. J'arrive pas à savoir.
3: C'est moi après. C'est ça. C'est Cheikh Mohamed El Baidi, c'est ça. Je sais pas si vous connaissez bien. Le morceau s'appelle Khbadi et Khbabi, pardon. Et c'est extrait d'une compilation, parce qu'effectivement, j'ai fait comme Thomas, j'ai cherché une compilation directement, qui s'appelle My Heart is Dead Before Him, 21 Century Gazba from Algeria. Donc on est à Oran. C'est une compilation qui est basée, qui est sur un label de Brighton, qui s'appelle Hive Mind Records, et qui a du coup sectionné beaucoup de scènes qu'on appelle un peu de musique gazba, qui a un rapport à la flûte qui est utilisée dans ce sous-genre du raï, et donc dont les artistes sont basés à Oran. Donc j'ai sélectionné ceux que j'ai préférés dans cette compilation qui rassemble 10 morceaux. Donc c'est vraiment un style de musique qui est un peu, moi j'ai trouvé très moderne en fait. Il y a ce truc de la flûte un peu psyché. Il y a aussi un peu de pop avec des, on entend un petit peu de drum et de basse, etc. Donc c'est assez plutôt moderne. C'est un peu mix, sachant que bon, c'est quand même globalement de la flûte. Et voilà, c'est assez chouette. Je vous conseille d'aller écouter cette petite compilation qui change un petit peu des compiles de rail, on va dire, et qui a porte un peu de, je sais pas, une énergie différente avec ce côté un peu moderne, avec parfois des synthétiseurs, des choses comme ça. Donc voilà.
0: Comment s'appelle le morceau?
3: Eh bien, je l'ai dit au début, c'est Rabi.

0: Maxime.
1: C'est moi.
2: Maxime imité aussi. Ouais. Salement.
0: C'est Maxime qui chante de, sur le morceau d'ailleurs.
2: Oui. Bah,
3: la
4: c'est un petit, une petite démo, Maxime.
2: Voilà. A cappella. C'est sorti, c'est, ça vient d'une de mes propres cassettes sorties quand j'étais en CM2. Non, c'était, donc c'était un duo de rail donc de Wari Benchenet et Shaba Zawania, donc, qui sont tous deux originaires d'Oran. Et donc la chanson s'appelle Zinkal Ainin, sortie en 1988 sur l'album L'amour forcé. Sur Disco Maghreb, j'ai beaucoup aimé le nom.
0: C'est poétique.
2: Et voilà, et donc c'est un morceau que j'ai trouvé voilà, au hasard de mes recherches. Donc Wari Benchenet, c'est un pionnier du rail à peu près au même niveau que Chem Mami ou Khaled, ou ce genre de personne, et qui a aussi comment dire, modernisé le rail en introduisant les synthétiseurs dans les années 70. Et Zawania, c'est aussi une grande diva du rail qui a commencé sa carrière un peu plus tard dans les années 80. Et donc voilà, donc ces deux personnes ont fait, alors c'est pas un album commun, disons que Zawania elle est là que sur deux chansons, il me semble, sur tout l'album. Et du coup moi j'ai beaucoup aimé le morceau, j'ai beaucoup aimé l'énergie voilà, du chant, des synthés, etc. Enfin mélodiquement je trouvais que ça marchait très bien, et voilà, je voulais absolument passer ce morceau. Et voilà, les deux artistes sont encore vivants, sortent encore des trucs. Et alors Zawania elle a migré en France dans les années 80, il me semble, parce que son compagnon de musique s'est fait assassiner à Alger. Et du coup, elle a quitté le pays et voilà, elle a continué un peu sa carrière. Elle a notamment fait des featuring avec des rappeurs et notamment Rimka. Je ne vais pas l'écouter ce qu'ils avaient fait par contre, je suis désolé, c'est peut-être pas terrible, mais voilà, ça mérite d'être noté. Donc voilà, donc, c'était petit rail d'Oran.
0: Merci Maxime, je vous rappelle que vous écoutez bien MapMonde, émission géographique et musicale. Il est 21h21 et 33 secondes, 34 secondes, 35 secondes,
3: okay. 93.9 FM,
0: 93.9, une émission
3: et sur le DAB+.
0: Sur le DAB+, j'avais oublié. Et oui, une émission méditerranée côté Afrique.
5: Ok. On a complet.
6: Petite interlude.
0: Pour Camille. Ceux qui n'étaient pas là, il y avait
3: une autre correspondante.
0: Il y a des gens.
6: Notre correspondante spéciale. Alors, du coup. Ouais. Donc, j'ai choisi une chanson. Mais c'est une reprise parce que je la trouve beaucoup plus dansante, beaucoup plus chouette. Et donc, c'est Hasiba Abd El Raouf qui chante. Donc c'est une chanson voilà, qui a été reprise dans les années 2000, mais 2010, mais c'est surtout pour parler de son auteur originel qui est Cheikh Mohamed Al-Badji, donc à peu près le même, mais pas vraiment le même qu'on a entendu tout à l'heure. Et donc c'est un très grand chanteur de Chaabi algérien. Et d'ailleurs, le Chaabi, en fait, est né à Alger, mais est né sur la Casbah, proche du port. Et donc, j'ai fait attention, pour une fois, à vraiment prendre des artistes qui ont un lien avec la mer.
3: Merci Camille, bravo Camille. Et on aime beaucoup la mer.
6: Et ben oui, on aime beaucoup la mer. Donc, Mohamed, il est né dans les années 30. Et il était connu parce que c'était il était militant... pour la cause du FLN pendant la guerre d'Algérie, parce qu'il a connu du coup ces époques-là. Et attention, il travaillait en tant que docker sur un port. Et c'était là où en fait il commençait à composer, à avoir un peu sa carrière. Il écrivait ses morceaux sur le port d'Alger. Et donc il a participé à la grève des 7 jours, qui était une grève, et les Français ont arrêté tout le monde. Et donc il a été arrêté, torturé, condamné à mort par la France, puis libéré en fait au moment des accords d'Évian. Mais quand il était...
3: J'ai eu peur là d'un coup.
6: Mais quand il était... quand il était en prison, il a écrit cette chanson qui s'appelle Yabar et Toufan. Donc Bar, c'est la mer. Et El Toufan, c'est le déluge. Et en fait, c'est une chanson sur les disparus en mer et la séparation. Donc là, il y a un côté plus festif dans la reprise que j'ai choisie. Mais sinon, c'est très langoureux et là, c'est un peu plus joyeux.
3: Est-ce que tu as quelque chose à dire sur l'artiste ou pas du tout? Celle qui chante.
6: Elle vient. Enfin, c'est une chanteuse algérienne. Et voilà.
3: Elle s'appelle comment?
6: Hassiba El Raouf.
3: Okay.

0: Internet.
1: On regarde les mêmes, quoi.
2: On a repris
1: concentré. Je fais du rattrapage, Manique.
2: Maxime, on est en direct. En direct.
3: Sylvain, il connaissait pas le même Internet. Alors qu'il a 40 piges.
1: Pas encore.
3: Ouais, on est pas loin quand même.
0: Qu'est-ce qu'on fait pour les 40 ans de Sylvain?
2: On en parlera plus tard.
3: Rien. Rien du tout.
2: J'ai une sieste ce soir-là. Qui a passé ce morceau?
3: Moi, c'est moi qui passe le morceau.
2: Ah oui.
3: On vient d'écouter un morceau de Ahmed Malik, qui est un artiste qui est né sur la côte oranaise, enfin en tout cas entre Oran et Alger, dans un bled pas loin. Et il a été majoritairement dans sa vie compositeur de musique de film. Et il se trouve que Habibi Funk lui a en fait dédié une compile entière il y a quelques années. Il avait été déjà sur les premières publications de la Habibi Funk. Il y avait 2-3 morceaux qui étaient sélectionnés. Voilà, ils ont par la suite sorti une compilation entière de ce mec-là. Donc il a majoritairement produit pour le cinéma, mais aussi pour la télévision, pour la RTA, donc, qui était l'équivalent de la RTF, mais en Algérie. Donc RTA, radio-télévision algérienne. Il est surnommé, en Algérie en tout cas, comme l'Ennio Morricone algérien. Ah. Ouais. Wow. Et donc, c'est super cool, c'est des compositions un peu entre jazz, musique tradie, musique un peu classique aussi. Enfin, c'est super, super. Et moi, j'ai découvert cet album d'Habibi Funk il y a quelques années, et j'adore ce type-là, et c'était l'occasion parfaite de passer un morceau.
0: Ah pardon Léo, je t'ai coupé ton micro parce que tu étais en train de faire du bruit.
3: Non mais il fait des blagues à l'écrit pour essayer de me déconcentrer.
0: C'est super cool.
2: Oui. Non mais que l'album est super, voilà.
0: Habibi Funk, on explique ce que c'est ou on n'a pas le temps?
2: C'est un label.
1: Voilà. Non mais c'est bon, label berlinois dont on va continuer à parler tout de suite.
0: Non, c'est à moi maintenant.
1: C'est ça,
0: c'est à moi maintenant.
1: C'est à toi,
2: c'est
1: à moi.
2: Non, c'est pas à toi.
0: Cheb Kader, je sais pas, quand c'est K-A, ça se prononce Kader ou Rader?
4: Non, c'est quand il y a un H, donc
0: ah oui, c'est Cheb Kader.
4: Kader.
0: Cheb Kader. Alors j'ai fait une Camille, donc Cheb Kader est marocain. Mais il est quand même né en 66 à Oran. Et donc il fait partie du quart de million de Marocains qui s'est fait expulser en 1975 avec sa famille. Donc il est né à Oran, mais il a fait toute sa carrière au Maroc. C'est un petit génie du rail. Et il est né donc en 66 à Oran. Il a sorti un album qui s'appelle Génération Rail en 91. Dont est issu ce morceau qui s'appelle Seldem Drai. Et voilà, donc c'est un Marocain qui aime bien le rail. C'est encore un truc d'une compil NTS parce que j'avais pas trop d'inspiration. Et il aime bien mélanger reggae rail. Vous allez voir, il y a des petites inspi, quoi. C'est pas mal. Il y a une guitare électrique en plus. C'est très Sylvain.

0: Et donc on continue sur notre lancée à Baby Funk, du coup, qu'on avait commencé tout à l'heure. Donc c'est un label berlinois, pour ceux qui se posaient la question. C'est un label assez connu, on va pas rentrer dans les détails. C'est un label assez connu et qui passe des morceaux un peu comme ça de Libye, de Liban, etc. Des choses comme
1: Afrique.
0: Ça. Mm-hmm. Pas que, Moyen-Orient aussi. Bref, et du coup, on était sur un morceau de un monsieur qui s'appelle Hamid Al-Shaïri, et le morceau s'appelle Ayuna, qui est assez connu finalement parce que ça a été un des succès de la compilation numéro 7 de Habibi Funk en 2017. Et voilà, Pitchfork avait mis en valeur le morceau, et du coup, Hamid Al-Shaïri a eu droit à une deuxième compilation en 2022 sur ses années, les années sur un label du Caire. Voilà. J'ai un peu triché sur celui-là parce qu'effectivement, ce monsieur est né en Libye. Il est né à Benghazi, donc c'est le port de Libye, c'est la deuxième plus grande ville de Libye, d'une mère égyptienne et d'un père libyen, excusez-moi. Et ensuite, il a migré au Royaume-Uni, où il a rencontré un petit peu, il a pu un peu tâter de la scène pop, etc. Et ensuite, il est revenu en Égypte, à Alexandrie, puis au Caire, où il a fait effectivement ce qu'on appelle aujourd'hui l'arabic pop, qui est très populaire du coup au Caire. Donc c'est on va dire de la pop, synth pop, surtout beaucoup de synthétiseurs. Donc voilà, on était en 1983 et c'était aussi le nom de son premier album à Yuna. Et donc je vous conseille d'écouter les deux compilations, la compilation numéro 7 où il y a le seul morceau et la compilation qui lui est dédiée, la numéro, je crois que c'est la numéro 17.
2: Ok. Très bien. Je présente donc mon morceau, un morceau d'un rappeur égyptien qui s'appelle Wegz. Qui est sorti en 2019. Et Wegz est devenu un peu une des figures les plus grosses figures du rap égyptien. Je crois qu'il a participé aux cérémonies d'ouverture ou de fermeture de la Coupe du Monde au Qatar en 2022. C'est pas mal du tout. C'est très inspiré Cloud. C'est de la trap un peu mélancolique. Donc on va écouter ça avec un morceau qui s'appelle
1: Wegz.
2: Non, j'essayais de...
1: Ah non, Wegz, c'est le nom du chanteur ou c'est le nom du morceau?
2: Attends, j'essaye un truc. Ça marche pas, c'est un flop.
3: Ah merde.
1: Ah, t'as pas essayé le truc avec...
0: Ouais, y a pas de réseau.
2: Mais si, mais ça marchait tout à l'heure. Bon bref, c'est un morceau qui s'appelle, je vais pas le faire l'affront de le dire en arabe parce que j'ai un accent de merde, qui s'appelle À mon rythme.
1: À mon rythme?
2: À mon rythme.
1: Ah oui, d'accord.

0: continuer sur la veine trap de Léo. Donc moi j'ai choisi un duo d'artistes, donc c'est Marwan Pablo qui vient d'Alexandrie et El Sadat qui pour le coup vient du Caire, mais voilà, il y a au moins une personne du port d'Alexandrie, donc ça marche. Et non, mais en fait je voulais pas parler de ce morceau aussi parce que donc Marwan Pablo il vient plutôt de la scène trap un peu comme Wags, dont t'as parlé juste avant, et donc cette scène trap qui a apparu fin des années 2010 et qui est assez répandue en fait en Égypte et au Caire et Alexandrie particulièrement. Et El Sadat pour le coup c'est plutôt un chanteur d'un autre style qui s'appelle Maraganat, qui est un style de Shaabi mixé avec des musiques plus contemporaines comme du hip hop et du reggaeton et des musiques plutôt électroniques. Donc voilà, c'est des artistes qui se côtoient, qui font plein de featuring. Voilà, c'est pas forcément très diffusé en Europe, en tout cas c'est ce que j'ai, enfin quand j'ai fait mes recherches j'ai pu constater ça, mais voilà, ils ont quelques morceaux qui sont assez cool, et là on vient d'entendre un morceau qui date de 2018, donc ce featuring qui s'appelle 16 Bet El Game. Donc voilà, c'était Marwan Pablo et El Sadat.
1: Eh bien, merci Maxime, tu m'avais pas ouvert son micro.
2: Oui, mais vous inquiétez pas, ça va partir. On va passer MBS, donc à pas confondre avec un autre MBS. C'est un groupe de Oran qui s'appelle Mon micro brise le silence. Donc c'est un groupe algérien de rap old school, c'est sorti en 1999, c'est leur troisième album. Donc c'est un groupe de rap qui fait beaucoup penser à Ayam et ce genre de choses. D'ailleurs au début je voulais passer Oran Marseille de Ayam et Khaled, et après je me suis dit que c'était un peu trop, puis surtout le morceau est nul, donc c'est vraiment pas terrible. Donc je me suis plutôt penché sur de la musique sur du rap algérien, et donc du coup c'est leur plus gros succès, Mon micro brise le silence, leur album éponyme, et donc c'est du rap conscient, un peu old school, un peu fun, et donc le morceau s'appelle je le dirai pas, 24 chars à Adar, mais voilà, c'est super.
1: Ben merci.
3: Quand tu le diras pas, si tu le dis après,
2: mais voilà,
3: bizarre.

0: des tambours.
1: Eh ben merci, on fait vite parce que on est à la bourre.
0: Un truc que j'adore dans la rap algérien, c'est que c'est super. J'adore. Quand il met des mots français au milieu là, oh là, là c'est super, c'est mon petit.
2: C'est très rigolo.
0: Ils ont un morceau super sur le chômage.
1: Fait critique au bout d'un moment. Alors, donc c'est la fin de cette émission. sur les ports africains de la Méditerranée. Donc on a dit la semaine prochaine les ports du Levant. Donc on sera autour de la Palestine, du Liban et de la Turquie et de la Syrie aussi un peu.
0: Un peu, ouais.
1: Voilà. Moi je serai pas là.
3: Il manque un pays.
0: Il manque un pays.
1: Non, il manque pas de pays. Il y a pas de pays qui manque. Moi je serai pas là.
3: Voilà, je vous dis.
4: Le mec il esquive.
0: Le courage.
1: Ça fait Égypte, Palestine, Liban. Prouvez-moi le contraire.
0: Il y a la Syrie.
1: Donc voilà, on va pas traîner comme on l'a dit. On ne fait pas de blagues. Il y a la carte grise qui passe après nous de 22h à minuit, je pense.
0: Ouais.
1: Voilà, Camille, tu as 20 secondes pour présenter ton morceau.
5: Je conclue du coup avec Haja El Hamdaou.
1: Allez, on a dit 20 secondes. Hein.
5: Et du coup, en fait, c'est une grande chanteuse de la Haïta, mais de la Haïta Marsa Ouya. Et donc, c'est, j'en avais parlé, écoutez Map Monde, la Haïta, c'est le cri, c'est des chants féministes, blablabla. Mais là, c'est typique des ports. Et du coup, bah, voilà, je voulais en hommage à elle, à ce genre, la passer. Mais par contre, elle est dans l'autre côté. C'est-à-dire du côté Casablanca.
1: Allez,
5: du coup, ça s'appelle Ezou Bina Lalam. Et voilà, on peut écouter.
1: Il y a une passerelle.
0: De
1: la carte.
0: En plus, on dit au revoir et tout.
5: Oui, mais c'est ma première conclusion.
1: Mais il y a passerelle et on dit au revoir.
5: Voilà.
0: Qu'est-ce qu'on écoute après ?
6: On écoute la carte grise qui change de créneau puisque désormais nous sommes le jeudi de 22h à 23h30 et on a un super débat sur nos déclarations d'amour à la Maréchaussée.
0: Fuck le 17.
1: Fuck le 17.
3: 17, tout ça.
0: Donc merci.
1: Merci et restez
0: connectés sur la 93.9.
1: 93.9. On se voit la semaine prochaine. Merci Camille, Antoine, Maxime, Sylvain, Thomas. Voilà.
4: Et Léo.
1: Et Léo, force lycéenne, portez-vous bien. D'ici là, bisous.
3: Bah, ciao.

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2: Bonsoir à tous. Eh bien, dis donc, quel démarrage pour cette première de la carte grise pour la saison sur Radio Campus Paris 93.9. On va démarrer sur les chapeaux de roue ce soir. Très heureuse d'être avec vous et on y va. C'est parti.
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0: En dehors de la matinale, oui, première.
1: Super.
0: Première. Et je dois dire, en effet, le générique est très très bien. J'aimerais bien entendre chez Pink Floyd.
1: Sarah qui fait son retour à la carte grise.
2: Hello.
1: Content d'être là aussi.
2: Toujours aussi content d'être là.
1: Évidemment.
2: Merci.
1: Mon pilier.
3: Ouais.
1: Jacques à la réalisation ce soir. Ouais. Tu vas bien?
3: Bah ça va très bien et toi?
1: Super, formidable. On est parti ce soir, on va parler de plein de choses comme d'habitude, de plein de styles, de plein de musique. On a un super débat sur nos déclarations d'amour à la Maréchaussée qui promet d'être incroyable.
3: Rude période pour eux en ce moment.
0: Hein.
1: Ouais, c'est... On en parlera tout à l'heure, mais on va commencer tout doucement par nos petits nouveaux qui vont l'un après l'autre, l'une après l'autre, je ne sais pas.
2: Coup de pression.
0: On n'attaque pas le débat.
1: On va vous laisser prendre le micro un peu et voler de vos propres ailes. Parce que c'est un peu une règle dans la carte grise, c'est qu'on n'a pas de bizutage, mais on laisse les nouveaux et les nouvelles parler en premier.
0: D'accord.
1: Quand ils ont préparé quelque chose pour la première partie d'émission.
0: Ah, c'est dommage parce que c'est pas le cas, mais après, si vous lancez un thème, je vais pas dire non.
1: Non, il
0: n'y
1: a pas de thème
0: dessus.
1: Pour la première partie, il n'y a pas de thème.
0: Ah, bah c'est dommage.
1: C'est la carte grise quand même.
0: Bon, bah du coup, Elise, est-ce que tu as préparé quelque chose?
2: Un peu, mais si vous voulez, je peux me lancer.
1: Formidable.
3: Allez, vas-y.
2: C'est parti. J'ai peur que ça casse un peu l'ambiance. Ça va être un peu deep ce que je vais vous raconter. Mais j'espère que ça va vous plaire. Moi, j'ai envie de vous parler d'un groupe un peu emblématique qui est Alphaville, où on les connaît bien sûr avec Forever Young. Mais moi, je vais vous parler d'une autre chanson qui s'appelle A Victory of Love. C'est une chanson un peu new wave, années 80 et électro. Est-ce qu'on la lance et après je vous en parle ou comme vous voulez?
1: C'est toi qui décide.
3: C'est toi qui pilote.
2: Bah allez, on la lance et après je vous dis quelques mots dessus.
0: Est-ce que je peux juste poser une question avant qu'on la lance?
1: Non, c'est
0: interdit.
1: Trop tard.
0: Dommage.

0: Et c'est reparti. J'espère que vous avez aimé ce petit instant musical. J'ai décidé de vous parler donc de cette musique parce que c'est la musique d'ouverture d'un de mes spectacles préférés que j'ai vu cette année. Moi, il faut savoir que je suis une personne où mes goûts musicaux sont forgés par les films que je regarde, les pièces que je vois. Et donc, cette musique, elle est à l'ouverture du spectacle The Brotherhood, faite par la performeuse brésilienne Caruana Bianchi. Et c'était fou quand je l'ai vu. Ce spectacle, c'est le deuxième de sa trilogie. Et en gros, dans sa trilogie, elle traite, pour faire un peu de contexte, c'est un peu pas très joyeux, mais elle traite des questions des violences sexuelles au sein de l'histoire de l'art et comment cela forge nos représentations. Et donc, après un premier spectacle qui était hyper sérieux, elle arrive avec ce second spectacle, avec cette musique, où elle va nous parler justement de la masculinité, pardon, mais d'une façon hyper humoristique et un peu de l'ironie du sort que malgré elle, elle finit toujours par aimer les hommes et c'est un peu le jeu dangereux de l'amour et de retomber dans des schémas un peu toxiques malheureusement. Mais voilà, c'est vraiment, je voulais trop arriver ici avec cette musique que j'adore. Voilà, voilà.
1: En vrai, très mood, genre mes bisexuels sûrs, on le sait. Genre, aimer les mecs, c'est pas toujours
0: voilà,
1: évident.
0: Voilà, ouais. Ah.
2: Ce n'est pas un choix.
0: Non.
2: Malheureusement, c'est jamais un choix.
0: C'est ça.
3: Bah, très belle entrée en matière. Mais c'est vrai que c'est surprenant.
0: Et oui, on n'attend pas ça d'eux.
3: Non.
0: Pas du tout.
3: Pas du tout.
0: C'est très fantomatique, très solennel. C'est presque
1: c'est
0: un
1: ça,
0: rêve,
1: ouais,
0: en fait,
1: cette
0: musique.
1: Ouais, le côté vraiment plus. C'est quoi le mot que je cherche? C'est The Cure, Typo Négative. Ce côté-là de la New Wave qui est genre très. Le seul mot qui me vient en tête, c'est Doomer, mais c'est un anachronisme. Mais. Vous voyez ce que je veux dire? Ça me fait penser vraiment à ce côté-là.
3: Je vois pas trop, mais ok.
2: Ça me fait penser un peu à un son, je me souviens plus du titre, mais de Talking Heads. Et du coup, j'aime beaucoup ce que nous a proposé.
1: Talking Heads,
2: c'est trop, trop bien.
3: Jacques, non.
4: Je suis entièrement d'accord, le morceau était très chouette.
3: Ok.
4: Voilà.
0: Je suis acceptée ici.
1: Est-ce que vous trouvez
4: tout le monde est accepté.
3: Carte grise, enfin. Merci beaucoup. En tout cas, je ne sais pas si quelqu'un d'autre veut ajouter quelque chose.
1: En vrai, moi, j'ai rien préparé. Du coup, je suis chaud qu'on continue à développer le sujet.
3: Après, il y a plein d'autres. Enfin, en tout cas, Sarah aussi a quelque chose. Jacques aussi.
1: En fait, spécifiquement, question pour Jacques. En tant que métalleux, tu ne trouves pas que la voix, on dirait un peu Peter Steele de Typo Négative? Non, c'est moi qui hallucine.
4: Ouais, bah. Disons que c'est dans les codes, oui, c'est dans les codes, mais et après en plus de ça, moi Typo Négatif, on est déjà plus dans le doom et dans le métal, effectivement.
1: Oui, non mais oui, c'est pas la même époque non plus, mais ce côté genre vraiment grave, caverneux, machin, et puis ensuite,
4: oui, mais qu'on retrouve aussi avec, les Talking Heads, les Cure, toute cette, comment ils s'appelaient ceux qui chantaient Such a Shame, Such a Shame. C'est pas grave, mais
1: excellent,
4: oui, toute cette
1: question.
4: Scène New Wave. Mais non, c'était bien, c'était très bien.
3: C'était une très belle entrée en matière. Ouais. C'était
0: C'était
3: un très bon son pour
1: Talk Talk.
4: Ah, Sarah.
3: Sarah. Est...
1: Okay.
3: Bah, justement, Sarah, tu as eu la bonne réponse, donc tu as l'honneur de nous présenter ton son ou tes sons.
2: Tout à fait. Alors, moi, ce soir, je vais présenter une musique que j'avais déjà présentée à la saison dernière, mais comme ce n'est pas encore en podcast, du coup j'en profite pour ce mois-ci, car c'est d'actualité au niveau climatique. Il fait déjà un petit peu trop chaud en ce moment, je trouve. Mais je vais vous parler de El Niño. El Niño qui est un phénomène océanographique cyclique pseudo-périodique et qui se manifeste certaines années dans l'océan Pacifique. Il y a des courants chauds à cause de ça et c'est considéré comme une anomalie climatique. Pardon. Il a comme conséquence évidemment des conséquences climatiques absolument désastreuses au niveau de l'environnement qui se traduisent par des inondations violentes, des périodes de grande sécheresse intense, car en relâchant une grande quantité de chaleur dans l'atmosphère, El Niño fait grimper les températures moyennes à l'échelle mondiale. Et donc maintenant que vous avez le contexte, je vais vous présenter une chanson ce soir qui parle de dérèglement climatique et de l'inaction de ceux qui sont au pouvoir. Comme souvent, Jojo et Lieutenant Nicholson sont un duo français qui produit des petites pépites dans chacun de leurs albums. Et je trouve que justement, celle-ci est constamment d'actualité. Ils ont utilisé les voix d'enfants pour chanter leurs refrains, ce qui est significatif quand on sait que El Niño signifie l'enfant, le petit garçon en espagnol. Ça résonne encore plus avec l'urgence climatique et le monde qu'on laisse aux futures générations. Donc je vous laisse écouter El Niño de Chojoa et Lieutenant Nicholson, tiré de leur album Aimé Césaire.

0: C'était donc El Niño de Jojoa et Lieutenant Nicholson, un duo français qui est absolument génial. Je les ai vus en concert pour ma part. C'était une super ambiance, des super lumières, une super scéno. Ils sont géniaux. Ils ont plusieurs musiques qui sont super super. J'adore ce mot. Il y a aussi Inflation auquel je pense maintenant. Donc franchement, n'hésitez pas à aller les écouter si vous avez aimé ce titre. Et j'ai hâte de savoir ce que vous en pensez.
1: Bah, j'allais dire, pour un sujet aussi grave que le dérèglement climatique, ça n'a aucun sens que ce soit aussi funky, ah, parfois je te gobe des temps, parfois ça syncope un peu fort, je suis censé m'ambiancer ou censé réfléchir à la hashtag société,
2: Justement, moi je trouve que c'est ça qui est trop cool en fait, parce qu'on est, on est affligé d'images hyper dramatiques, et des fois ça fait du bien de. Enfin, c'est pas cool de danser sur ça, mais c'est une façon aussi d'extérioriser, je trouve.
0: Ouais, j'en pense pareil.
3: Bah, nous, on l'avait déjà écouté.
4: Désolé. Il y a 3 mois, ouais.
0: Excusez-moi, excusez-moi.
3: Mais comme il n'y a toujours pas les podcasts sur le site.
1: Alors, moi, d'abord, je ne l'avais pas jamais écouté, donc.
3: Non, mais moi, j'avais déjà dit que j'avais trouvé ça très cool. Et oui, c'est vrai qu'on est un peu partagé entre se dire vas-y, on s'ambiance tous dessus et on passe une trop bonne soirée, alors que le sujet principal et le thème de du son est hyper pessimiste finalement. Donc, c'est un double sentiment un peu.
0: C'est une dissonance cognitive.
3: Un peu.
1: Ouais.
3: Et c'est pas facile pour mon petit cerveau, je t'avoue.
0: Mais c'est compliqué, je comprends tout à fait.
3: Mais ça reste très cool et ouais, c'est un son. J'avais été écouter moi d'autres après la carte grise
0: qu'on avait.
3: Ouais, et j'avais beaucoup aimé. Donc bah, là, tu vois, ça m'a donné envie d'aller réécouter encore.
0: Trop cool. Merci.
3: Toujours rien à dire.
4: Toujours rien.
1: On est sous découverte.
3: Affligeant finalement.
4: Je suis affligeant ce soir.
3: Non, bah c'est ton moment là.
4: Ah oui. Et attends. Oui. Petite virgule avant.
3: Allez.
4: Alors.
1: J'ai le droit de poser une question. C'était qui était samplé dans cette virgule?
4: C'est un morceau de Snuff Town Sight avec Peeling Flesh.
1: Peeling Flesh, je connais.
4: Voilà. Retrouvons maintenant un nouvel épisode de notre feuilleton.

0: dans les précédents épisodes de Metallica, vous êtes vraiment des sales races. Alors, c'est pas nouveau. On va pas faire les choquer. On le sait, tout le monde le sait, on a fini par l'accepter, mais ça coûte rien d'en remettre une petite. Alors déjà, en 2004, qu'est-ce que fait Metallica ? Ils attaquent les gens qui partagent leur musique sur Napster, montrant que à quel point ils étaient avides et à quel point il ne fallait surtout pas partager leur musique. Bon, soit, on peut passer là-dessus. Ensuite, en 2017, James Hetfield disait qu'il était très content que la musique de Metallica soit utilisée pour torturer les prisonniers de Guantanamo. Discutable.
1: Ah, ce dossier, je l'avais pas, quelle angoisse.
0: Et récemment, oui, c'était le morceau One qui avait été utilisé donc, pour torturer les prisonniers de Guantanamo.
2: Ça, j'avoue que c'est un morceau anti-guerre, mais c'est pas grave.
0: One qui est un excellent morceau, mais j'imagine que blaster à full volume pendant toute une journée, ça doit commencer à fatiguer. Eh bien, le nouvel épisode de Metallica sont des sales races, c'est qu'à l'occasion d'un de leurs concerts à la Megasphère de Las Vegas, donc une nouvelle scène de concert à Las Vegas, on dirait un peu la géode de la Cité des Sciences, mais en plus grand, quoi. Ce qui permet de faire des projections. Pour l'instant, toutes les projections que j'y ai vues, c'est de l'IA, évidemment. Et je crois que s'ils sont aussi produits des groupes comme U2, ce genre de choses, donc vraiment... des groupes qu'on a envie de recommander. Et donc, à l'occasion de ce concert, James Hetfield a pris la parole pour délivrer un speech des plus vibrants et des plus touchants pour dire que Metallica n'influençait pas leur public avec les conneries et que c'était juste des entertainers. Pic envoyé directement pour beaucoup à McElmore qui s'est fait virer de la tournée de l'assiette de riz et poulet sans épices. Pardon, je crois qu'on parle, j'ai confondu. Donc de la tournée d'Ed Sheeran pour avoir dit Free Palestine. Donc voilà, on n'est pas surpris. On a envie de rappeler à Metallica que vous, vraiment vous n'êtes pas politique. Mais One c'était quoi? And Justice for All c'était quoi? Mais vraiment on était fatigués déjà que l'année dernière on a dû rappeler à Sharon Osbourne que War Pig ça parlait de la guerre et que donc on pouvait dénoncer un génocide. Encore une fois, c'est moche de vieillir dans le métal. C'était votre épisode de Metallica, vous êtes des sales races et pour le plaisir, on se remet le générique.

0: C'est vrai que c'est vraiment mon feuilleton préféré.
1: C'était ça le cadeau?
2: Non, c'était pas ça le cadeau. Le cadeau, il est dans le reportage.
0: J'avais vu, pardon, juste pour rebondir sur du coup ce point info, j'avais vu un commentaire YouTube, je trouve, qui résume tout. À quel point est-ce que ça sert à quelque chose que je fasse genre en deux mots, genre Metallica à l'époque où c'était bien, ou est-ce que genre les auditeurs savent
2: Bah après, alors non, le fais pas parce qu'on va probablement pas être d'accord.
1: Ah, oh, du débat. Du coup,
0: parce qu'en fait, Metallica, allez, c'est 46 ans de carrière et 7 ans de super métal.
2: Mais après, ouais, mais Load.
0: Ah, il est d'accord.
2: Non, Load aurait été sorti par n'importe quel autre groupe de Metallica, on considérerait que c'est un des plus grands groupes des années 80, un des plus grands albums des années 90.
0: Je connais pas, j'ai jamais écouté.
2: Ah bah du coup
0: voilà, non, là je l'ai baité. En vrai j'ai écouté l'autre, c'est juste que, ah, dommage. Normalement les fans de Metallica s'énervent très très fort quand tu dis ça. Non, ouais, j'avais vu un commentaire qui disait ouais, c'est juste peace, love et heavy music baby. Bon, maintenant on va écouter Disposable Heroes, oui, du coup, voilà. Son sur Master of Puppets qui parle de, c'est quoi, c'est le complexe militaire industriel et, oui, les prolos qu'on envoie en chair à canon.
2: Oui, parce que aussi le thème de One et tout, mais
0: voilà,
2: ouais, non,
0: voilà, voilà.
1: Voilà. Oh, je suis déçu, on n'aura pas de débat là sur Metallica.
2: Non, non, mais si on part sur les débats de métallo, ça va être chiant.
0: Oh, la semaine prochaine, mois prochain. Moi, je suis chaud. Hein,
2: on trouvera des occasions, mais.
1: Une émission spéciale. Ah non, pas une émission spéciale.
3: On ne sera pas présente, Pauline.
1: Toi, ah, peut-être. Mais merci beaucoup pour ce point info, Jacques. C'était formidable. J'ai beaucoup aimé le générique. Personnellement, je pense que je vais réutiliser cette méthode. C'est fou. Ça me fait penser à moi. J'avais envie de, pour cette nouvelle saison de la carte grise, j'avais envie d'instaurer un petit, pas point info, mais tu sais, un petit moment coup de gueule. Un petit moment.
2: Ce qu'on n'a jamais fait.
0: Le hashtag.
1: Ce qu'on n'a jamais fait, mais vraiment, tu vois, le.
2: McFly et Carlito, bande d'énormes merdes, on attend toujours votre thune.
1: Oui, on pourrait reparler de McFly et Carlito.
2: On en reparlera.
1: Mais on pourrait aussi discuter des journalistes de Radio France qui rendent des hommages à des artistes qui nous ont malheureusement quittés. Notamment récemment, je pense à Catherine Ringer qui nous a... Ah. Et à un magnifique podcast sur Radio France qui, pendant... littéralement quasiment une heure d'hommage à Catherine Ringer, donc vraiment le podcast sur Catherine Ringer, la journaliste n'a pas arrêté de parler d'un certain Fred Chinchin, je ne sais
2: bien,
1: pas qui,
2: bien connu de tout Paris,
1: de tout le monde. J'étais outrée et je ne m'en suis toujours pas remise aujourd'hui quand j'en parle, puisque pour celles et ceux qui ne connaissent pas, ils ont le droit et aucun problème avec ça, c'est le binôme de Catherine Ringer pour les Rita Mitsouko, c'est donc Fred Chinchin.
0: Oh,
1: et pas Fred Chinchin.
2: Binôme dans la vie, je crois. Binôme dans la vie aussi.
1: Binôme dans la vie aussi, mais il est... Voilà, ils étaient surtout connus avant tout pour leur magnifique duo Lirita Mitsuko. Donc voilà, j'étais totalement outrée qu'une personne, je sais pas, donnez-nous, en fait, instaurer la carte grise à Radio France. on va le faire, on va y aller, quoi. C'est mais Fred Chinchin.
2: Si on fait ça, le pays brûle au bout de deux semaines.
1: Mais est-ce que le pays ne brûle pas déjà?
2: Oui. Ah, c'est pas faux.
1: Pas faux.
2: Oh là là.
0: Hashtag saucisse, hashtag gamberge.
1: Là, j'ai fait un pont directement vers le.
2: Bah, mais toi, t'as une exclue avant.
1: J'ai une exclue, évidemment, avant de...
0: Une exclue ?
1: C'est une première.
0: Une première ?
1: Je crois.
2: Oui.
1: Dans la carte grise. J'ai l'honneur d'avoir une exclue d'un son qui n'est pas encore sorti sur les plateformes, qui sort à minuit, donc vendredi, du coup, à minuit, sur toutes les plateformes. Et c'est un ami, collègue, qui lance un projet. Et donc, c'est le premier son de son groupe, dont le groupe s'appelle Tea Break, qui veut dire petite pause en créole. Le morceau s'appelle RDV, pour rendez-vous, donc RDV en majuscule. C'était aussi le moyen de faire un petit lien avec notre débat juste après, puisque c'est un morceau engagé en cette année d'élection présidentielle, enfin 2027, cette année d'élection présidentielle. C'est un morceau engagé face à la montée de l'extrême droite. Et donc aussi de l'importance d'aller voter, l'importance des élections, l'importance de faire entendre nos voix. C'est un mélange de rap qui mêle beat et sample avec aussi des instruments acoustiques, notamment le saxo et la guitare. Je vous en dis pas plus et on va l'écouter ensemble. Et encore une fois, je suis ravie d'avoir cette exclue ce soir et de pouvoir la partager avec vous, chers auditeurs, auditrices de Radio Campus Paris 93.9.

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1: Rendez-vous à répu. Voilà.
0: Samedi.
2: Excellent, dis-moi quelle heure.
1: C'était donc le premier morceau en exclu sur Radio Campus Paris du groupe T-Break. Ça sort ce soir, vendredi du coup, à minuit, sur toutes les plateformes. Je sais jamais si je dis ce soir ou
3: dans
1: demain.
3: Dans une heure et demie. Donc
1: dans une heure et demie, voilà. Sur toutes les plateformes. Ils ont aussi des réseaux sociaux, donc ils postent beaucoup. Et n'hésitez pas à aller suivre leur actu. C'est que le premier son, il va y en avoir d'autres. Donc voilà, je sais pas ce que vous en avez pensé, vous.
4: J'ai beaucoup aimé l'instru, le mélange justement de saxo dont tu parlais et la guitare. J'ai trop aimé cette partie instrumentale sans paroles un petit peu. Même si les paroles étaient hyper, hyper bien, hein, pour le coup, très d'actualité et pour toujours. Mais l'instru, j'ai trop aimé.
2: Je plus, hein. C'était vraiment très cool ce mélange. C'était extrêmement funky, mais genre quand même, je sais pas. C'est comme si t'avais toutes les bandes de fréquences qui étaient bien remplies. Juste c'est entier, c'est plein, c'est cool et ça groove et c'est cool.
5: Je suis exactement d'accord. Et en plus, moi, perso, là, ça me parle, le rendez-vous arrive plus, où c'est un peu mon quotidien en ce moment. Donc je vais aller écouter ça rapidement.
2: Attends, je crois qu'on est sur écoute. Je crois qu'il y a les filles, il y a peut-être les flics.
4: J'ai un petit peu pensé à Kerry James. Je sais pas si je me trompe, mais dans la façon d'énoncer les paroles et tout, Kerry James, j'ai beaucoup senti ça.
2: J'ai une petite vibe, ouais.
4: J'ai beaucoup d'intonation.
2: Ce truc assez dense, pas mal de jeux de mots, de refs un peu à droite à gauche, et genre juste tu les mentionnes et ensuite tu passes à autre chose parce que t'as quand même autre chose à dire. Ouais, c'était quand même vachement dense. Et justement, c'était plus sur ça que je me suis focus. C'était très très cool.
1: Toujours rien à.
3: C'est leur premier morceau. Pour le coup, je suis pas aussi enthousiaste que tout le monde parce que c'est pas le rap que j'écoute.
1: Oui.
3: Je trouve que c'est un rap. Ça m'a vraiment beaucoup fait penser aux morceaux des années 90-2000. On a cité ce qui me dérange. Enfin, on a cité Kerry James. Et pour moi, Kerry James, c'est oui. Enfin, merci, le grand frère et tout. On n'est pas condamné à souffrir. Enfin, c'est vraiment un rap
2: c'est
3: que je trouve très moralisateur. Et alors là, pour le coup, en l'occurrence, ça ne l'était pas. Hein. Je parle pour le plus de Kerry James. Et je suis assez effectivement. Effectivement, je suis peu réceptif à ce qu'on appelle le rap conscient et j'aime bien la phrase du journaliste Yerim Sarr qui a officié dans plein de trucs, qui lors d'une chronique sur le rap conscient avait dit « mais sais-tu qu'il y a des rappeurs conscients qui rappent bien ?» Et Mehdi Maizi lui avait dit « alors comment on appelle ça ? On appelle ça des bons rappeurs. » Et j'ai alors le truc c'est qu'il rappe bien effectivement, il y a des bonnes tournures de phrases, mais j'avoue que je reste assez imperméable à ça.
1: Voilà. J'entends
3: voilà,
1: mais
3: voilà.
1: C'est aussi la raison pour laquelle il faut suivre, je pense, parce que c'était le premier morceau, il y en aura d'autres, il faut aller leur donner de la force.
3: T'as dit qu'on pouvait critiquer, hein.
1: Mais bien sûr,
3: mais
1: c'est constructif. Je vais pas te couper la parole.
2: Il a été constructif.
1: C'est très constructif ce que tu as dit. Mais donc voilà, j'étais très heureuse de vous faire écouter cet exclu. Ça sort. J'ai eu un petit texto. Ça sort vendredi soir à minuit, donc demain en fait.
3: Ok.
4: On a la réponse.
3: Ok.
2: Donc c'est pas dans une heure et demie, c'est dans
3: 25 heures. Ok.
1: Bon. Il y aura eu le podcast entre temps.
3: Bien sûr.
2: N'hésitez pas à regarder votre horloge et faire le calcul pour savoir quand ça sort.
1: En tout cas, c'était très chouette. C'était donc T-Break. Rendez-vous à répu. Enfin, rendez-vous. RDV, le titre du morceau, rendez-vous. Et la phrase qui restera gravée dans nos têtes, c'est rendez-vous à répu. Samedi. Évidemment. Et les autres samedis s'il le faut. Et tous les autres jours de la semaine si vous êtes dispo. On en vient donc à notre fameux moment que tout le monde attend ici.
2: Ça, c'est le bruit que je fais quand je me frotte les mains d'anticipation.
1: Non, mais on a quand même une super chronique.
3: C'est un reportage.
1: Un reportage, mais que dis-je ?
3: Un reportage dans la carte grise. Un truc de dingue. Hein.
1: Tu veux dire que t'as travaillé avant et que t'as... préparer quelque chose.
3: Et du coup, je suis épuisé. C'est pour ça aussi que je suis pas, en fait, que je suis pas super dynamique. C'est que j'ai fait quelque chose aujourd'hui et du coup, je suis fatigué.
6: C'est dur.
3: Donc, ouais. L'idée était venue avec Sarah. Ce week-end, mais malheureusement, on doit survivre au capitalisme. Et on a proposé du travail à Sarah cet après-midi, et j'entends qu'elle ait préféré pouvoir se nourrir et payer son loyer ce mois-ci que me suivre dans cette aventure. Parce que, étant du haut de mes 33 ans entretenu par ma daronne, j'ai pu me permettre de prendre une après-midi et d'aller arpenter les lycées environnants. Donc j'ai fait un lycée dans le quartier de Radio Campus Paris et je suis allé au cœur de l'action, à Saint-Denis, pour demander aux lycéens qu'est-ce qu'ils écoutaient pour bloquer leur lycée. Donc voilà, un petit reportage avec des extraits sonores d'une petite dizaine de minutes. Et donc, je vous avais dit qu'il y avait un cadeau. Oui. C'est un reportage qui a donc été réalisé par une personne qui commence à avoir 9 ans de radio dans les jambes. Eh ben, on dirait pas, putain. Je suis avec...
7: Ténèbres.
3: Ok, donc là, on est devant ton lycée que tu bloques. Ça fait combien de temps que vous le bloquez?
7: Ça fait à peu près 2 semaines, là.
3: Très bien, bravo à vous. Et alors, qu'est-ce que t'écoutes le matin pour te motiver à aller bloquer ton lycée?
7: Alors, pour venir au lycée, j'écoute My Chemical Romance. Et au lycée, si j'ai le contrôle de la musique, Rage Against the Machine.
3: Ok, alors pourquoi Rage Against the Machine?
7: Parce que c'est une musique entraînante, violente, avec du rap, qui peut motiver tout le monde, qui est assez révolutionnaire. Et donc ça s'accorde très bien avec une manifestation et l'adrénaline de toute l'installation et tout.
3: Très bien. Et donc on écoute quel morceau?
7: Bomb Track.
3: Très bien. Bah, on écoute ça tout de suite. Merci Ténèbres.
7: Merci.

0: Alors du coup, on est avec
1: Gérard.
0: Donc toi, tu bloques le même lycée que les ténèbres.
1: Exactement.
0: Et alors toi, qu'est-ce que t'écoutes pour te motiver le matin avant de venir bloquer ton lycée?
1: Alors ce matin, spécifiquement, c'était « Attention mesdames et messieurs » de Michel Fugain et le Big Bazar.
0: Ok, alors pourquoi ce morceau?
1: Alors, c'est mon père du coup qui l'écoutait quand il avait genre 20 ans, donc c'était en 75. Et je connais cet album depuis que je suis toute petite, et c'est un album qui est quand même assez révolutionnaire dans l'ensemble. Et cette chanson, du coup, c'est la première chanson de l'album, elle est très entraînante, ça fait un peu comédie musicale, etc. Et du coup, ça me motive pas mal à 6h du matin finalement pour venir bloquer.
0: Très bien, donc on écoute.
1: Attention mesdames et messieurs, de Michel Fugain et Luc Bazar.
0: Merci beaucoup Gérard.

0: Alors, je suis avec
1: Demba.
0: Demba. Donc Demba, t'as participé au... tu participes au blocus de ton lycée?
1: Oui, je participe et je suis très motivé.
0: Ça fait combien de temps à peu près que tu bloques ton lycée?
1: Moi, ça fait 2-3 semaines. 2-3 semaines et moi, je suis motivé pour bloquer le lycée.
0: Et alors, qu'est-ce que t'écoutes pour te motiver autant, Demba?
1: Moi, j'écoute du Soprano ou du Maître Gims.
0: Ok, quel morceau de Soprano ou quel morceau de Maître Gims?
1: Maître Gims, ça pue comme jamais.
0: Et pourquoi t'écoutes ces sons en particulier pour te motiver avant le blocus?
1: Parce que c'est ces sons qui me donnent la joie de vivre, parce qu'ils parlent de leur vie, etc. Ils parlent des rixes, ils parlent... C'est ça qui me motive dans la vie.
0: Ok, merci Demba.

0: Ok, on est avec
1: Myriam.
0: Ok Myriam, donc Myriam, tu participes au blocus de ton lycée?
1: Oui, c'est ça.
0: Ça fait combien de temps que tu bloques ton lycée?
1: Ça fait 3 semaines.
0: 3 semaines, très bien. Et alors qu'est-ce que t'écoutes pour te motiver avant d'aller bloquer ton lycée?
1: J'écoute 1994 de Hamza.
0: Ok, et alors pourquoi t'écoutes ce morceau de Hamza pour te motiver?
1: Parce que déjà Hamza c'est mon chanteur préféré et je trouve ses sons très mélancoliques et il parle souvent de sa vie et il raconte sa biographie. Et du coup bah je sais pas, j'aime bien.
0: Ok, merci Myriam.

0: Je suis avec
1: Traoré.
0: Traoré. Donc Traoré, toi tu participes au blocus de ton lycée et au blocus de Paul Éluard.
1: Oui.
0: Ça fait combien de temps que tu participes au blocus?
1: Ça fait 2 semaines et demie, on va dire ça. On va dire... monsieur, vous m'avez déréglé. Ça fait 2 semaines et demie.
0: Ok. Et qu'est-ce que t'écoutes du coup pour te motiver le matin avant d'aller bloquer ton lycée?
1: Je sais pas trop. Mais je suis motivé. Hein. Quand je viens le matin, je suis motivé par le bruit de dehors.
0: Voilà, je suis motivé par le bruit de dehors. Je trouve que cette dernière phrase très symbolique et magnifique. Et
2: c'est vrai. Force au lycéen.
3: Force au lycéen. Mais pourquoi tu l'as déréglé? Voyons.
0: Ah ouais, en fait, parce que la première fois que je l'ai interviewé, j'avais mal appuyé sur REC et du coup, ça avait rien enregistré. Et du coup, je lui ai demandé de le refaire.
4: Monsieur.
0: Voilà, donc force aux lycéens, évidemment.
3: Force aux lycéens,
0: complètement. Et ouais, putain, 9 ans de radio, 4 ans de podcast, et c'est pas foutu de regarder le vue-mètre et de proposer un truc qui sature pas. Parce que j'avais pas de casque. J'avais pas de casque quand j'ai enregistré ça. Et je m'en suis rendu compte en arrivant à la radio et j'étais en mode, oh merde, oh là là là là, va falloir que je...
3: Après, pour ta défense, bosser sans casque, c'est quand même genre un peu une balle dans le pied.
0: Ouais,
3: genre,
0: ouais. Mais donc voilà, je vous laisse réagir à ce petit micro-trottoir.
4: C'était formidable, Jacques. Au-delà de l'aspect technique, évidemment.
0: Écoute, ça reste la carte grise. Fallait bien un truc qui déconne.
4: Je me disais, il a fait un truc, ça peut pas être parfait. C'est pas possible. Sinon, c'est pas la carte grise sur Radio Campus, quoi. On est non. Mais j'ai beaucoup aimé effectivement la dernière phrase, très révélatrice et assez impactante même, je dirais. C'était très fort. Et non, c'est beau casting. Ils étaient Gims. Ok. T'es obligé de passer par là. J'étais sûr que.
2: Il y a d'un moment.
4: Ah bah oui, évidemment.
0: Mais ouais, mais en même temps, je crois que ce morceau est sorti, ils étaient pas nés.
4: Arrête.
2: Bah, ils ont quoi, ça commence à date.
0: Ils ont 15 ans, je pense que ça paie comme. Non, j'abuse un peu, mais ça paie comme jamais, ça a facile 10 ans. Hein.
2: Oui.
4: Ah oui.
2: Le temps passe très vite.
0: Ils ont 15, 17 ans, donc.
4: Évidemment, j'ai pas l'air.
5: Ouais, mais c'est un classique.
2: C'est trop drôle que ça reste une référence. Et puis c'est ça, ça paie comme jamais. Ok, t'es en mode, c'est pas ok, t'es
4: 2015,
2: terminé.
5: C'est efficace. Hein.
2: Exactement. C'était trop cool. Franchement, j'aurais trop aimé participer à ça. Mais que tu l'aies fait, c'est trop bien. Et force aux lycéens, ils sont hyper volontaires, ils sont déter. Et c'est ce qu'il nous faut dans ce pays, en fait. Et c'était trop bien d'entendre leurs goûts musicaux et d'entendre de ce qui les motive aussi, que ce soit des sons qu'on aime ou qu'on n'aime pas. Franchement, c'est ce qui les motive, c'est ce qui les fait aller manifester, revendiquer leurs droits. Et ça, on adore. Et c'est trop cool qu'ils aient pu faire écouter ce qu'ils aiment et qu'ils aient pu se faire entendre aussi à ce niveau-là, tu vois. Et comme dit Pauline, la dernière phrase, elle est hyper significative, de se faire motiver par le bruit dehors. Bah, en fait, c'est tout ce qui compte. La foule, rameute la foule et on y va, on se mobilise et on va se battre, quoi.
3: C'est ça.
0: Et ouais, merci aux élèves. Je vais pas, si vous avez compris qu'il y avait Paul Éluard dans le lot, je balancerai pas l'autre lycée vu qu'il n'est pas très très loin de la radio. Et évidemment, je leur ai demandé à tous de prendre un pseudonyme pour conserver leur anonymat le maximum. Et alors, face aux lycéens, il y a qui en ce moment?
4: Bonne question. Il y a qui?
0: Il y a qui en ce moment face aux lycéens?
4: Il y a des... Comment on pourrait le dire?
2: Les anciens gardiens de la paix.
4: Ouais.
2: Oui. Ouais. La appelée, ouais.
3: Ceux qui gardaient ce que jusqu'à récemment on appelait la paix.
4: Ouais. Ah, pas mal. Oui. C'était une très belle transition.
3: La flécaille. Pardon, quoi?
4: Quoi? Très belle transition trouvée vers notre thème de ce mois-ci, de cette première carte grise qui est donc notre déclaration d'amour à la Maréchaussée. J'ai hâte parce que je pense qu'on va avoir de belles... on va vivre un beau moment là.
0: Absolument.
4: Ça va être formidable. Je comptais sur toi pour mettre la virgule, mais...
0: Ah, pardon, vas-y, c'est vrai. C'est vrai qu'en général, quand il y a le... Ouais.
4: Ben voilà, hein, 2 mois sans carte grise. Et...
0: On perd les bonnes habitudes.
4: Il prépare un truc, il met pas la virgule. Qu'est-ce qui t'arrive?
0: Le mois prochain, tu vas me faire un conducteur, donc calme-toi.
4: Allez,
0: Non, c'était pas un défi.
3: Elle va pull up le tableur Excel, mec.
4: Ah non, non, il n'y aura jamais de conducteur à la carte grise. N'en déplaise à Simon Marie.
0: Non, oui, mais il vient plus.
4: Bah justement, c'est parce qu'il n'y a pas de conducteur. super, qui veut commencer? Qui veut lancer son son? Qui veut... Jacques, on vient d'entendre sa voix, on va peut-être pas y aller, et puis surtout, bon, voilà, la voix...
3: Bah, si vous voulez, je peux y
4: mais,
3: aller.
4: Ah oui, c'est vrai, t'as même pas de... Vas-y, Thibault.
3: Oui, alors, je pensais que... puisqu'on m'a dit que Jacques, c'était le résident métal, le métal résident de Carte Grise sur Radio Campus, moi, je me suis dit, je vais pas prendre de métal. Du coup, je suis allé chercher plutôt du côté de la techno. Je sais pas si vous connaissez la techno.
4: Alors non, par contre, je t'arrête tout de suite. On est dans la carte grise, mais techno, c'est non.
3: Non, c'est pas drôle.
4: Non.
3: Ok, je suis désolé. Tu m'en veux ?
4: Absolument pas.
3: J'ai l'impression que t'es en colère.
2: Plus jamais, Thibaut.
3: du côté de la techno, en plus j'ai menti, c'est pas de la techno, c'est de la big beat en plus. Voilà. Mais Prodigy, Verlo, est-ce que. Ouais, non, je pense qu'on peut quand même la mettre. Ah oui, c'est vrai qu'elle fait 6 minutes et demie.
4: Bon, c'est pas grave, on peut.
3: On peut mettre le début puis ensuite partir en tapis. Mais je pense que ça annonce bien la couleur.
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0: Donc voilà, là c'est Prodigy, on est en 94, j'ai fait mes devoirs. La date, je la trouve importante slash intéressante parce que on est dans un contexte après le deuxième Summer of Love. Vous connaissez le Summer of Love, le premier? Ça me dit un truc?
1: Ouais.
2: Oui.
0: Oui. Oui, Sarah, je t'interroge. Qu'est-ce que c'est que le premier Summer of Love?
2: J'ai dit ça me dit un truc. J'ai pas dit que c'était en profondeur. Ça me dit un truc. Je sais qu'il y a Arte qui fait beaucoup de reportages dessus.
0: Quelqu'un d'autre veut venir au tableau et expliquer ce que c'est que le premier Summer of Love à la classe?
3: C'est l'été des hippies.
0: Oui,
3: c'est l'été des hippies. Heureusement, Charles Manson est venu mettre fin à cette mascarade.
0: Oh, toi, Dieu merci. Dieu merci. Ouais, donc on a le premier Summer of Love qui, nanani nanana, je vous referai pas tout le tunnel sur la contre-culture et sur les revendications sociétales légitimes qu'ils avaient à l'époque et le succès ou non de ce mouvement. Mais figurez-vous qu'il y a eu un deuxième Summer of Love, le saviez-vous? Le sachiez-vous? C'est plutôt. Alors, vous remplacez San Francisco par la plupart du Royaume-Uni, je crois. Vous remplacez de fumer du shit et prendre du LSD dans le parc, j'oublie comment il s'appelle, le parc central de San Francisco, par prendre des tazes en free party, et vous remplacez le rock psychédélique de morceaux de 20 minutes par des mix. Alors du coup, bah, à l'époque, je pense que c'était plutôt de l'acid house, mais je m'y connais pas outre mesure en vieille techno, mais voilà. Et du coup, il y avait eu ce deuxième Summer of Love qui était une sorte de d'effervescence culturelle où juste globalement plein de jeunes allaient taper du pied dans les bois à une époque où c'était relativement nouveau comme phénomène. Et c'est aussi l'avènement du smiley, le petit smiley jaune avec les yeux et la bouche dessinés en noir qu'on voit pas mal, je trouve, depuis dans l'iconographie des logos de techno et de DJ. Ça vient de là à la base. Et donc ça c'était en 88, à ce qui paraît, ce deuxième été de l'amour. Suite à quoi le Royaume-Uni du coup a passé une loi criminalisant très très fortement plein de trucs en général, mais du coup dans le lot il y avait du coup justement la volonté de viser ces free parties. Je trouve que ça fait un peu quand même pas mal écho à nos jours, et puis la loi sécurité globale, je sais pas si je sais pas ce que vous en pensez, vous me dites hein, mais et aussi il y a un truc quand même que j'ai noté parce que c'est quand même très très drôle. Dans le texte de loi, la loi du coup, elle criminalise tout un tas de regroupements festifs et musique, je cite, caractérisée en majorité par une émission successive de coups répétitifs ou de notes répétitives. C'est, ça dépend comment tu veux traduire beats. Une émission successive de notes répétitives. Vous vous rendez compte à quel point c'est large, les frérots? Enfin, ça se voit que c'était pas des musicologues qui ont écrit ce texte de loi. Bref, du coup, petite parenthèse, j'aime beaucoup ce son et cette petite capsule historique. Et du coup, Prodigy en 94, du coup, ils répondent par fuck 'em and their law. Pour ceux qui parlent pas anglais, ça veut dire qu'ils aillent se faire foutre avec leur loi de merde là. Voilà.
2: Tu as très bien traduit.
4: Tu as très bien traduit, hein, c'est formidable.
0: Merci beaucoup.
4: Merci à toi. Pour cette petite capsule historique, comme tu l'as nommée, très justement. Je ne sais pas si...
5: J'y retourne, c'est parti pour moi.
4: Sauf si Allez. Tu veux réagir à ce qu'on vient d'écouter, sinon tu...
5: Non mais en vrai, j'ai trop aimé, enfin je trouvais ça hyper intéressant ce que t'as dit, mais il y a dû avoir un milliard de musiques qui ont dû être illégales, genre, à cause du texte
2: alors,
5: de loi.
2: Ça n'a aucun sens.
0: Je me suis peut-être mal exprimé, c'était pas les musiques elles-mêmes qui étaient rendues illégales, c'était les
5: de les pratiquer,
0: ouais,
5: genre en extérieur. Okay.
0: Ouais, exactement. Okay, okay. Et en fait, genre, tu avais le droit en tant que commissaire de la flicaille nationale, d'envoyer les flics s'il y avait un regroupement de gens qui écoutaient du coup une musique caractérisée par l'émission répétitive.
5: Ils tendaient l'oreille, ils étaient en mode, est-ce que j'entends le beat?
0: Est-ce que
5: ou pas?
0: Le beat est-il répétitif et successif?
4: C'est excellent.
5: Mais hyper intéressant.
0: Nom de Dieu, sergent, cette philharmonie est absolument hors la loi.
4: Non mais c'est fou, on en rigole, mais c'est fou de se dire que ça s'est...
5: Mais en fait, il y a plein d'absurdités, bah ouais. Enfin même de nos jours... Ça me dépasse.
0: Ouais, voilà. Enfin, c'est aussi un son que j'ai beaucoup remis en circulation quand j'ai le Oxcord en soirée, comme disent les jeunes.

facile. J'avais envie d'un truc peut-être plus naïf, un peu rentre dedans. Du coup, j'ai décidé de choisir « Foutre le bordel de la femme ». C'est assez clair, c'est net. Les paroles, je trouve, parlent d'elles-mêmes. C'est vraiment une envie de faire tout exploser en ces temps très joyeux. Et voilà, du coup, c'est parti pour écouter « Foutre le bordel de la femme ».

0: Effectivement, c'est clair.
1: C'est assez clair.
0: C'est très très clair même.
2: Cependant, je trouve ça dommage de finir sur un fade out.
1: Ouais,
2: surtout sur un truc
1: vrai,
2: comme
1: c'est
2: ça.
1: C'est un peu facile.
2: C'est genre, hey, on va se calmer lentement. Et
1: en
2: puis
1: fait, on fout pas
2: fin.
1: Tant le bordel que ça.
2: Excusez-nous, monsieur, madame la maréchaussée.
3: Mais non, c'est la manif qui s'éloigne quand toi tu t'arrêtes pour prendre un café.
1: C'est vrai.
0: Un café. Un café.
2: Oui.
3: Et je bois plus d'alcool.
2: Oh, il a trop raison, putain.
0: C'est vrai, putain.
2: Putain, il a trop raison.
3: Sinon, l'émission sera encore pire.
4: C'est trop cool ce soir.
0: C'était trop cool. Non, c'est très très cool. Et c'est vrai que ouais, j'y ai même pas pensé alors que. Mais ouais, c'est. Après, moi, je ça me dérange pas trop le fait que ça termine en fade out comme ça. Je me dis, oui, justement, c'est un peu. C'est comme si derrière on devait continuer nous-mêmes.
4: Ouais,
0: je sais
4: exactement.
0: Pas si tu vois.
4: C'est ce que je ressens aussi.
0: Ah, ouais. Tu vois, voilà.
4: C'est que, allez, c'est bon, c'est inclus en toi. Enfin, allez, c'est bon, c'est parti, on y va.
2: Ouais, j'ai la vision.
4: Tu continues avec le rythme toi-même.
0: Super, merci beaucoup. Élise, c'était top. Tip top, ouais, merci.
2: C'était vraiment cool, j'adore foutre le bordel. Non, c'est pas ce que je veux dire.
0: Si, aussi, on peut le dire.
2: Quoi ? Quoi ? Qui a dit ça ?
0: Qui veut. Sarah, t'avais un son aussi ?
4: Avec plaisir, avec plaisir. Bah, moi, pour la prochaine, ce sera une chanson de Bob Marley. Et Bob Marley voulait initialement nommer cette chanson I Shot the Police. Mais pour éviter les conséquences politiques. Qui invisibiliserait le message de fond qui est la violence de la police, l'injustice et la répression systémique. Il a changé les termes. Et dans cette chanson, il y a notamment une phrase symbolique qui dit « Every time I plant a seed, he said, kill it before it grows ». Donc à chaque fois que je plante une graine, il dit « tuez-la avant qu'elle ne pousse », qu'on peut interpréter comme le fait que si le peuple commence à réfléchir, à avoir des idées, il faut tout de suite le réprimer, car avoir des gens qui pensent et qui ouvrent les yeux, c'est dangereux face au pouvoir d'en haut. Il y a également une résonance chez les Rastafari, dans le sens où ils essaient de réprimer leur culture, leur évolution et leur liberté. Et donc du coup, je vais vous laisser écouter simplement cette chanson géniale qui s'appelle I Shot the Sheriff de Bob Marley.

0: Ça va, le fait que t'as pas trop dérangé. C'était Bob Marley, à Shot the Sheriff. Et comme il le dit aussi, que je n'ai pas dit juste avant, il dit bien I shot the sheriff, but I didn't shoot the deputy. Donc il shoot bien, on répond à la violence en attaquant, en réponse à la violence d'en face, in self-defense, comme il le dit, en légitime défense. On ne shoot pas les deputies pour leurs décisions si elles sont légitimes et justes, mais on répond à la violence d'en face. Voilà notre amour pour la marée-chaussée.
1: Et aussi, je voudrais rebondir sur la phrase que tu avais relevée, « Every time I plant a seed,
0: kill it before it grows. »
1: Ouais, puis ensuite, j'avais oublié, mais ensuite, j'ai l'impression, peut-être que j'ai mal entendu, mais qui dit « kill them before they grow ».
0: Ouais, ouais, ouais.
1: Et du coup, bah, en mode, genre, comment ça, tu dis « they » pour la graine, ou est-ce que tu es en train de parler de la jeune génération, de machin?
0: Non, c'est
1: que...
0: les deux.
1: Voilà, ouais. Et du coup, voilà, hashtag gingembre.
2: Non, c'était trop bien. C'est enfin trop bien.
1: Non, mais c'est une rencontre, c'est vrai, toujours un plaisir. Toujours un plaisir.
2: Mais oui, toujours un plaisir. Toujours un plaisir, Bob Marley, évidemment. Bah, avançons, continuons. Jacques.
3: Oui.
2: Toi, moi.
3: Oui, c'est moi.
2: Qu'est-ce que.
3: On fait Shifumi. Bah, vas-y, vas-y. Allez, à toi.
2: Ok. Bah, moi, je vais la jouer différemment. On va d'abord écouter le morceau qui est un morceau de Georges Brassens qui s'appelle Hécatombe, qui est sorti en 1952. J'ai une petite anecdote par rapport à cette chanson juste après, mais il faut qu'on écoute d'abord la chanson.
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2: Et voilà, c'était donc Hécatombe de Georges Brassens. Est-ce que vous connaissiez cette chanson ou pas du tout ?
0: Pas du tout.
1: Pas du tout.
0: J'adore Brassens, j'adore cette chanson, j'adore toutes ces chansons. J'ai vécu à 7, j'adore Brassens. C'est trop bien.
2: Eh bien, sachez que un homme, en 2009, s'est fait arrêter par la marée-chaussée parce qu'il a chanté cette chanson du haut de sa fenêtre et que manque de peau pour lui, il avait un peu bu et il y avait trois policiers en bas de sa fenêtre qui n'ont pas trop apprécié les paroles de la chanson et donc ce monsieur a été jugé et a écopé de travaux d'intérêt généraux et d'une petite amende de 200 euros seulement.
5: Wow.
2: Voilà. Et il y a eu, je ne savais pas, je connaissais un peu l'anecdote de ce fameux monsieur qui s'était fait arrêter pour ça, mais je ne savais pas qu'en fait au moment du du jugement, ça s'est produit en 2009. Au moment du jugement en 2011, en fait, il y a eu tout un rassemblement de personnes qui ont soutenu ce monsieur à Toulouse et qui se sont retrouvées, et qui ont chanté cette chanson devant un commissariat ou une préfecture, je ne sais plus exactement.
1: Excellent.
2: Et il y a eu aussi des arrestations et des.
5: Mais c'est fou.
2: Voilà.
5: Mais quoi ?
2: Alors là, je vous pose ça là.
1: Putain, et,
5: il en faut peu.
1: Les flics ont vraiment dit non, on veut continuer le cycle de la violence.
0: J'allais dire, c'est incroyable, mais finalement, pas tant que ça. Mais c'est quand même fou. En fait, c'est plus fou le mot, le terme, que tu chantes une chanson à ta chanson. Et sachant qu'en plus,
2: à ta chanson,
0: à ta fenêtre, et que les paroles, en plus, elles sont juste très bien écrites, et c'est même pas insultant finalement. Et du coup, c'est peut-être ça qui les énerve encore plus. Parce que du coup, c'est.
2: Je ne sais pas.
0: C'est intelligemment écrit. C'est fou, je savais pas du tout, tu m'as pris un truc.
2: En tout cas, ça m'a fait rire parce que j'ai déclaration d'amour et je me dis c'est fou parce qu'il l'a presque déclamé du haut de sa fenêtre. voilà, j'avais l'image du gars à sa fenêtre en train de chanter a cappella cette chanson et d'avoir les trois policiers en bas qui apparemment n'ont rien d'autre de plus intéressant à faire que d'écouter déjà la personne en train de chanter et de se dire mais ça va pas du tout et d'aller sonner à sa porte et de lui dire
5: très mal.
3: C'est peut-être pour ça.
1: Donc maintenant chanter faut une punition de 200 euros d'amende et de travail.
2: C'est quand même fou. Et autre petite anecdote un peu plus pour le coup, c'est la seule chanson de Brassens dans laquelle il utilise le mot anarchie. La seule de ses chansons où le mot anarchie est dit, il le dit une seule fois dans la chanson, mais c'est sa seule chanson où le mot est utilisé. Voilà.
3: Très bien.
1: Excellent.
0: Vive Brassens.
2: Mais oui, vive Brassens. Mais j'avoue, j'ai repensé. Je voulais pas choisir cette chanson à la base, et puis en fait, j'ai repensé. Je sais pas comment j'en suis venue à repenser à cette anecdote qui m'avait interpellée à l'époque. Parce qu'en fait, c'était ressorti en 2019. Il y a eu un quiproquo sur les réseaux sociaux. Certains députés politiques, je crois, de gauche, pensaient que cette que ça s'était passé en 2019 en fait, et donc il y avait reposté des articles et des en se disant mais on est en 2019, c'est pas possible. En fait, il y avait eu tout un truc quoi, en mode mais non les gars, c'était il y a 10 ans, donc ça passe. Voilà, c'était le
1: évidemment tout le monde le sait, si c'était en 2019 il se serait pris de la prison ferme.
2: Voilà,
0: c'était, je suis fan de cet homme à sa fenêtre, en tout cas.
1: Excellent.
2: Oui, c'était un René, c'était
1: évidemment, évidemment
2: voilà. C'était ma petite anecdote. Voilà, je te laisse la parole, Jacques.
3: Merci. Mes amis, je pense qu'il existe une psyope. Vous savez tous ce que c'est qu'une psyope ?
2: Non.
5: Non.
3: Bon, une psyope, en gros, c'est une opération. Psyope, c'est psychological operation. Et donc, c'est le fait de faire adopter des comportements et des idées à des gens via une opération psychologique. La CIA est très forte là-dedans. Je pense qu'il y a une psyope. Et cette psyope consiste à ne pas mettre de morceaux galvanisant la violence, le sentiment de violence en manifestation. À ne passer que de la batucada et autres musiques galvanisant plutôt des sentiments d'euphorie, de joie, ce qui sont de très bonnes choses. Mais rien qui galvanise la violence et qui donne un peu envie de se taper. Je pense que c'est pour une bonne raison. Certains groupes, à leur écoute, si les Black Blocs les avaient dans les oreilles, les CRS n'auraient aucune chance. Alors, bah, apparemment, je suis le métalleux de cette émission, je le vis assez mal. Mais on aurait pu s'attendre ce soir, vu la thématique déclaration d'amour à la mer et chaussée, que je passe du rap, parce que c'est quand même l'apanage du rap. Quoique, faudrait qu'il se rappelle que c'est son apanage en ce moment, mais ça, c'est un autre sujet. Mais de dire toute son affection pour la police. Mais non, je n'ai choisi ni Fuck the Police de NWA, ni 187 on the Undercover Cop de Snoop Dogg et Dr. Dre, ni Fuck le 17 de 13 blocs, ou encore Assassin de la police de NTM. J'ai choisi le morceau Contempt of Cop de Tsunami, groupe de hardcore californien. Contempt of Cop, c'est une expression, c'est du jargon. En gros, c'est lorsqu'un policier décide que vous avez été méprisant ou insultant vis-à-vis de lui et que vous... vous luttez contre lui, contempt, voulant dire mépris. Donc mépris de la police. J'ai avant tout donc Contempt of Cop est un peu un des morceaux, un peu un des anthèmes de Tsunami, et j'ai oublié mon nom, non mais il est marquant pour son break qui hurle 187 on a P.I.G. donc 187 sur un cochon. Je ne sais pas si vous le savez, mais 187 c'est le code à la radio des policiers pour l'homicide en Californie. Et P.I.G. pig, le cochon, est un gentil sobriquet donné à la police chez nos amis anglo-saxons. Je vous propose donc qu'on écoute Contempt of Cop de Tsunami, et imaginez-vous, fermez les yeux, et imaginez ce que donnerait la manifestation si les cortèges de devant avaient ça dans les oreilles.

0: C'était donc Contempt of Cop de Tsunami. Je vous laisse maintenant me dire les images qui ont défilé dans vos yeux si on passait ça en manif.
1: En carnage. Un carnage. J'ai eu des images de. J'ai vraiment fermé les yeux quasiment tout du long. Je me suis dit en fait là c'est on prend la Bastille quoi. Et puis oui. Clairement on y va quoi.
2: J'allais dire on y va.
1: Ah non mais oui. On y va. C'est... Et pourtant c'est pas mon délire. Mais donc je ne serai pas dans les premiers rangs du cortège évidemment. Mais oui, les barricades, quoi. Genre, allez, ouais, soulevons-nous, et puis voilà, c'est ouf.
2: Ça ramène tes fous. Mmh.
1: Ah, de ouf,
2: complètement.
3: T'as dit barricade, justement, genre le moment où il gueule, genre 1, 8, 7, justement, genre, j'ai eu genre vraiment cette image de genre debout sur une barricade, genre allez, on y va. Genre là, il y a la marée chaussée, moi je vous donne le signal, et vous ouais. y allez, et vous les. Pardon, non, ouais, j'ai rien dit.
2: Et tout le monde en cœur, en fait, avec cette
1: ouais,
2: phrase.
1: Ouais, oui,
2: en
1: cœur, c'est vrai,
2: c'est parti. Yeah.
3: Ouais, c'est ça. Ouais, il y avait un truc à côté un peu et tout. Le monde déteste le finir pas trop long.
1: Non, collectif. Oui, c'est ça le. C'est ouais.
3: C'est ça mot.
1: C'est ça.
3: Absolument.
1: Une force collective qui gronde et qui surgit et qui y va quoi. Ouais, c'est un peu le. Senti, c'est les images que j'ai vues quoi. C'est, je t'ai vu Jacques, je le vois.
0: Et pourtant moi tu me verras jamais, je fais mon malin, mais la violence est quelque chose qui me tétanise.
2: Ah, la violence injustifiée ?
4: Oui. Tout à fait.
0: Vous condamnez les violences ? Vous condamnez les violences ?
3: Lesquelles violences ? Celles du
0: ramasse. Évidemment, tout ça n'est que fiction et galéjade. Hein. Nous ne pensons pas un mot de ce qui a été dit au cours de cette émission.
3: Ah, donc,
1: mais évidemment, évidemment.
3: Je me dédouane, mais AF.
1: C'est de la pure fiction. Hein,
2: mais,
1: pas...
2: mais cette chanson, justement, m'a fait penser. Après, je ne sais pas si vous serez d'accord avec moi, mais bon, c'est Rage Against the Machine, Killing in the Name mm-hmm. of. En fait, tout simplement. Voilà, ça en dit long sur la police.
3: Excellente musique pour montrer tout ce que tu peux faire avec genre 3 phrases et demie de
2: paroles. Exactement, et c'est pour ça que je ne l'ai pas choisi ce soir. J'ai hésité à la mettre, mais je me suis dit, bon, ouais. C'est quand même un peu les mêmes paroles, mais je vous invite à l'écouter très fort, très très fort.
1: Merci beaucoup, Jacques.
0: Juste, j'avais hésité avec un autre morceau un peu de hardcore qui est Point the Finger de Body Count en featuring avec Riley Gale de Power Trip, notamment pour cette phrase qui est The badge is the biggest gang we've ever had. Donc la police est le plus gros gang que nous ayons jamais eu, et je pense que c'est une réalité
3: réelle
0: des États-Unis qui nous concerne aussi un peu.
2: Complètement.
0: Et putain.
1: Et il va falloir se dire au revoir, ouais. Les amis, merci. On termine pour les nouveaux et nouvelles têtes, du coup, Élise et Tib. J'espère que vous avez passé une bonne émission, que vous avez passé un bon moment, que vous reviendrez.
3: C'était trop cool.
5: Oui, absolument.
3: Un excellent moment.
1: Magnifique. Merci Jacques pour la réalisation. Merci Sarah d'être revenue parmi nous. On termine l'émission en musique, d'habitude. Là,
0: avec une virgule.
1: Une virgule, évidemment. Merci beaucoup. Restez bien sur Radio Campus Paris 93.9.
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t'es une victime, bon, on va te plaindre. Ah, le pauvre, il est victime d'inégalités scolaires, il est victime de violences policières, etc. C'est à partir du moment où tu dis, ah, je suis victime, ça c'est vrai, il faut le revendiquer, c'est un statut qui est important, le statut de victime, mais je ne suis pas que ça. Attention, je peux aussi brûler le commissariat. Je peux aussi montrer les dents, les muscles. Je peux aussi faire corps. D'ailleurs, je ne suis pas tout seul. Il y a aussi les camarades. On est aussi en bande. Enfin, il y a quelque chose comme ça qui peut faire peur, mais ce n'est pas parce que ça fait peur qu'il ne faut pas le faire. Moi, je pense que oui, ça commencera à être politique à partir du moment où on assumera, en fait, de ne pas être simplement des victimes, mais d'être aussi dans des rapports de force et d'être aussi offensif, en fait. Et oui, de faire peur. Mais c'est vrai qu'il faut faire peur pour être...

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0: inoffensif en fait. 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

quand j'étais tout petit, donc je pense en CM1, CM2, donc vraiment tout petit. J'adorais m'endormir en écoutant la radio. J'avais un petit radio-réveil et je le mettais sous mon oreiller, les radios-réveils avec l'heure dessus. Et en fait, je mettais n'importe quelle station de radio, mais il fallait juste que les gens parlent. Donc c'était des gens qui parlaient. Et en fait, je faisais ça parce que j'aimais trop l'idée qu'il y ait des gens qui soient debout dans un studio et qui travaillent, qui sont là pour informer les gens qui sont debout aussi. Et ça me rassurait beaucoup. J'avais l'impression qu'ils me... Il me disait, tout va bien, toi tu peux dormir, nous on s'occupe de tout. Ça me faisait me sentir en sécurité, j'avais l'impression aussi que j'avais beaucoup de chance d'être dans mon lit.

0: La difficulté d'être stimulée en permanence, c'est qu'il n'y a plus de moments d'ennui ou de rien. Et du coup, sur ces moments de rien qui pourraient venir stimuler un peu la créativité, etc., on va scroller pendant plusieurs heures sur son téléphone, histoire de passer le temps. Sauf que du coup, notre cerveau est toujours stimulé. Même si c'est à moindre échelle, c'est pas la même stimulation quand tu vas scroller sur ton téléphone que quand voilà, tu es au SMUR et que tu es déclenché sur une situation. Mais par contre, dans les deux cas, tu es stimulé et il n'y a pas de moment où ton cerveau il peut juste être sur un temps de pause et de calme. Et donc c'est là que très certainement le soir tu vas commencer à ruminer parce que c'est le seul moment dans ta journée où il se passe pas grand-chose et où tu peux penser, réfléchir et ta créativité et tes projets, etc., etc.
1: Oui, donc en fait, pour bien dormir, il faudrait avoir plus de moments d'ennui et de pause, parce que sinon on les fait avant de dormir et du coup on n'arrive pas à dormir, quoi.
0: C'est ça. Ce qui est très conseillé sur les personnes qui ont des syndromes de fatigue chronique. Quel qu'il soit, c'est le cas dans l'endométriose, c'est le cas dans les Covid longs, etc., etc. Quand on a des problèmes de fatigue chronique, ce qui est recommandé, c'est des moments de rien. Mais quand je dis de rien, ce qui est très frustrant, hein, c'est rien du tout. C'est pas le téléphone, c'est pas une série en fond, c'est pas de la musique, c'est pas je suis en train de peindre, c'est rien. Juste soit éventuellement fermer les yeux ou les yeux ouverts et avoir peut-être plusieurs fois dans la journée où il y a ces moments sans stimulation. Et ça, en général, c'est quelques minutes, parce que même déjà 5 minutes, c'est récupérateur pour les personnes qui ont des soucis pardon, de fatigue chronique, parce que ça permet vraiment au cerveau de se poser et de ne pas rajouter de la stimulation et que le corps récupère aussi un peu tranquillement.

0: Ça m'arrive souvent de me coucher vers 11h et à partir d'1h du matin, je suis un hibou et donc je suis réveillée pendant un certain temps. Et j'ai eu une période où même je me levais pour faire la cuisine ou faire mon repassage. Maintenant, je bouquine assez régulièrement et sinon, je suis sur mon portable, donc ce qui n'aide absolument pas.
1: Et tu penses à quoi quand tu te réveilles?
0: J'ai un cerveau qui cogite beaucoup et donc je pense à tout ce que j'aurais dû faire ou ce qu'il me reste à faire pour les journées à venir. Je refais un peu le fil de certains épisodes qui ont pu se produire dans ma journée. Alors, ça peut être angoissant et ce que j'ai réalisé il n'y a pas longtemps aussi, c'est... j'ai été aidée pour ça par des amis qui m'avaient envoyé une citation. Et en fait, je réalise que c'est aussi une peur de perte de contrôle. Donc, le fait de ne pas être consciente et de ne pas pouvoir faire des choses attractives, pour moi, c'est anxiogène.
2: J'ai l'impression que, enfin, ça me fait penser à des, à des gouttes d'eau qui tombent sur un petit, sur un lac et qui font des cercles comme ça. Et les cercles font des blou, enfin, mais comme il y a un truc un peu flûté, je dirais que c'est des sons très très ronds et très agréables. Et ça me fait penser à ces cercles d'eau qui sont un peu aussi, qui représentent un peu les ondes de son, enfin, sur une superficie.

tout semble plus urgent la nuit. Enfin, il faudrait presque faire là maintenant tout de suite, on sait pas trop pourquoi. Donc là où le piège, ça va être de se dire, faut surtout pas que je me réveille, que je sorte du lit, parce que je vais me réveiller pour de bon. En fait, on est déjà réveillé, on est déjà en train de s'énerver dans son lit, on tourne, et notre cerveau, il associe le lit du coup à un moment pas agréable. L'idée, c'est vraiment, tu sors ton lit, tu vas marcher, tu peux aller te mettre sur ton canapé, lire un petit bouquin, prendre une boisson chaude, mais vraiment de couper la rumination, je sors. Si elle revient quand même encore un peu en étant éveillée, ça marche très bien pour certaines personnes de le noter. Donc soit d'avoir un petit calepin à côté du lit, soit dans le salon, et de noter les idées en vrac qui souvent paraîtront dérisoires le lendemain matin alors que dans la nuit c'était très...

0: très très important. Parce que quand on rumine, c'est exactement ce que tu disais, où ça s'auto-alimente. J'arrive pas à m'arrêter, une chose en entraîne une autre, presque un peu d'agitation, quoi. Bah là, tu sors, déjà, tu as dû trouver soit la lumière, soit trouver ton salon, etc. Marcher, regarder dehors. Donc, t'es déjà plus dans ce que tu faisais dans la chambre 2 minutes avant. Donc, ça t'a vraiment coupé dans un premier temps. Et après, tu réessayes de t'endormir et tu verras que ce sera normalement un tout petit peu moins intense que jusqu'avant.
1: Est-ce qu'il n'y a pas une question du corps aussi? Se déplacer, de plus être dans cette enfin, allongée immobile.
0: Ben oui, parce que du coup, quand on est allongé et qu'on rumine, on est très frustré. On est en colère, on s'agite, on se sent impuissant face à ses propres ruminations. Là, déjà, on se met en mouvement. Donc, ça vient contrebalancer un peu ce truc de là, d'être couché, de s'énerver, de se dire il faut que je dorme. Il faut que je dorme. Il est souvent traître. En plus, si on regarde l'heure en disant là, si je ne m'endors pas maintenant, il va me rester 4 heures, voilà, c'est mort. On ne va pas réussir à dormir. Parce que du coup, on conditionne son cerveau en disant il faut que je dorme, il faut que je dorme. C'est comme si je te disais là, ne pense pas à la table. Qu'est-ce que tu fais? Tu penses à la table. C'est la même chose pour le sommeil. Au plus on se dit il faut que je dorme, moins on dormira.

0: On voit bien la grande ours. Hein.
1: Moi, j'arrive jamais à les repérer.
2: La grande ours, et après
1: la grande ours, encore.
2: Le chariot, là, tu sais. Et après, tu comptes 5 fois et tu as l'étoile du berger qui donne le nord. Ou 6 fois, là. Il y a le petit côté, là. Tu vois, tu la vois, là.
1: La grande ours, je la vois bien. Ouais.
2: Voilà. Tu prends le côté du bas, là, le petit côté.
1: Ouais.
2: Et tu comptes 5 ou 6 ou 7 fois.
1: Ou 5 ou 6 ou 7 fois,
2: je crois que c'est 6 fois. Et tu tombes à l'étoile du berger qui te file pile le nord. Hein, tu veux repérer le nord. Là,
0: ouais, et tu vas
2: celle qui est là, ouais. Oui. Tu prends un axe qui monte. Je crois que c'est 5 fois. 1, 2, 3, 4, 5. Il y en a une qui brille beaucoup, là, c'est le nord. Ça te donne toujours le nord.
0: Celle-là.
2: Ouais, voilà.
0: Celle-là, alors.
2: Oui.
1: Ben, elle brille, mais pas plus que les autres. C'est pour ça que chaque fois on dit celle qui brille.
2: Mais... Oui, mais enfin, elle brille. Oui, elle brille un peu plus, quoi, mais. Mais c'est sûr que là, c'est le nord. Ouais. C'est bien là. Hein.
1: C'est le nord, ouais.
3: Oh, étoile filante. Les yeux qui piquent, des bâillements. Ben en fait, dans l'idéal, il faudrait se coucher tout de suite. Parce que ça veut dire que là, c'est le moment. Si on attend en se disant « Non, c'est un peu tôt, je voulais me coucher dans une demi-heure, je voulais finir la série », ben là, je parlais du fait que le sommeil, il a quelques cycles, ben là, on a loupé un cycle. Donc, il y a de fortes chances qu'il faille attendre, non pas 30 minutes, mais 1h30, 2h pour se réendormir. Et c'est là où on commence à glisser sur de l'insomnie, parce qu'on va aller se coucher au milieu du cycle, qui n'est pas celui qui est OK pour notre corps. Donc, quand on va se coucher, on va ruminer, on va pas réussir à s'endormir, et donc progressivement, bah, le cerveau il associe le lit au moment où on dort pas et où on rumine. Donc tous ces petits signes un peu du quotidien, je fatigue, je me frotte les yeux, je bâille comme pour les bébés, hein, quand on a des enfants ou quand on observe les enfants, globalement il va pas te dire je suis fatigué, je vais dormir. Dire là, il commence à chouiner, il commence à être fatigué, il a plus de patience, il se frotte les yeux, je vais le mettre au lit. Bah, les adultes c'est pareil, j'ai plus de patience, je suis en train de m'énerver, je me frotte les yeux, je bâille, bah, je vais dormir.

0: 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Assise sur le sol, plus de bord ni de centre.
1: Assise sur le sol,
0: je suis la traversée,
1: de bord,
0: ni de centre.
1: Sur le sol,
0: je suis la traversée,
1: ni de centre.
0: Je suis la traversée,
1: je suis la traversée.
0: Je suis la traversée.
1: Je suis la traversée.
0: Je suis la traversée.
1: Cécile A. Oldman.
2: À un moment donné, je travaillais dans un hôpital psychiatrique. Et voilà, en allant sur le parking après ma journée de travail, devant ma voiture, il y avait une petite bande herbeuse sur laquelle il y avait un merle qui était là. Et avec un cri manifestement inquiet. Alors je pose mon sac dans ma voiture et je m'approche du merle pour lui demander ce qui se passait. Et je rencontre le merle en fait, parce que je vois bien que lui doit être, en tous les cas, qui semble me voir, et qui semble voir que je le vois, et qui semble d'accord qu'on amorce une certaine conversation, comme je pouvais. Et peu à peu, sa tonalité de chant, de cri, change. Peut-être la mienne aussi, du coup. Hein. Peut-être ma voix change aussi. Bref, il semble que, au bout de quelques minutes, le dialogue semble plus apaisé et que lui paraît plus tranquille. Donc, je le salue, je lui dis au revoir et je l'avertis que je vais partir. Et puis je me retourne et je vois 5 personnes qui me regardent d'un air bizarre. Et ça me fait rire.
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Il y a un cas d'un médecin qui s'appelle Curo de la Chambre. J'ouvre son ouvrage qui s'appelle « De la douleur, les caractères de la douleur ». Et il se demande comment expliquer le fait qu'à la fois la douleur soit toujours très sensible, quand on a mal on le sait, et le fait qu'on l'exprime toujours de manière impropre ou figurée, souvent en recourant à des hyperboles, donc des expressions exagérées. On dit que l'on se sent déchirer les entrailles, on a l'impression d'avoir les membres rompus. Et il explique le fait qu'on a parfois usage à des expressions exagérées, outrées de la douleur, par le fait que la personne à qui l'on confie sa douleur a tendance, elle, en retour, à la sous-estimer. La raison de cela vient de la difficulté qu'il y a à faire bien concevoir aux autres le sentiment que l'on a de ces choses-là. Car outre qu'il n'y a point des termes propres pour l'exprimer, le mal que l'on sent ne touche point, ou fort peu, celui à qui on le raconte. C'est pourquoi, pour le lui faire comprendre, il faut le faire ressouvenir de celui qu'il peut avoir ressenti, ou dont il a d'ailleurs quelques connaissances. Ça me fait penser à un propos de René Le Riche, qui est un chirurgien qui a écrit sur la douleur dans les années 1930. Il dit qu'il y a une seule douleur qui est supportable, c'est la douleur des autres. Et là, ce que dit Curo de la Chambre, ça ressemble un peu à ça. D'une part, on minimise la douleur des autres. D'autre part, le soignant pourrait très bien aller rechercher dans ses expériences passées de la douleur une mémoire de la douleur pour essayer de la mettre en correspondance avec ce que lui dit le patient. Mais le problème, c'est que la mémoire minimise la douleur. La douleur ne semble vive qu'au présent pour celui qui la ressent.

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C'était l'expérience extraordinaire que j'ai eue il y a quelques années d'ici. C'est le sentiment tout à fait subjectif que le chant du merle allait toucher mon oreille à l'endroit où la parole normalement est entendue. Et donc j'avais vraiment l'impression d'entendre un chant parler ou une parole chantée. Et ça, c'est les merles, et je ne peux pas, chaque fois que j'entends un merle, j'éprouve la même, je veux dire, espèce de joie quasi intellectuelle de croire qu'il est en train de parler sous une forme absolument extraordinaire. Et puis, le merle a contaminé d'autres oiseaux, parce qu'il y a d'autres oiseaux maintenant que je peux entendre sur ce mode-là aussi, c'est-à-dire sur un mode qui est un mode pas seulement musical, mais qui est un mode de rythme, évidemment, mais qui est aussi un mode où j'ai l'impression qu'il y a des choses qui se disent, même si les ornithologues ne sont pas tout à fait d'accord sur le fait qu'il y aurait une... Ce n'est pas une sémantique, c'est plutôt, je dirais, une syntaxe.

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Au creux des rochers, l'eau se concentre. Les Bernards l'ermite affluent. Je glisse vers eux dans un songe paléozoïque. Ils me rappellent parfois moi, mal marchant dans la coquille d'une autre, me trouvant bien habillée, prête à aller quelque part. 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

0: Tu vas voir, c'est très bon pour la peau.
1: Ouais, c'est vrai. Ça fait du bien.
0: Ferme les yeux.
1: Pardon.
0: Ferme les yeux.

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1: 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Il est 2 heures.
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